0: Et après Hector Pimentel et Jorge Lucero, Paradis Acoustique, Cielo Acústico, c'est un compact qui nous vient des États-Unis. Nous retrouvons Monsieur Alain Choiquier.
1: Dans l'Évangile selon saint Jean, au chapitre 20 et des versets 11 à 17, nous lisons ces beaux textes. Marie se tenait dehors près du sépulcre et pleurait. Comme elle pleurait, elle se baissa pour regarder dans le sépulcre. Elle vit deux anges vêtus de blanc, assis à la place où avait été couché le corps de Jésus, l'un à la tête et l'autre aux pieds. Ces anges lui dirent, « Femme, pourquoi pleures-tu » Elle répondit, « Parce qu'ils ont enlevé mon Seigneur et je ne sais pas où ils l'ont mis. » En disant cela, elle se retourna et vit Jésus debout. Mais elle ne savait pas que c'était Jésus. Jésus lui dit, « Femme, pourquoi pleures-tu ? Que cherches-tu ? » Elle, en pensant que c'était le jardinier, lui dit, « Seigneur, si c'est toi qui l'as emporté, dis-moi où tu l'as mis et je le prendrai. » Jésus lui dit, « Marie. » Elle se retourna et lui dit en hébreu, « Rabouni », c'est-à-dire « Maître ». Cette histoire, amis auditeurs, est riche d'enseignements et d'encouragements pour nous, qui connaissons souvent ce que cette Marie connut au jour de la résurrection du Christ. Que de fois, en effet, comme elle, nous nous demandons où est passé notre Sauveur, et la perplexité nous gagne quand les circonstances sont pénibles et difficiles. À l'heure de la maladie, par exemple, de l'épreuve, du deuil, de la déception, où donc est passé le Seigneur ? S'inquiète-t-il de notre situation ? Et l'on a beau nous dire autour de nous, « Pourquoi pleurez-vous ? Séchez vos larmes, reprenez-vous, comme dirent les anges à Marie, rien n'y fait. » Ceci nous fait penser à Job, lequel, dans ses rudes épreuves, s'était demandé où était passé son Dieu, qu'il avait aimé, servi avec tant de fidélité. Ses fâcheux consolateurs eurent beau lui dire, « Repens-toi, cesse de te lamenter, peine perdue. » Job réclamait son Dieu. « Ah, si je savais où le trouver » s'était-il écrié. Il ne savait pas que dans ces moments précis, il faisait l'objet d'une attention toute particulière de son Dieu, qui ne l'avait pas quitté une seconde des yeux. Le réalisant par la suite, il en fut confondu, humilié, s'excusant même des paroles qui s'étaient échappées de ses lèvres, dans sa perplexité, encore que nous le comprenions. « Je me condamne et je me repens dans la poussière et dans la cendre », dut-il dire à son Dieu qui vint le rétablir dans son premier état. Marie, femme fidèle, ployée dans sa douleur. Elle ignorait aussi qu'elle était l'objet d'une attention toute spéciale de son Sauveur. Elle ne savait pas qu'il était à ses côtés. De même, les disciples d'Emmaüs, qui le prirent pour un étranger, leurs yeux étaient empêchés de le reconnaître. Pourtant, il cheminait avec eux. Qu'est-ce qui fait que très souvent, nous nous pensions abandonnés du Christ, de son affection, de ses soins ? C'est l'oubli de ses promesses et l'incrédulité. Marie ne se souvenait plus que Jésus avait promis de ressusciter. Les deux disciples d'Emmaüs également. La première s'en prit au jardinier, allant jusqu'à lui dire « Si c'est toi qui me l'as pris, rends-le-moi ». Les seconds en voulurent à leur chef, aux prêtres, aux magistrats, aux Romains, de leur avoir enlevé le Christ pour le crucifier. Ainsi sommes-nous, amis auditeurs. Quand l'épreuve est là, c'est toujours la faute des autres. Ce sont eux qui nous ravissent le Christ, nous occasionnent des situations difficiles dans lesquelles nous perdons pied. Que de gens aujourd'hui dépressifs parce qu'ils se croient seuls, terriblement seuls, abandonnés de Dieu lui-même. Comment en sortir ? Apprenons à ouvrir les yeux de notre cœur, dans la foi, pour voir le Christ à nos côtés. Que de situations, de circonstances changeraient s'il en était ainsi. Ouvrons nos oreilles aussi pour l'entendre nous appeler par notre nom, comme il appela Marie par son nom. Mais nos oreilles sont pleines du bruit de la vie, du bruit de nos soucis, du bruit de nos angoisses et de nos tourments. Le Christ est pourtant tout près, mais il a tant à faire de son côté, dites-vous. Croyez-vous qu'il ait encore soin de moi ? Certainement. Jugez-en par ce texte de l'évangile de Luc. Jésus dit à Pierre, « Simon, Simon, Satan vous a réclamé pour vous cribler, comme le froment, mais j'ai prié pour toi, afin que ta foi ne défaille point. » Et ceci, ami auditeur, à quelques courtes heures de son arrestation, C'était donc dans des circonstances difficiles, à un moment où la haine des hommes, leur hostilité allait se déchaîner contre sa personne, à la veille du supplice de la croix, que Jésus prit le temps de penser à Simon-Pierre. Comme il prend le temps de penser à vous, aujourd'hui même, dans cet instant précis, alors que vous l'ignorez. Le Seigneur savait Pierre en danger. Il intervint donc à son insu et en sa faveur pour le protéger. Il est certes vrai que le Christ aujourd'hui a beaucoup à faire. Il n'empêche qu'il s'inquiète de nous, de nos soucis. Simon-Pierre en sut quelque chose pour l'écrire en ces termes, dans sa première lettre au chapitre 5 et au verset 7. « Déchargez-vous sur lui de tous vos soucis, car lui-même prend soin de vous. » Le Christ donc, aujourd'hui même, est occupé de nos soucis, de nos fardeaux, de nos luttes. Il a une solution pour chacun d'eux. Oui, déchargeons-nous sur lui de tous nos soucis. C'est précisément ce que nous refusons de faire. Quel dommage! Pourquoi continuer de porter ce dont il veut se charger pour nous aider et nous soulager? Pourquoi nous charger de ce qui est trop lourd pour nous et que nous ne pouvons plus porter? Que d'hommes, de femmes en arrivent à la dépression pour n'avoir pas voulu que Dieu les aide alors qu'ils avaient droit à son oreille et à ses soins. Tout ce dont l'homme souffre aujourd'hui a été sur le Christ au calvaire. Péché, soucis, angoisse, solitude, enfer, tout a été sur lui. Il est donc le seul à pouvoir nous comprendre vraiment. Il s'est offert de porter à notre place sur la croix tout ce qui en ce moment nous pèse, nous use, nous égratigne, nous blesse. Pourquoi donc s'obstiner à porter ce que nous ne pouvons plus porter ? Simon-Pierre nous montre la voie. Déchargez-vous sur lui de tous vos soucis, car lui-même prend soin de vous. Se décharger, c'est tout confier, c'est tout dire et tout abandonner au Christ. Quel soulagement, quel apaisement s'ensuivent. La vie en est toute changée, toute métamorphosée. Nous apprenons alors à tout évacuer sur le Christ, chaque jour, pour que sa paix nous reste. Est-ce possible, dites-vous ? Lui-même répond en ces termes. « Venez à moi, vous tous qui êtes fatigués, chargés, je vous donnerai du repos. Si notre situation se détériore, si nos nerfs craquent, serions-nous assez fous de continuer de porter ce que nous ne pouvons plus porter ? Amis auditeurs, vous faites aujourd'hui même l'objet d'une attention toute spéciale du Christ. Croyez-le puisqu'il vous le dit, confiez-vous en lui et soyez sauvés. »

0: Ken Miller, American Patrol.
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Psaume 25. Montre-moi la voie que tu veux que je suive. De David. Vers toi, Éternel, je me tourne. En toi, mon Dieu, j'ai mis ma confiance. Ne permets pas que je sois dans la honte et que mes ennemis se réjouissent de mon sort. Aucun de ceux qui s'attendent à toi ne connaîtra jamais la honte. Mais honte à ceux qui te trahissent sans raison. Ô Éternel, montre-moi le chemin. Enseigne-moi quelle est la voie que tu veux que je suive. Dirige-moi selon ta vérité et instruis-moi. Car c'est toi le Dieu qui me sauve et je m'attends à toi à longueur de journée. Éternel, souviens-toi, tu es depuis toujours un Dieu compatissant et plein d'amour. Ne tiens plus compte de ces péchés de ma jeunesse, de mes fautes passées, mais traite-moi selon ta grâce. Ô Éternel, toi qui es bon. Oui, l'Éternel est bon et il est juste. Il indique aux pécheurs le chemin qu'il faut suivre. Les humbles, il les guide sur la voie droite. Il leur enseigne le chemin qu'il prescrit. Toutes les voies de l'Éternel sont amour et fidélité pour ceux qui sont fidèles à son alliance et obéissent à ses commandements. Pour l'amour de ton nom, ô Éternel, pardonne mon péché qui est si grand. À l'homme qui révère l'Éternel, l'Éternel montre la voie qu'il doit choisir. Il le fait vivre dans le bonheur et sa postérité possède le pays. L'Éternel confie ses desseins à ceux qui le révèrent. Il les instruit de son alliance. Mes yeux sont constamment tournés vers l'Éternel, car c'est lui qui dégage mes pieds pris au filet. Regarde-moi, ô Éternel, et fais-moi grâce, car je suis seul et malheureux. Mon cœur est dans l'angoisse, délivre-moi de mes tourments. Vois ma misère et ma souffrance, pardonne-moi tous mes péchés. Ô, vois combien mes ennemis sont en grand nombre et quelle haine violente ils ont pour moi. Protège-moi, délivre-moi, garde-moi de la honte. Je cherche en toi un sûr refuge. Que l'innocence et la droiture me sauvegardent, puisque j'espère en toi. Ô Dieu, sauve Israël de toutes ses détresses.

On est élevé sur une ferme. Je suis le dixième d'une famille de 10. 8 gars, 2 filles. Sur une ferme, le seul problème que j'avais, c'était d'avoir la fièvre des foins. Donc, c'est pas évident. J'étais malade presque tout le temps. Par contre, la vie sur la ferme a été vraiment agréable, puis on a eu des parents extraordinaires. Fait que je peux pas demander mieux. J'ai des bons souvenirs de mon enfance. Il y a des événements qui ont marqué mon enfance, particulièrement quand j'étais 5-6 ans, ma cousine a été assassinée. Et ça, ça a marqué beaucoup. Plus tard, ma tante est décédée d'un accident d'auto. Puis 3-4 ans plus tard, mon oncle et ma tante se tuent d'un accident d'auto. Ça, c'est à part de d'autres tragédies. Ça fait que vraiment, ça a été très présent dans ma famille, des tragédies. Ça arrivait aux autres, mais plus tard, en faisant de la plongée sous-marine entre Key West et Cuba, j'ai quelqu'un qui m'a accroché avec son couteau, et là, je me suis mis à saigner. Il a fallu que je remonte au bateau. Le temps de remonter et de retourner au bateau, ça a peut-être pris une dizaine de minutes, mais là, je savais que j'étais à travers les requins, qu'en tout cas, qu'il y en avait qui pouvaient me retrouver facilement parce que j'étais devenu un appât. Alors, le cœur me battait tellement fort, j'avais tellement peur de mourir, de me faire attraper. Comme dit l'expression, j'avais la chienne. Vraiment, là, comme c'est pas possible. Ce qui m'a marqué le plus, par contre, c'est quand mon père est décédé. Parce que là, la mort était pas juste proche, c'était la personne la plus proche de moi que je perdais. Puis là, je me suis posé des questions. C'est quoi qui arrive après? Où qui est rendu mon père? Ça me tourmentait parce que pour moi, là, j'acceptais pas ça de l'avoir perdu. Puis je voulais avoir des réponses, mais dans le fond, les réponses que j'avais au niveau de ce que j'avais entendu, ça cliquait pas tellement. C'est que au salon funéraire, on disait que grand-papa il était rendu au ciel, mais plus tard, on faisait dire des messes pour le repos de son âme. Fait que là, je disais, coudonc, papa, il est où? Il peut pas être aux deux places à la fois. Fait que moi, qui étais plus religieux depuis des années, ça finit que je suis parti aller m'acheter une Bible parce que je voulais avoir des réponses. J'avais toujours cru que la Bible, c'était la vérité. J'ai commencé à lire, puis j'ai ressorti un livre que mon frère m'avait donné plusieurs années avant, qui parlait des prophéties bibliques. Puis là, j'étais passionné de découvrir à quel point que la Bible était précise, puis parlait des événements qu'on vit aujourd'hui, mais sous le regard de la Bible. Alors ça, c'était passionnant. J'ai arrêté, en fait, compte de lire la Bible quand j'ai parti de business. Ça devait être pour moi le rêve de ma vie, ça devait être un succès extraordinaire. Mais c'est vite devenu très difficile et même un cauchemar parce qu'il manquait d'argent et je retournais continuellement voir des membres de ma famille pour m'en sortir, pour passer au travail. Puis l'inévitable est venu et là, les autres avaient trop à perdre et pour moi, c'était épouvantable. Donc, j'avais planifié de me suicider pour qu'ils soient payés. Puis que, comme je me disais, ils vont être bien débarrassés, ils n'auront plus de trouble. La seule chose qui m'a retenu, c'était de penser à mon fils de 3 ans. J'ai pas voulu l'abandonner. J'ai fait faillite, mais ça a été tellement difficile après. J'ai été un bon bout de temps sans aller voir la famille parce que j'avais trop honte. J'avais trop honte de ce que je leur avais fait, puis je savais qu'ils vivaient des problèmes, c'était à cause de moi. Fait que dans les mois qui suivent, il y a un chrétien qui est venu me porter un Nouveau Testament. Il savait que je vivais vraiment des temps difficiles, puis il dit, lis ça, ça va te faire du bien, tu vas trouver la paix, puis Dieu va te parler. Fait que je commence à lire. Puis là, c'était complètement une autre perspective parce que je lisais en regardant vraiment ce que Dieu avait à me dire. Puis c'est sûr qu'en cours de route, j'ai découvert que justement, Dieu voyait que j'avais des péchés dans ma vie. C'est un peu comme quand le soleil rentre dans une pièce qu'on voit la poussière alors qu'on pensait que c'était tout propre. Donc là, je voyais que devant Dieu, j'étais pas si propre que je pensais. Ensuite, je réalisais aussi, j'avais toujours cru, moi, que j'avais fait assez de bonnes actions pour être correct, mais devant Dieu, ça prend un péché pour être un pécheur, comme pour une personne, ça prend un meurtre pour être appelé un meurtrier. Alors, j'étais obligé de me considérer pécheur, puis Dieu dit qu'il y aurait

Et d'impur qui va rentrer au ciel, que je pouvais pas me présenter devant Dieu comme ça. J'étais condamné à passer l'éternité loin de lui, puis ça me hantait parce que j'avais été malheureux tellement avec des circonstances de ma vie que je voulais être heureux, puis je voulais passer l'éternité avec lui. Mais là, je savais que j'étais perdu. Et par contre, le cadeau que Dieu a donné, c'est son Fils. Il dit dans sa parole, car Dieu a tant aimé le monde qu'il a donné son Fils unique. Alors, je savais que Dieu avait donné son Fils pour moi. Puis je voulais l'avoir, mais c'est comme quand on a un médicament, faut pas seulement avoir la prescription, faut le prendre le médicament. Donc, fallait que je reçoive le cadeau de Dieu. Et le 3 décembre 91, je me suis mis en prière, j'ai dit à Dieu, ma vie est tellement une ruine, je suis perdu devant toi, puis je veux que tu me sauves, je veux te donner ma vie, prends ma vie, sauve-moi, transforme-moi. Et jour-là, un fardeau énorme est sorti de mes épaules, tombé de mes épaules. Ma vie a été tellement changée par la suite. D'abord, la paix qui a régné dans mon cœur, que je n'avais pas connue depuis si longtemps. Et ensuite, l'angoisse qui est disparue. Et cette peur de la mort qui me harcelait au point qu'un jour, je m'étais acheté un revolver. Cette peur est disparue tellement qu'un jour, j'ai couché sur le bord d'une route tout près d'un cimetière, puis tout seul, dans un endroit que je connaissais pas. J'aurais jamais fait ça. J'aurais couru des milles pour pas me retrouver là. Là, ça me dérangeait pas du tout. Ma vie a été transformée comme une chenille qui devient un papillon. On peut pas revenir en arrière. C'est une vie tellement merveilleuse. Dieu m'a donné la paix. Dieu m'a sauvé. Dieu m'a donné une vie nouvelle, une vie transformée. Et j'ai peut-être pas de fonds de pension encore, mais une chose est sûre, j'ai une assurance vers l'éternité. Je sais où je vais passer l'éternité. Puis c'est ça qui est le plus important. Ça donne quoi d'avoir des millions puis de manquer sa vie? Ce qu'il faut devant Dieu, c'est de réussir notre vie, et pour réussir notre vie, c'est d'avoir de l'assurance pour l'éternité. Je remercie le Seigneur pour ça. Tellement heureux.

Si déjà vous lisez les évangiles, faites un pas de plus. Vivez les évangiles, car les évangiles sont à vivre et non pas à lire seulement. Ils sont un programme de vie bien plus qu'un livre de chevet. Que sont les évangiles? Sinon la biographie quatre fois répétée de Jésus-Christ, le Fils de Dieu, notre Sauveur, venu parmi les hommes pour les aimer, les servir et mourir pour eux. Il les aima et servit jusqu'à en mourir. Or le Christ ne nous demande pas seulement de connaître sa vie, mais de posséder sa vie. Il ne nous demande pas seulement de savoir ce qu'il a fait, mais de faire à notre tour ce qu'il a fait. Cela nous est impossible, je le sais, par nos propres forces. Et nos bonnes résolutions seront sans lendemain, hélas, si Jésus-Christ lui-même ne met en nous sa capacité d'aimer et de servir par son esprit. Celui qui demeure en moi, disait Jésus, fera les œuvres que je fais, et il en fera de plus grandes. C'est ce qu'il affirmait à ses disciples. Il peut ainsi, si nous consentons à demeurer en lui, il peut changer jusqu'aux dispositions de nos cœurs et nous donner la capacité de vivre entièrement ce que nous croyons.

guise de concert cette fois-ci, de chanteurs exceptionnels. Luciano Pavarotti et Angela Giorgiou. Cette dernière, dont nous entendrons quelques airs extraits d'un compact disque aux éditions Decca, sous le baguette de John Moretti et avec l'orchestre du théâtre régional de Turin, Angela Giorgiou, née en Roumanie en 1964, à Adjudj, en Moldavie. Elle s'inscrit d'abord à l'école de musique de Bucarest, capitale de la Roumanie. Elle avait toujours voulu être cantatrice, dit-elle. Enfant, elle et sa sœur écoutaient le programme de la musique de la radio roumaine, un atout national dont elle se souvient aujourd'hui avec une certaine fierté patriotique. Essayait d'imiter ce qu'elle entendait. Elles ont toujours chanté l'opéra, ni la musique populaire, ni la variété, entraînant des plaintes des autres enfants qui trouvaient qu'elle chantait trop fort. Elle est connue surtout depuis son interprétation de La Traviata à Covent Garden en novembre 1994. Nous écouterons quelques extraits surtout d'opéras français et italiens qui sont les compositeurs et les extraits préféré d'Angela Giorgiou. Obad, vive amour qui rêve, extrait des chérubins de Massenet, extrait de La Bohème de Puccini, Si mi chiamano Mimi, rôle de Mimi, qu'elle chanta pour son examen de fin d'études à l'Académie de musique de Bucarest. Et pour agrémenter encore cette heure de concert classique, Luciano Pavarotti, ainsi que quelques sonates pour violon qui nous viennent de compositeurs hollandais. 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

Angela Georgiou. C'était Il est doux, il est bon. Un extrait de l'opéra de Massenet, Hérodiade. 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

Allegro con brio, un extrait de la sonate pour piano et violon, opus 18 de Johann Albert van Heeken, un compositeur hollandais du 19e siècle. Une édition au compact disque NM Classique.

0: Vous l'aurez peut-être reconnu, le grand ténor Luciano Pavarotti, né à Modène en 1935. Deux extraits de deux opéras de Puccini, Turandot d'abord avec Nessun Dorma, suivi de Donque e Proprio Finita, d'extraits de La Bohème, toujours de Puccini. Radio Bonne Nouvelle, votre concert de musique classique continue tout de suite après ce petit message inspiré du best-seller de tous les temps, de la Bible.
1: Comparant ses rachetés à une vigne, Dieu nous dit, par le prophète Ésaïe, « C'est moi, l'Éternel, qui la garde. Je l'arroserai de moment en moment, je la garderai nuit et jour, de peur qu'on ne lui fasse du mal. » Dieu veut s'occuper de nous personnellement. Il ne confiera ce soin à personne d'autre. Il nous arrosera, c'est-à-dire, il comblera notre soif de plénitude. Et il le fera non pas de temps à autre seulement, comme nous le faisons pour nos plantes d'appartement, mais de moment en moment. En plus, il nous gardera nuit et jour. Nous n'avons donc rien à redouter, quoi qu'il advienne. Douterions-nous encore devant une telle affirmation? La vigne croît, se développe par les soins du vigneron, et le croyant grandit et s'épanouit spirituellement par les soins de son Dieu Tout-Puissant. Et quand Dieu dit « C'est moi qui l'arroserai et qui la garderai », ni le péché, ni la mort, ni l'enfer ne pourraient empêcher qu'il en soit bien ainsi. Alors confiance et paix en lui, par Jésus-Christ.

Plus bonne nouvelle, votre concert de musique classique continue avec Luciano Pavarotti. Pourquoi me réveiller de ma

Radio Bonne Nouvelle, votre concert de musique classique. Retrouvons la superbe chanteuse d'origine roumaine, Angela Georgiou, sous le fil d'un Sofio Estesio, extrait de Falstaff de Verdi, l'air des bijoux de Faust, de Gounod, et Musica de Gregorio, extrait de Valorile Donari.

C'était donc Angela Georgiou, la grande cantatrice roumaine. Musica. Votre concert de musique classique continue sur Radio Bonne Nouvelle avec le Cerzo et le finale de la sonate pour piano et violon opus 18 de Johann Albert van Haken.

que il règne. Bonjour, c'est Moïse et je vous souhaite la bienvenue dans cette méditation d'Oswald Chambers. La question du jour est: ai-je confiance en Jésus-Christ? Paul, dans l'Épître aux Romains, au chapitre 6, verset 13, nous dit: donnez-vous vous-même à Dieu, donnez-lui vos membres comme des instruments pour le bien. Je ne puis ni me sauver, ni me sanctifier moi-même. Je ne puis pas expier le péché, je ne puis pas sauver le monde. Je ne puis pas faire que le mal soit le bien, ni l'impureté sainteté. Tout cela, c'est l'œuvre souveraine de Dieu. Ai-je confiance en Jésus-Christ? Il a expié complètement le péché du monde, c'est-à-dire payé et effacé tout le péché. Est-ce que cette idée est toujours présente dans ma pensée? Ce qui nous manque le plus, ce n'est pas d'agir, c'est de croire. La rédemption, c'est-à-dire l'acte où Jésus sur la croix a payé pour nos péchés, n'est pas une idée ou une émotion que j'éprouve, c'est un acte que Dieu a accompli par le moyen du Christ. Et c'est sur cet acte que je dois établir ma foi. Si je veux édifier ma foi sur mon expérience, j'aboutis à une vie que la Bible ne connaît pas. Une vie toute isolée où je contemplerai ma propre sainteté. Une piété qui n'est pas fondée sur l'expiation n'est bonne que pour une vie recluse. Elle est inutile à Dieu et inutile aux hommes. Que Jésus-Christ soit la pierre de touche de toutes nos expériences. Tant que nous fondons pas notre vie sur l'expiation, rien en elle ne pourra être agréable à Dieu. L'expiation accomplie par Jésus doit pénétrer, très simplement, toute mon activité, toute ma vie pratique. En obéissant en toute chose à Dieu, j'ai en toute chose le secours de sa grâce. Je lui obéis parce que je crois sans réserve à l'expiation. Et Dieu me répond en m'accordant libéralement la joie de son salut. Notre piété ne doit pas s'isoler de la vie humaine, mais l'expiation doit nous guider en toute chose pour discerner le bien du mal.

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Évangile selon Matthieu, chapitre 15. Alors des pharisiens et des scribes vinrent de Jérusalem auprès de Jésus et dirent : Pourquoi tes disciples transgressent-ils la tradition des anciens ? Car ils ne se lavent pas les mains quand ils prennent leur repas. Il leur répondit : Et vous, pourquoi transgressez-vous le commandement de Dieu au profit de votre tradition ? Car Dieu a dit : Honore ton père et ta mère, et celui qui maudira son père ou sa mère sera puni de mort. Mais vous, vous dites, celui qui dira à son père ou à sa mère, ce dont j'aurais pu t'assister est une offrande à Dieu, n'est pas tenu d'honorer son père ou sa mère. Vous annulez ainsi la parole de Dieu au profit de votre tradition. Hypocrite, Isaïe a bien prophétisé sur vous quand il a dit, ce peuple m'honore des lèvres, mais son cœur est éloigné de moi. C'est en vain qu'il m'honore en enseignant des préceptes qui sont des commandements d'hommes. Ayant appelé à lui la foule, il lui dit : Écoutez et comprenez. Ce n'est pas ce qui entre dans la bouche qui souille l'homme, mais ce qui sort de la bouche, c'est ce qui souille l'homme. Alors ses disciples s'approchèrent et lui dirent : Sais-tu que les pharisiens ont été scandalisés des paroles qu'ils ont entendues ? Il répondit : Toute plante que n'a pas plantée mon Père céleste sera déracinée. Laissez-les, ce sont des aveugles qui conduisent des aveugles. Si un aveugle conduit un aveugle, ils tomberont tous deux dans une fosse. Pierre, prenant la parole, lui dit : Explique-nous cette parabole. Et Jésus lui dit : Vous aussi, êtes-vous encore sans intelligence ? Ne comprenez-vous pas que tout ce qui entre dans la bouche va dans le ventre ? Puis est rejeté dans les lieux secrets. Mais ce qui sort de la bouche vient du cœur, et c'est ce qui souille l'homme. Car c'est du cœur que viennent les mauvaises pensées, les meurtres, les adultères, les impudicités, les vols, les faux témoignages, les calomnies. Voilà les choses qui souillent l'homme. Mais manger sans s'être lavé les mains, cela ne souille point l'homme. Jésus, étant parti de là, se retira dans le territoire de Tyr et de Sidon. Et voici une femme cananéenne, qui venait de ces contrées, lui cria : Aie pitié de moi, Seigneur, fils de David, ma fille est cruellement tourmentée par le démon. Il ne lui répondit pas un mot, et ses disciples s'approchèrent et lui dirent avec instance : Renvoie-la, car elle crie derrière nous. Il répondit : Je n'ai été envoyé qu'aux brebis perdues de la maison d'Israël. Mais elle vint se prosterner devant lui, disant : Seigneur, secours-moi. Il répondit : Il n'est pas bien de prendre le pain des enfants et de le jeter aux petits chiens. Oui, Seigneur, dit-elle, mais le petit chien mange les miettes qui tombent de la table de leur maître. Alors Jésus lui dit : Femme, ta foi est grande, qu'il te soit fait comme tu veux. Et à l'heure même sa fille fut guérie. Jésus quitta ces lieux et vint près de la mer de Galilée. Étant monté sur la montagne, il s'y assit. Alors s'approcha de lui une grande foule, ayant avec elle des boiteux, des aveugles, des muets, des estropiés et beaucoup d'autres malades. On les mit à ses pieds et il les guérit. En sorte que la foule était dans l'admiration de voir que les muets parlaient, que les estropiés étaient guéris, que les boiteux marchaient, que les aveugles voyaient, et elle glorifiait le Dieu d'Israël. Jésus, ayant appelé ses disciples, dit : Je suis ému de compassion pour cette foule, car voilà 3 jours qu'ils sont près de moi et ils n'ont rien à manger. Je ne veux pas les renvoyer à jeun, de peur que les forces ne leur manquent en chemin. Les disciples lui dirent : Comment nous procurer dans ce lieu désert assez de pain pour rassasier une si grande foule ? Jésus leur demanda : Combien avez-vous de pain ? 7, répondirent-ils, et quelques petits poissons. Alors il fit asseoir la foule par terre, prit les 7 pains et les poissons, et après avoir rendu grâce, il les rompit, il les donna à ses disciples, qui les distribuèrent à la foule. Tous mangèrent et furent rassasiés, et l'on emporta 7 corbeilles pleines des morceaux qui restaient. Ceux qui avaient mangé étaient 4000 hommes, sans les femmes et les enfants. Ensuite, il renvoya la foule, monta dans la barque, et se rendit dans la contrée de Magadan.

Et donc, toute petite, déjà, je cherchais la vérité. Et en grandissant, j'étais quand même très, très attirée par l'islam. Parce que malgré tout, on parle d'un islam de tolérance, un Dieu de tolérance, d'amour, qui aime les mamans, qui aime les femmes, parce qu'elles, ce sont celles qui portent la vie. Et en fait, j'étais très, très intriguée. Et jusqu'au jour où j'étais en train de prier justement, et j'ai vu, il y avait des personnes autour de moi qui étaient chrétiennes, et ce jour-là, elles avaient vécu des miracles. En fait, j'avais vu une personne qui était malade, le médecin l'avait condamnée, et quand elle avait prié Seigneur Jésus, elle était complètement guérie. Et quand elle est repartie chez le médecin lui a dit, écoutez, on comprend rien, vous êtes complètement guérie. Et devant moi, il y avait une autre dame qui avait eu un bras beaucoup plus court que l'autre. Et devant nos yeux, il y avait son bras qui s'allongeait et elle disait, c'est incroyable, mon bras s'est allongé et tout ça. Alors j'ai commencé à croire quand même que effectivement Dieu est vivant et à travers Jésus fait des miracles comme quand Jésus était sur terre. Et dans mon cœur, effectivement, il y avait quand même un trouble parce que la chose que je n'arrivais pas à accepter, c'est que Dieu avait un fils. Mais surtout, nous on sait très bien, on savait très bien que dans l'islam, pour accéder au paradis, il fallait faire beaucoup de bien. Et qu'on avait deux anges, donc un ange du côté sur notre épaule droite qui écrivait les bonnes actions, et un autre ange sur le côté gauche qui écrivait les mauvaises actions. Et quand on arrivait devant Dieu, effectivement, il allait faire une balance entre les deux, et puis cela pourra juger en fait notre future éternité. Mais on n'était jamais sûr si on allait mourir ou vivre. Et pendant une semaine, j'étais troublée jusqu'au jour où je me suis mise à prier en sortant de l'école un peu plus tôt, j'étais au lycée, et je suis sortie, arrivée à la maison, et je priais, et là j'entends le Seigneur Jésus, maintenant que j'appelle Seigneur Jésus, mais à l'époque c'était Jésus qui me parlait, et qui me disait, je suis Jésus-Christ, je suis le Fils de Dieu, je suis le chemin, la vérité et la vie, et nul n'ira au Père que par moi. Donc il m'a dit ana huwa tariq al hayat wal haqq. Et pour moi c'était waouh, comment c'est pas possible, il y a que Jésus, il y avait que Dieu qui pouvait me répondre, parce que c'était en moi, c'est dans mon cœur, j'étais troublée. Et à partir de ce moment-là, j'étais complètement convaincue que Jésus était le Fils de Dieu et que pouvait pas accéder justement au paradis que par Jésus-Christ. Et c'est là où j'ai compris que finalement, il y avait un espoir pour nous qui ne savons pas vraiment où nous allons finir notre éternité. Et Jésus était vraiment l'espoir. Moi, j'avais pas de Bible, je ne connaissais pas ce verset, je ne pouvais pas l'inventer. Mais quelques années plus tard, il y a un frère qui vit en Algérie et qui m'a offert cette Bible, et je suis tombée sur ce verset-là et je me suis dit, c'est pas possible, Seigneur, vraiment, tu es grand. Et c'est là où vraiment l'espoir est né dans mon cœur. Et bien sûr, j'ai pas pu m'en empêcher que de parler autour de moi, parce que justement, je sais que quand je vais partir, je sais que je serai auprès de lui pour l'éternité.

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0: Oui, sympathique, rythmé, rien que un peu d'amour dont chacun a besoin. Radio Bonne Nouvelle, nous allons retrouver nos amis de la Voix de l'Évangile qui vont nous parler aujourd'hui. C'est précisément Jacques Mouillon qui va nous parler du troisième chapitre du Deutéronome. Du Deutéronome, le livre qui se trouve dans la première partie de la Bible. La Bible nous parle de l'amour de Dieu. 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
1: 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Bonjour à vous, chers amis à l'écoute. Nous vous retrouvons comme promis lors de notre dernière émission pour passer en votre compagnie quelques instants autour de la Bible. Et nous recevons aujourd'hui le pasteur Jacques Mouillon de Montpellier pour une réflexion basée sur le troisième chapitre du Deutéronome, c'est-à-dire le deuxième livre de la Bible juste après la Genèse. Mais avant de le retrouver, place à la musique, nous écoutons, si vous le voulez bien, Marilène Rofidal qui chante « Regarde ».

Voici un texte que nous trouvons dans l'Ancien Testament, dans le livre du Deutéronome, au chapitre 3, à partir du verset 23. Il s'agit là d'un récit de Moïse. Voici ce qu'il dit. « J'implorai la miséricorde de l'Éternel en disant « Seigneur Éternel, tu as commencé à montrer à ton serviteur ta grandeur et ta main puissante, car quel Dieu y a-t-il au ciel et sur la terre qui puisse imiter tes œuvres et tes hauts faits? Laisse-moi passer, je te prie, laisse-moi voir ce bon pays de l'autre côté du Jourdain, ces belles montagnes et le Liban. » Mais l'Éternel s'irrita contre moi à cause de vous, et il ne m'écouta point. L'Éternel me dit, « C'est assez, ne me parle plus de cette affaire. Monte au sommet du Pisga, porte tes regards à l'Occident, au Nord, au Midi et à l'Orient, et contemple de tes yeux, car tu ne passeras pas ce Jourdain. Donne des ordres à Josué, fortifie-le et affermis-le, car c'est lui qui marchera devant ce peuple et qui le mettra en possession du pays que tu verras. » Pendant un certain temps, j'ai été directeur d'un internat de garçons. J'ai toujours essayé de me comporter en directeur responsable, désirant exercer la discipline le plus justement possible et en évitant ce dont j'ai horreur, les punitions collective. Malgré toutes ces précautions et toute ma bonne volonté, j'ai été, tour à tour, aux yeux de mes protégés, le directeur le plus merveilleux que la terre ait porté, et celui qui ne valait même pas la corde pour le pendre. Évidemment, et vous le comprendrez, la vérité était sans doute entre les deux affirmations. Mais comment un même individu peut-il susciter des opinions aussi différentes, aussi diamétralement opposées l'une à l'autre de la part de même personne? N'avez-vous pas une petite idée sur la réponse à ma question? N'est-ce pas évident? Eh bien, il suffisait que j'accorde une permission exceptionnelle, que je fasse preuve de clémence dans une situation précise pour me voir encensé, le meilleur directeur de la terre. Par contre, si j'opposais un non catégorique à une demande, ou si je refusais d'accéder à une requête, alors ma cote baissait vertigineusement, dangereusement. Aujourd'hui, j'ai du plaisir à évoquer ces souvenirs. Cela me fait sourire. Et j'espère qu'avec bien des années de recul, ces jeunes qui sont sans doute aujourd'hui mariés et pères de famille, exerçant à leur tour la discipline pour leurs enfants, en font de même. Cette attitude n'est pas toutefois l'apanage seul des jeunes. Nos sentiments, notre appréciation des autres varient selon les circonstances. En ce qui concerne Dieu, je constate que parmi ceux qui ne désirent pas en entendre parler, beaucoup disent avoir été déçus par une prière non exaucée, une demande restée sans réponse. Puis-je me permettre d'affirmer ici, avant de l'expliciter, que cette réponse non ou cette non-réponse n'est en fait qu'apparente ?

0: vous avez des enfants, et si vous les aimez, ce dont je ne doute pas, vous savez que leur répondre non à certaines de leurs demandes est une plus grande preuve d'amour que si vous leur répondiez oui, si vous les laissiez entièrement libres de faire ce qu'ils veulent. Dieu a, lui aussi, répondu non. Par exemple, à Moïse qui insistait pour entrer dans le pays promis. « C'est assez, ne me parle plus de cette affaire !» lui répondra Dieu. Il répondra non également à l'apôtre Paul qui lui demandera par trois fois de lui ôter les chardes qu'il avait dans sa chair. Probablement lui demandait-il de lui rendre une meilleure vue car il était presque aveugle. L'amour et la foi de ses serviteurs ne sont pas en cause. Dieu avait de bonnes raisons pour leur dire non, mais ces raisons, nous ne les connaissons pas. Jésus répondra lui aussi non au fils de Zébédée qui désirait être l'un à sa droite et l'autre à sa gauche lorsqu'il entrerait dans son règne. Vous ne savez pas ce que vous demandez, leur dira-t-il. Dieu sait ce dont nous avons besoin et il veille à ce que nous le recevions. Quelqu'un a dit, ils n'ont pas eu ce qu'ils demandaient, mais ils ont eu ce qu'ils désiraient. Ne nous hâtons pas de conclure trop vite, soit que Dieu n'existe pas, soit qu'il ne s'occupe pas de nous s'il nous dit non, car dans les deux cas, ce serait faux. Attention, face à notre entêtement, Dieu peut parfois nous dire oui, comme au roi Ézéchias, alors qu'un non aurait été préférable pour lui. Dieu lui accorda une prolongation de sa vie selon sa requête. Mais ces années furent des plus catastrophiques. Ce furent les plus catastrophiques de son règne. Il se fit dépouiller de tous ses biens et le fils qui lui naquit pendant cette période fit ce qui est mal aux yeux de l'Éternel et il amena le malheur sur Jérusalem et Juda. Vous retrouvez ce récit dans le deuxième livre des Rois au chapitre 20 et au verset 11. Si Ézéchias avait pu connaître les conséquences de sa demande, les conséquences de ce « oui » de Dieu, aurait-il tellement insisté? Rappelons que Dieu sait ce dont nous avons besoin et il sait quelles seraient les conséquences de tel ou tel choix, de tel ou tel exaucement. Faisons-lui confiance. Attendons-nous à lui lorsque nous lui adressons nos prières. Il nous accordera toujours ce qu'il y a de meilleur, même lorsqu'il paraît garder le silence ou nous dire « Ne me parle plus de cette affaire, c'est non ».
1: Merci pasteur Jacques Mouillon pour cette réflexion biblique et encourageante. On a bien besoin d'entendre et de réentendre régulièrement de tels propos. Eh bien, puisqu'il faut conclure cette émission, je rappelle simplement qu'il est toujours possible de nous écrire, soit pour nous faire part de vos réactions ou de vos questions, soit encore pour nous demander le premier fascicule de notre étude biblique par correspondance, une étude biblique qui est, je le rappelle, entièrement gratuite. Voici donc notre adresse. La Voix de l'Évangile, 13202 Marseille. La Voix de l'Évangile, 13202 Marseille. Vous pouvez aussi nous téléphoner aux heures de bureau au 42 22 43 55. 42 22 43 55.

Ouais, on la connaîtra, cette mélodie. Oui, nos amis de la Voix de l'Évangile, nous les retrouverons très bientôt sur Radio Bonne Nouvelle. La famille Harbour, une histoire d'amour tirée de l'album du même nom.

Et sur Radio Bonne Nouvelle, nous allons retrouver nos amis de Parole de Vie qui vont nous parler d'un sujet très sérieux, le suicide, avec le docteur Bucholt. 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

Bienvenue à l'écoute de Paroles de vie. Le suicide est en France la première cause de mortalité chez les 25-34 ans. On estime que plus de 11 000 personnes se suicident chaque année. Devant cette réalité, les pouvoirs publics veulent établir des lieux d'écoute spécifiques pour les adolescents. Et cet effort est à saluer.

0: Buchold a déjà eu l'occasion de s'exprimer à notre micro à propos de la dépression notamment. Il est psychiatre, il est important d'ajouter qu'il est chrétien. Farid Gilani l'interroge.
1: Le taux de suicide le plus important se trouve en Hongrie. La Suisse est en cinquième position, mais je crois que la France n'est pas a aussi un nombre de personnes suicidées relativement important, et c'est surtout, semble-t-il, dans la classe des jeunes. Est-ce que vous avez pu vous-même, vous êtes donc psychiatre, relever cette actualité du suicide aujourd'hui ?
2: Oui. Oui, effectivement, la France a aussi un taux de suicide important. Alors, quand vous dites surtout parmi les jeunes, je voudrais d'emblée faire la distinction extrêmement importante du suicide avec mort et de la tentative de suicide. Hein. Au niveau du suicide, bon, il semble aussi que la fréquence augmente, mais enfin, c'est vrai qu'on observe des fluctuations à travers l'histoire. Par contre, ce qui est tout à fait frappant actuellement, c'est cette flambée de tentatives de suicide. Alors, je voudrais juste donner deux chiffres pour la France, hein, que je connais mieux puisque donc, je travaille en région parisienne. Il y a actuellement 12 000 suicides en France, c'est-à-dire 12 000 personnes qui meurent de suicide. Ça fait donc 1000 personnes par mois. Hein. C'est beaucoup. Et alors, là, on note 70% d'hommes, et c'est ce qu'on observe surtout dans les campagnes, plus que dans les villes, et on se suicide par différents moyens, je dois dire, mais ce ne sont pas les médicaments, puisque c'est ce qui nous vient à l'esprit en premier lieu, non, c'est la pendaison, c'est les armes à feu. Les médicaments, finalement, c'est 10% de la population. Et là, pour ce qui est des suicides avec mort, ce sont surtout les personnes âgées. 10 fois plus de personnes de 80 ans que de jeunes qui meurent de suicide. Peut-être est-on tellement obnubilé par les tentatives de suicide qu'on ne pense pas à la gravité, par exemple, des risques suicidaires chez les personnes âgées. Hein. Alors, la tentative de suicide a un aspect très différent. Il y a 10 fois plus de tentatives de suicide, 120 000 à peu près par an. Encore est-il difficile de faire des statistiques. C'est surtout les femmes, 70%. Et alors c'est là qu'on trouve une très forte proportion parmi les adolescents et les jeunes adultes, 25-35 ans. Bon, pour moi qui ai travaillé un temps dans les hôpitaux, c'est effectivement presque maintenant quelque chose d'habituel de voir venir aux urgences telle jeune personne qui a avalé des comprimés. Bon, c'est le lavage gastrique, c'est l'entretien avec le psychiatre, et puis bon, ou bien alors la personne rentre à la maison ou on la garde si on pense que c'est plus sérieux.
1: Vous avez commencé d'emblée à faire les distinctions entre le suicidé et celui qui ne procède qu'à une tentative de suicide. Est-ce que vous pourriez nous expliquer la distinction ? Quel type de personnes cela recouvre ? Est-ce que les personnes suicidées, ce sont des personnes qui avaient la ferme volonté de sauter la vie, et ceux qui ne procèdent qu'à des tentatives de suicide ne désirent pas réellement mourir, ou ce ne serait que des signes d'alarme ? Enfin, comment est-ce que vous voyez la chose ? Quelle est la différence entre les deux ?
2: Alors vous posez la question très vaste du sens du suicide. Hein. Qu'est-ce qu'on veut ? Pourquoi se suicide-t-on ? J'ai envie de dire que ce n'est pas forcément pour des motivations différentes qu'on fait une tentative de suicide ou un suicide réussi en quelque sorte. Hein. Ceci dit, la tentative de suicide, si actuellement elle connaît une telle fréquence, correspond tout de même, semble-t-il, à certaines caractéristiques actuelles des gens, de la population, au niveau de la personnalité d'abord, dirais-je. Hein. C'est le genre de personnalité impulsive qui, soudain, feront un geste suicidaire. Donc un geste qui n'a pas été réfléchi, et un geste qui, souvent, heureusement, n'est donc pas d'une extrême gravité. C'est plutôt avaler quelques comprimés, c'est se couper un peu les veines. C'est des personnalités plus fragiles, semble-t-il, qu'il y a une génération passée, avec cette difficulté de penser les choses, cette difficulté aussi de dire ce qu'on ressent.
1: On vit dans l'instant, vous voulez dire cette difficulté.
2: C'est ce vécu effectivement dans l'instant, hein, oui. Avec une façon de ressentir les choses d'une façon intense. Et il semble que le passage à l'acte, puisque c'est de cela qu'il s'agit, hein, le passage à l'acte, alors, a comme une valeur de soulagement immédiat. C'est la seule façon qu'on a alors de s'exprimer, de se soulager, c'est de passer à l'acte. Et le suicide fait partie actuellement du passage à l'acte, si souvent observé, comme peut l'être un acte de violence, hein, envers autrui, comme peut l'être la toxicomanie, qui est une autre façon, dirais-je, de passer à l'acte. Mmh. Mais nous vivons vraiment actuellement dans cette pathologie du passage à l'acte. Mmh.

0: quelles sont, selon vous, les raisons, disons, sociales ou idéologiques de ce regain de suicide et de cette nouvelle personnalité que vous nous avez décrite ?
1: La première idée qui me vient à l'esprit, c'est qu'il y a actuellement un relâchement du lien entre les gens, du lien social. Que notre société actuellement cherche plus à détruire ce qui unit les hommes qu'à rechercher à les unir. Que, bon, ce qu'on peut observer dans les familles, où on s'unit, on se désunit, on se récompose, n'est pas fait pour donner une stabilité à la personne. Ce qu'on peut observer au niveau du travail, du monde du travail, avec les licenciements, les réembauches, les relicenciements, par exemple. Et finalement, chacun se retrouve un peu dans son coin, et on observe un individualisme tout à fait intense actuellement. On pourrait aussi penser à une certaine conception du corps, hein, puisque le suicide, c'est donc d'abord agresser son corps, qui fait un peu partie de cette idée que mon corps m'appartient, mon corps, j'en fais ce que je veux. D'un autre côté, on pourrait penser à tout ce qui tourne autour de la chirurgie esthétique actuellement, qui est aussi une façon de se considérer comme le propriétaire de son corps, dont on fait ce qu'on veut pour le montrer.
0: Il y a un culte du corps.
1: Oui. Agresser son corps, hein, c'est souvent aussi l'agresser pour le montrer. Mais c'est aussi cette idée de disposer de son corps comme on veut, j'en fais ce que je veux. La question que pose actuellement notre société, c'est de s'interroger sur le sens de la vie. Nous avons besoin de recevoir quelque part des motivations pour vivre. Et j'observe que chez pas mal de ces personnes qui font des tentatives de suicide, et voire des suicides avec mort, c'est ce sens de la vie qui manque complètement, l'impression que tout est absurde. C'est la bof génération, comme on dit, hein. Voyez aussi, par exemple, au niveau des médias, ce qui se passe actuellement, où beaucoup de choses, dirais-je, qui ont valeur d'autorité ou valeur de sens, sont tournées en dérision. Hein. Je ne parle pas de l'humour, qui est une façon intelligente, dirais-je, de se moquer de nous. Je parle de la dérision, qui est une façon acide, cynique, oui, de se moquer de l'autre, de se moquer de tout ce qui représente l'autorité ou un sens. Hein.
0: Finalement, c'est une forme de nihilisme. Est-ce que vous avez l'impression que la vie a moins d'importance, de crédit aujourd'hui plutôt qu'autrefois ?
1: Parce que
0: d'un autre côté, on prolonge la vie. On parlait des personnes âgées qui sont peut-être épuisées de vivre, qu'on prolonge en quelque sorte et qui en arrivent à se suicider. Les progrès techniques et scientifiques sont évidents. Donc, nos sociétés occidentales semblent avoir accordé à la vie humaine toute son importance. On parle des droits de l'homme, c'est en Occident qu'est née cette notion des droits de l'homme. Et puis, on se trouve de manière contradictoire devant ces phénomènes de dérision, devant ces taux de suicide. Il y a une espèce de contradiction là, non ?
1: Oh bah écoutez, je suis tout à fait d'accord avec vous que la contradiction est énorme, hein. Entre tous les soins qu'on accorde à un prématuré et l'interruption de grossesse largement pratiquée, hein, entre les soins en réanimation et puis l'euthanasie par ailleurs. C'est vrai que nous sommes confrontés à de très fortes contradictions. Hein, et puis, les médecins en savent quelque chose. À qui on demande de sauver des vies parfois d'une façon peut-être abusive, et à qui on demande par ailleurs de participer parfois à arrêter une vie. Hein. Il y a là une contradiction difficile à gérer, certainement.

un spiritual chanté en français par Quintet Accord. Certains considèrent le suicide comme un acte de courage. Il paraît plus crédible de dire qu'il faut davantage de courage pour vivre que pour mourir. Vivre ne va pas de soi et parfois il faut avoir l'humilité de tendre la main à Dieu. C'est lui qui nous a donné la vie, il est capable de la préserver. Si vous désirez nous écrire, faites-le à l'adresse suivante, Parole de Vie, boîte postale 502, 75 666 Paris. Notez bien, Parole de Vie, boîte postale 502, 75 666 Paris. Au revoir et à bientôt.

Oui, à très bientôt sur Radio Bonne Nouvelle avec nos amis de Parole de Vie pour de nouvelles réflexions. 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

Philippe Pasquier sur Radio Bonnevelle, tiré de son album « Plus jamais sans Jésus », Some May Say. Oui, ne vous inquiétez pas, c'est une chanson en français. Some May Say, certains disent que Dieu est amour, que son amour est là pour toujours, pour rester avec nous. Philippe Pasquier, RBN, votre radio locale.

Oui, sur RBN, c'était Philippe Pasquier, une chanson pleine de joie et de bonne humeur, et ainsi que de soleil. 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

Oui, merci sur Radio Bonne Nouvelle, votre émission Vérité Évangélique. C'était Corinne Lafitte. Nous allons retrouver tout de suite notre ami le pasteur Caillayan avec une nouvelle réflexion, perspective réformée. Une nouvelle réflexion sur la foi en Dieu.

0: Vous êtes à l'écoute de l'émission Perspective réformée du pasteur Kayayan. Nous sommes heureux de vous offrir ce programme et nous vous invitons à rester à l'écoute durant ces prochaines minutes.
1: Chers amis, je vous donne lecture d'une méditation intitulée « Par la foi seule ». Par la foi seule, c'est le mot capital de la réforme. Et aujourd'hui, peut-il, doit-il être de même ? Plus, n'est-ce pas un mot dangereux et peut-être faux ? Ce mot typique n'est-il pas devenu un sujet de querelle ? N'a-t-il pas endormi le chrétien dans cette fausse opinion qu'il suffit d'avoir la bonne croyance et qu'une vie droite est moins importante qu'une foi correcte ? Si l'on entend par la foi le fait d'accepter comme vraies certaines phrases, tenir pour vrai simplement ce qui est dans la Bible, dans ce cas, il n'existe pas dans la chrétienté une erreur plus dangereuse que la formule « par la foi seule ». Car alors la foi serait une certaine théorie, une conception générale de l'univers, une parmi d'autres. Or, une théorie, une conception du monde, fût-elle chrétienne, ne peut jamais être l'essentiel. Dieu, qu'a-t-il à faire de nos théories ou de nos vues ? S'inquiète-t-il de savoir si notre conception de l'univers est chrétienne ou pas ? Le spectateur qui se promène dans la vie peut parler de ses vues. Celui qui bataille dans l'existence ne le peut pas. Dieu nous interdit d'être des amateurs. Il veut nous voir combattre. Ce n'est que dans la bataille que l'on peut comprendre ce que les réformateurs et les apôtres entendaient par « croire ». « Que crois-tu ?» signifie « En qui te confies-tu ? Et à qui as-tu juré fidélité ?» Croire, c'est appartenir à Dieu, corps et âme. C'est être, comme le dit si bien le catéchisme d'Heidelberg, corps et âme dans la vie et dans la mort, non pas mien, mais propriété de mon fidèle Sauveur Jésus-Christ, et dorénavant résolu et prêt à lui soumettre ma vie. Mais autant il est faux de confondre la foi avec une opinion ou avec une adhésion à quelque dogme, autant il est faux de penser que la foi est simplement la confiance en Dieu semblable au fond à celle des païens. À quoi nous servirait la Bible, la révélation de Dieu en Jésus-Christ, sa croix et sa résurrection ? Il nous importe de nous confier dans le vrai Dieu et non pas dans n'importe quelle image illusoire de la divinité. Il importe que nous donnions à Dieu qui s'est révélé en Jésus-Christ et nulle part ailleurs comme Dieu vrai et réel et non pas un produit de notre fantaisie. Quand on prend le mot « croire » au sérieux, dans le sens qu'il a dans la Bible, on ne peut croire en un autre Dieu qu'en celui qui se révèle en Jésus-Christ et nous appelle en lui. On ne croit que lorsqu'on sait ce que signifie « par la foi seule ». Cela, les païens religieux n'en savent rien. Seule la Bible en parle. Pourquoi ? Autrefois, comme aujourd'hui, les païens pieux veulent venir à Dieu par leurs propres moyens, leurs prières et leurs comportements vertueux, par une sévère discipline et une vie sainte. Ils pensent que s'ils prennent assez au sérieux cette attitude pieuse, ils seront fidèles à Dieu et qu'il leur sera favorable. Le paganisme pieux, le paganisme chrétien, est ainsi une justice par l'observation de la loi, une confiance dans ce que fait l'homme. Et la Bible nous dit au contraire, tu ne seras jamais assez pieux. Si tu veux prendre cette route, de deux choses l'une, ou bien tu t'illusions sur toi-même et oublies que tu es un pécheur, tu confonds les exigences de Dieu avec les normes de l'honnêteté bourgeoise, et en somme, tu es content de toi, ou bien tu prends au sérieux la volonté de Dieu et tu tombes dans le désespoir quand tu consentes que tu n'es pas assez pieux. Le plus souvent, d'ailleurs, l'homme oscille entre cette fausse sécurité et ce désespoir. Voilà la piété des païens. La Bible dit « tu ne peux pas satisfaire Dieu », mais Dieu se suffit à lui-même et te suffit à toi-même. Tu ne peux pas compter sur ce que tu fais, mais seulement, mais uniquement sur ce que Dieu fait. Oui, nous devons dire, une fois de plus, n'est que lorsque tu es au bout de tes forces, et tu ne peux espérer qu'en Dieu seul que tu sais ce que veut dire le mot « Dieu ». Celui qui n'a pas encore découvert cet « uniquement », c'est-à-dire le « par la foi seule, n'a pas encore découvert Dieu. Les divinités païennes ne sont pas le vrai Dieu. Le vrai Dieu est celui que l'on trouve quand on n'en peut plus et qu'on n'espère plus qu'en lui seul. N'espérer plus qu'en Dieu, ne plus construire sur sa propre force et son propre savoir, c'est croire, c'est-à-dire devenir propriété du vrai Dieu. C'est beaucoup plus difficile que tous les exercices de pénitence, que les prières et les bonnes œuvres des païens pieux. Car rien dans l'univers ne nous est plus contraire que cela. Ne plus croire en nous-mêmes. Rien dans l'univers ne nous est pas seulement difficile, mais avec nos propres forces, c'est impossible. Nous ne parvenons pas à renoncer à nous-mêmes et à acquiescer à Dieu seul. Cela aussi, Dieu le fait pour nous. Il l'a accompli à la croix du Sauveur. Deux choses s'y produisent. Notre orgueil est brisé et Dieu, qui seul le sauve, vient à nous. Croire vraiment signifie donc rencontrer le Christ crucifié et saluer dans sa croix la fin de notre pouvoir et le commencement de la toute-puissance de Dieu. Quand on ne connaît pas la croix du Christ, on ne sait pas encore ce que représentent ces mots « Dieu seul peut ». Dieu seul accomplit. Par conséquent, l'on ne sait pas encore ce que signifie « par la foi seule ». Le sens de « par la foi seule » est donc celui-ci. Ce n'est pas moi, mais Dieu seul qui a accompli mon sauvetage, mon salut, le salut et le sauvetage du monde. Lui seul est bon, lui seul mène à bonne fin. Par nos forces, rien à faire. Même dans la meilleure vie, tout est vain. Il faut encore compter sur Dieu seul et s'abandonner complètement à lui. Mais cela ne va-t-il pas rendre les hommes paresseux? Allez demander à Luther, à Zwingli, à Calvin, à John Knox, s'ils sont devenus paresseux. Regardez la vie de ceux qui ont réalisé la toute-puissance de Dieu. Sont-ils tombés dans l'indifférence? C'est le grand mystère de Dieu que ce fait. Les hommes ne deviennent vraiment forts que lorsqu'ils se savent impuissants, lorsqu'ils attendent tout de l'action divine. Les forts, les grands actifs de la chrétienté ne sont pas ceux qui mettent l'accent sur l'activité humaine, mais ceux qui attendent tout de l'action divine. Car dans leur faiblesse, la force de Dieu se déploie, et ce n'est que lorsque l'homme se sait totalement impuissant que Dieu peut devenir puissant en lui. Le vrai bien s'accomplit par la foi seule. Permettez-moi, avant de conclure notre émission d'aujourd'hui, de lire aussi le psaume 145, un psaume, une prière de louange. Louez l'Éternel, car il est bon de psalmodier en l'honneur de notre Dieu, car il est agréable et beau de le louer. L'Éternel rebâtit la ville, il rassemble les exilés, il guérit ceux qui ont le cœur brisé, il panse leurs blessures. Il compte le nombre des étoiles, il leur donne à toutes des noms. Notre Seigneur est grand, d'une force immense, son intelligence n'a point de limite. L'Éternel soutient les humbles, il abaisse les méchants jusqu'à terre. Entonnez un hymne à l'Éternel avec reconnaissance. Psalmodiez en l'honneur de notre Dieu avec la harpe. Il couvre les cieux de nuages, il prépare la pluie pour la terre, il fait germer l'herbe sur les montagnes, il donne sa nourriture au bétail, aux petits du corbeau quand il les crie. Ce n'est pas dans la vigueur du cheval qu'il se complaît, ce n'est pas la robustesse de l'homme qu'il agrée. L'Éternel agrée ceux qui le craignent, ceux qui s'attendent à sa bienveillance. Glorifiez l'Éternel, louez votre Dieu. Il renforce les verrous des portes, il bénit les fils au milieu de vous, il établit la paix dans votre territoire, il vous rassasie du meilleur froment, il envoie sa promesse sur la terre. Sa parole court avec rapidité, il donne la neige comme de la laine, il répand le givre comme de la cendre, il lance sa glace par morceaux. Qui peut résister devant son froid? Il envoie sa parole et les fait fondre, il fait souffler son vent et les eaux coulent. Il révèle ses paroles, ses prescriptions et ses ordonnances. Il n'a pas agi de même pour toutes les nations. Elles ne connaissent pas ses ordonnances. Louez l'Éternel, car il est bon de psalmodier en l'honneur de notre Dieu.

Et sur Radio Bonne Nouvelle, nous allons retrouver le groupe vise à tirer de leur album un peu d'amour. Si je n'ai pas l'amour, même si j'ai la foi, Visa.

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0: Bonjour Alberto, je suis très content de vous avoir avec votre épouse Martine sur Radio Bonne Nouvelle.
1: Je suis heureux d'être ici. Dieu a fait beaucoup, mais beaucoup pour nous. Moi, je suis né donc en 1947 et donc à l'époque, j'étais le cinquième. Et c'est vrai que les temps, c'était dur. J'ai pas connu mon père. Mon père, est-ce qu'il paraît qu'il est mort alcoolique. On mangeait pas notre faim. Oui, on était rationnés. Donc j'ai mendié, oui, à partir de l'âge des 3 ans. Mais j'ai mangé dans les poubelles. Pour moi, c'était des mets. Et puis quand il n'y en avait pas, il y avait des champs avec des melons, avec des salades, enfin. Et là, on s'est allé dans ces champs et puis on s'empiffrait. Je vous dis, je n'ai pas souffert dans la rue.
0: À ce moment-là, vous étiez chef de gang un petit peu, le meneur de la bande?
1: Un tout petit peu, oui, un tout petit peu. Et puis quand on faisait les guerres avec les voisins, on était avantagés parce que nous, on était dans un village qui était surélevé. Les autres étaient en contrebas. Quand on envoyait des cailloux, ça, les autres, ils ne pouvaient pas atteindre. Mais il y avait des crânes cassés.
0: Ah là là.
1: Ça saignait partout. Ou avec des arcs, les flèches, les baleines de parapluie. Ça restait dans la cuisse ou partout.
0: Comment vous soignez quand quelqu'un était blessé comme ça?
1: Eh bien, tout simplement, on pissait dessus.
0: Ouais, un peu le plus vieil antiseptique de l'humanité.
1: Voilà. Et puis, ça cicatrisait. Ma mère, elle était très autoritaire et très violente. Et c'est comme ça que j'ai grandi. Et puis, à 13 ans, que je n'avais pas le droit de travailler encore, déclaré, eh ben, j'ai trouvé à Barcelone une chocolaterie. J'ai été voir s'ils avaient besoin du personnel. Et puis en effet, ils cherchaient un apprenti. Et on m'a pris, parce que bon, on m'a demandé mon âge, j'ai triché, j'ai 14 ans. Je savais que c'était interdit, mais il fallait que je travaille. Mais toutes les semaines, on devait me faire les papiers, me déclarer.
0: Bah oui, oui.
1: Mais toutes les semaines, c'était une dame, la propriétaire, très gentille, Madame Fargas. Et puis, toutes les semaines, elle me disait, mais Alberto, tu m'as pas encore amené les papiers. Oui, oui, j'ai oublié, je vous les amènerai. Puis, une des fois, elle m'a dit, mais Alberto, t'as pas 14 ans encore, n'est-ce pas? Et je me suis mis à pleurer. J'ai dit non. Elle m'a dit, bon, écoute, tu as quel âge? Et j'ai dit, 13 ans passés. Elle dit, bon, écoute, je te prends pas tout de suite, mais à 14 ans, tu viens et je te prends. Et en effet, à 14 ans, je suis allé, elle m'a pris. Et cette dame qu'à l'époque, elle avait dans les 80 ans, j'ai resté 2 ans avec elle, elle a été une maman pour moi.
0: Elle avait la douceur que ta mère n'avait pas.
1: Voilà. Point qu'elle avait donné l'ordre à les vendeuses de la boutique que tous les après-midi, à 5 heures, il fallait l'envoyer donc chez elle pour prendre un petit casse-croûte à 4 heures, au chocolat et tout. Et puis, elle montrait vraiment son amour pour moi. Mmh. Et ma mère, elle cherchait toujours du travail pour moi. Et si elle trouvait une pesette de plus que mon ancien travail, il m'est placé là. Ça fait que j'ai...
0: Vous avez fait plein de travail.
1: J'en ai fait là-bas au moins, oui, une trentaine de patrons. Et puis j'ai grandi.
0: Ça vous a appris plein de métiers différents, j'imagine.
1: Absolument,
0: aussi.
1: Ça m'a aidé, oui, oui, oui. Et des fils en aiguille, après j'ai trouvé d'autres travaux plus intéressants. J'ai travaillé comme tourneur. Je travaillais dans une usine où, avec les déchets qu'on ramassait, on faisait du carton.
0: Alors, à l'âge de 18 ans, vous partez de Barcelone et de ses environs pour venir en France. Comment ça s'est passé?
1: Mais bon, bah, à cette époque-là, j'avais le goût à l'aventure et j'en avais marre. Je voulais partir. J'ai pris un billet de train. Et ce billet était, je m'en souviens, pour Montluçon.
0: D'accord.
1: En pleine campagne.
0: Oui, ça me dit rien. J'imagine que ça va pas être une grande ville.
1: Eh ben, c'était pas mal. Si, Montluçon, c'est quand même une grande ville. Mais Montluçon, c'est en Auvergne, oui. Et ça fait qu'après, donc, j'ai rencontré donc mon épouse. On s'est bien entendu. On a vécu un peu ensemble. Et puis après, on s'est mariés. On a eu donc une fille, Aurélie.
0: D'accord.
1: Et Aurélie, elle avait des comportements, même à la naissance, elle pleurait toujours, elle s'arrêtait jamais, et nous, on vivait plus, on vivait plus, on dormait plus. J'étais guérisseur, moi.
0: D'accord.
1: Tire de 18 ans, j'ai vu mes mains qui avaient du magnétisme, vraiment. Mm. Et je me suis mis en tant que guérisseur, mais j'étais impuissant pour guérir ma fille. On allait voir des voyants, des guérisseurs qu'on nous commandait. Finalement, la sœur, donc à mon épouse, elle dit « Je connais des chrétiens évangéliques. Pourquoi vous n'allez pas les voir? Dieu, peut-être qu'ils prieront pour elle et Dieu peut la guérir. » Et là, je disais pareil, mais si moi je n'ai pas pu, personne ne pourra la guérir. Mmh. J'étais athée. Mmh. J'étais athée, incrédule. Dieu, c'était moi. Mmh. C'était le problème que j'avais, qui prieront pour elle, et Dieu peut la guérir. Et là, je disais pareil, mais si moi, j'ai pas pu, personne ne pourra la guérir. Mmh. J'étais athée. Mmh. J'étais athée, incrédule. Dieu, c'était moi. Mmh. C'était le problème que j'avais.

0: Mandela.
1: Dieu vous a surpris alors.
0: Moi, ma conversion a été aussi violente que l'apôtre Paul. Ils avaient commencé les louanges, c'était une église de maison. Donc en rentrant là, le Saint-Esprit m'a saisi et je ne touchais plus par terre. Et là, à cet instant même, j'ai compris que Dieu n'était pas un mythe. Dieu était réel. Dieu, c'était pas la science-fiction. Dieu, c'était un personnage réel et puissant. Le lendemain, Aurélie, notre fille, était guérie.
1: Ah, gloire à Dieu.
0: Guérie. Et là, je me disais, oui, Dieu est puissant, glorieux.

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J'avais 25 ans quand j'ai connu vraiment le Seigneur. Il m'avait déjà parlé 5 ans avant, mais j'y avais pas fait attention. Je disais que c'était pas pour moi, je ne croyais pas en Dieu. Je disais, comme beaucoup de gens, si Dieu existait, il n'y aurait pas cette misère dans le monde. Mais un jour, j'ai été invité à écouter l'Évangile, et là, Dieu m'a préparé. J'étais là par curiosité, pour me moquer, parce que moi et mon père, on se moquait beaucoup de l'Évangile, de ceux qui croyaient en Dieu. Mais Dieu a fait son chemin, et la parole de Dieu m'a parlé, celui qui m'a témoigné m'a ouvert la Bible, m'a présenté des passages, et un jour, nous sommes tombés sur le passage de Malachie, chapitre 3, verset 10, qui nous dit « Mettez-moi à l'épreuve, et vous verrez si je ne trouve pas pour vous les écluses des cieux. » Alors là, j'ai sauté à pieds joints sur ce passage, j'ai dit « Si Dieu, tu existes, tu vas me le faire voir. » Et j'ai mis Dieu à l'épreuve. Alors j'ai demandé, je prenais des passages dans la parole, et je voulais que le prédicateur, le dimanche, prêchait sur ce passage. La première fois, c'était un hasard. Les deux premières fois, c'était toujours des hasards. Mais quand cela se répète 10, 20 fois, là, j'ai commencé à réfléchir. J'ai dit, là, ce n'est plus le hasard. Il y a quelque chose de plus grand. Alors, je me suis confié en Dieu. J'ai dit, bon, je viens. Mais j'étais encore un peu méfiant. Et Dieu a fait son œuvre. Et voilà, je me suis converti. Je me suis fait baptiser. Et un jour, je me rappelle que le prédicateur où j'étais dans la ville est venu me voir et il m'a dit, frère, là, un moment que je prie pour avoir une aide et votre nom revient à chaque fois. Alors là, je me suis mis à rire parce que j'étais d'une timidité. Un mot ne sortait pas de ma bouche et j'étais paralysé de la tête aux pieds et quand il fallait parler avec quelqu'un, je ne pouvais pas. J'étais timide. Alors je lui ai dit, vous voyez frère, je n'arrive même pas à parler. Comment voulez-vous que je monte sur une estrade devant le monde et pouvoir parler de l'Évangile? Alors il m'a montré le passage aussi qui m'a dit, ouvre ta bouche et je la remplirai. Alors comme je mets Dieu à l'épreuve, je l'ai mis à l'épreuve. Et rappel, c'est dans la longue veille de l'année 74 à 75, j'ai prêché pendant 20 minutes, c'était court, mais j'ai vu que Dieu m'aidait. Et maintenant, je peux parler à n'importe qui. Même si le président de la République viendrait chez moi, je pourrais lui parler de l'Évangile. Et voilà mon chemin avec lui. Et je suis heureux de connaître Dieu, de pouvoir le suivre, de pouvoir le servir. Et maintenant, je le sers dans la ville de Grenoble et je suis heureux de pouvoir le servir tous les jours.

La Bible nous dit dans 1 Corinthiens, chapitre 1, verset 18. La parole de la croix est folie pour ceux qui périssent, mais pour nous qui obtenons le salut, elle est la puissance de Dieu. La Bible nous dit également dans Actes, chapitre 2, verset 36. Dieu a fait et Seigneur et Christ ce Jésus que vous avez crucifié.

le rendez-vous de la croix. L'évangéliste Spurgeon, à qui l'on disait sous forme de reproche que toutes ses prédications se ressemblaient, répondit « Je prends mon texte n'importe où dans la Bible et je le ramène à la croix. Oui, c'est à la croix de Christ que Dieu veut amener tout homme pour le sauver. Elle est le lieu indispensable pour recevoir le pardon des péchés, la porte de la vie éternelle. Les hommes y deviennent enfants de Dieu et obtiennent la promesse d'entrer dans la maison du Père. Lorsque Jésus a été crucifié entre deux malfaiteurs, ceux-ci l'insultaient. Mais l'un d'eux s'est repris, disant à l'autre condamné « Tu ne crains pas Dieu, toi, car tu es sous le même jugement. Pour nous, nous y sommes justement, car nous recevons ce que méritent les actes que nous avons commis. Mais celui-ci n'a rien fait qui ne doive se faire. » Et il dit à Jésus « Souviens-toi de moi, Seigneur, quand tu viendras dans ton royaume. » Jésus lui répondit dans Luc chapitre 23, versets 39 et 43 « En vérité, je te dis, aujourd'hui tu seras avec moi dans le paradis. » Auquel de ces malfaiteurs ressemblons-nous ? À celui qui s'est repenti et a été sauvé ou à celui qui a refusé de le faire et a été perdu ? Un choix s'impose devant la croix. Il est encore temps de se décider aujourd'hui. C'est devant Jésus-Christ que je dois me repentir, avouer mes fautes, reconnaître mon état de pécheur et recevoir la grâce de Dieu comme un don sans contrepartie, pleinement suffisant pour que je sois réconcilié avec lui. »

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0: bonne nouvelle de l'établissement français du sang.
1: Avec nous, Jérôme Sinlissou, bonjour.
2: Bonjour à tous.
1: Voilà, donc aujourd'hui, depuis le 19 mars, on peut donner son plasma.
2: Effectivement,
1: on a l'établissement français du sang de Biarritz.
2: Effectivement, on a repris les dons de plasma qu'on avait arrêtés en, si je ne m'abuse, en 2019 à la maison du don de Biarritz. Donc, on les a repris depuis le 19 mars. Donc, aujourd'hui, maintenant, sur Biarritz, on peut donner à la fois son sang total ou bien son plasma.
1: Donc, j'imagine que la plupart de nos auditeurs savent pas vraiment ce que c'est. Donc, le don du sang, c'est un prélèvement qui se fait au niveau d'un des bras pour pouvoir donner du sang pour des personnes donc qui ont différentes maladies, des accidentés. Le don de plasma, qu'est-ce que c'est? Qu'est-ce qu'on donne?
2: Alors le don de plasma, en fait, on donne le liquide dans lequel baignent vos cellules, c'est-à-dire les globules rouges, les plaquettes, voilà. Ce plasma, il va servir à quoi? Il va servir à fabriquer des médicaments qu'on appelle des médicaments dérivés du plasma. Ça va être notamment des facteurs de coagulation pour les hémophiles. Ça va être des immunoglobulines pour les gens qui ont des déficits immunitaires ou bien des maladies auto-immunes. Et ça va être également des protéines type albumine. Donc, ce sont des médicaments, en fait, dont le besoin a beaucoup augmenté ces dernières années. Parce que maintenant, ça nous permet également de soigner des cancers et des maladies neurologiques.
1: Donc, le don de plasma, c'est un don qu'on peut faire plus souvent. Parce qu'il est moins agressif, en tout cas, et moins demandant pour le corps.
2: Il est moins fatigant parce qu'en fait, quand on prend votre plasma, on vous redonne les globules rouges. Ça veut dire que on est moins fatigué, ça anémie moins les personnes qui donnent leur plasma. Le don de plasma, ça dure environ entre une demi-heure et trois quarts d'heure pour le don de plasma, alors que le don de sang total, ça dure entre 5 et 10 minutes.
1: Donc c'est un peu plus long, mais moins fatigant.
2: C'est exactement ça. Il faut beaucoup s'hydrater, puisqu'en fin de compte, avec un don de plasma, on ne tire que de l'eau, finalement.
1: Alors, quand vous dites que les besoins ont augmenté et qu'on crée des médicaments avec les plasmas, on peut se poser la question, quelle est l'économie derrière aussi? Est-ce qu'il y a des gens qui gagnent de l'argent sur les dons de plasma? Comment ça fonctionne? Comment c'est régulé? On sait que le don du sang est gratuit. Et comment, du coup, le don de plasma, comment l'économie se fait derrière?
2: Alors, le don de plasma, effectivement, nous, on veut que ça reste un don éthique. C'est-à-dire un don qui ne soit pas rémunéré, un don où on ne peut pas se faire de l'argent sur le don de plasma. Ce qui n'est pas le cas dans tous les pays du monde. Malheureusement, il y a des pays qui, effectivement, il y a une grosse économie derrière. En France, ce n'est pas le cas. On ne rémunère pas nos donneurs. Et le plasma que l'on récolte, en fait, part au laboratoire de fractionnement qui est un laboratoire français d'État qui nous permet de garantir en fait l'éthique du don de plasma en France.
1: Et ensuite c'est ce laboratoire qui va redonner les différentes particules du coup
2: C'est ce laboratoire qui va fabriquer les médicaments mais au même titre que l'EFS, c'est un laboratoire qui est d'État.
1: D'accord. Très bien. Ben voilà, c'est toujours intéressant de savoir où va la partie de notre corps que l'on donne.
2: Je comprends, tout à fait.
1: Voilà, donc une question je vais te poser. Donc notre sang aussi est riche dans plein d'informations qui circulent entre nos différents organes, comme des hormones et différents autres cellules. Dans le don de plasma, est-ce que ces hormones sont remises dans le sang? Est-ce qu'on s'est intégré et puis finalement elles se perdent? Comment?
2: Non, on ne prend que les protéines.
1: Que les protéines.
2: Tout ce qui est hormones, etc., ça ne se voit pas, en fait. C'est pas ça que l'on va rechercher.
1: Donc, c'est vraiment comme les coagulants, les protéines, pour permettre de créer ces médicaments qui sont... D'accord, tout à fait. Si on peut donner peut-être un exemple d'un nouveau médicament qui permet d'aider le cancer avec ses dons de plasma, pour donner un exemple...
2: Les immunoglobulines.
1: D'accord.
2: Voilà, les immunoglobulines qui sont à l'heure actuelle des médicaments qui sont pleine croissance au niveau de la demande au niveau mondial et donc français. Pour vous donner un ordre d'idée, en fait, nous, aujourd'hui, on est autosuffisant dans ce type de médicaments à hauteur de 50%. Le reste de ces médicaments-là, à l'heure actuelle, on est obligé de les importer, notamment des États-Unis.
1: D'accord. Donc, c'est des tons d'Américains aux États-Unis qui sont importés. On ne sait pas vraiment d'où ils viennent.
2: Alors, si, on sait d'où ça vient. Mais si vous voulez, si on veut être beaucoup plus indépendant vis-à-vis des autres pays, effectivement, on se doit d'augmenter notre récolte de dons de plasma.
1: D'accord.
2: Et on aimerait, dans les années à venir, augmenter notre indépendance à hauteur de 80%, en vérité.
1: Très bien. Et alors, juste pour préciser, à ce niveau-là, donc l'hémoglobine.
2: L'hémoglobine ou non, les immunoglobulines.
1: Les immunoglobulines, elles permettent quoi dans le corps de quelqu'un qui a un cancer? Ça le permet de garder une certaine immunité, c'est ça?
2: Ça permet en fait de mieux appréhender la chimiothérapie.
1: D'accord.
2: Voilà, on prépare le patient grâce à ces immunoglobulines et la chimiothérapie, elle est plus efficace.
1: Elle est plus efficace. Est-ce qu'elle est moins intrusive ou pas vraiment? C'est vraiment l'efficacité plutôt
2: qui est augmentée. L'efficacité.
1: D'accord. Ouais. Très bien. Ben, écoutez, ben, merci beaucoup. Donc, je vous encourage, chers auditeurs, à pouvoir venir donner votre plasma. Donc, à l'établissement français du sang de Biarritz.
2: L'adresse, au 10 rue Manuel Jodel, à Biarritz. Et on est ouvert pour le don de plasma les lundis, mercredis et jeudis. De temps en temps, on va ouvrir quelques samedis. Mais vous pouvez prendre rendez-vous sur le site internet ou sur l'application Don de sang.
1: Merci beaucoup, Jérôme Sinloussou. Merci beaucoup, Jérôme Sinloussou, pour ces informations sur le don de plasma. Et on vous dit à une prochaine pour une autre information sur le don du sang.
2: Et bien, merci à vous.

Peu après la libération, qui suivit la dernière guerre mondiale, je dirigeais dans une grande ville portuaire de province les travaux de construction d'un important collecteur d'égouts sur les quais le long de la grille qui séparait le port de la ville. Par suite de la récente et longue occupation, il manquait encore de denrées alimentaires de première nécessité. Aussi j'avais été obligé d'organiser dans un vaste baraquement à proximité du chantier une cantine afin de nourrir les quelques centaines d'ouvriers occupés à ces travaux. À quelque temps de là, les dockers du port voisin se mirent en grève. À noter qu'à cette époque, la grève était encore interdite et sanctionnée par la loi. Cette grève, en se prolongeant, paralysait les activités du port, avec des incidences graves sur tout le commerce de la grande cité. Un matin, les délégués ouvriers du chantier demandèrent à me voir et me parlèrent en ces termes. « Monsieur, nous avons une revendication à vous présenter. La grève des dockers du port a de lourdes conséquences en cette période de disette sur la vie de leur famille. Et nous vous demandons l'autorisation de faire manger les enfants des grévistes à la cantine du collecteur. Vous comprendrez facilement mon embarras devant cette revendication imprévue. En effet, travaillant pour l'administration, en faisant manger les ouvriers les enfants des grévistes, je risquais de favoriser et de prolonger une grève néfaste pour la ville et de me mettre à dos mes commettants. Mais refuser cette demande humanitaire de mes ouvriers que j'estimais me répugnait. Dans le silence, devant la dizaine de regards braqués sur moi, perdus dans ma réflexion, placé en quelque sorte entre le marteau et l'enclume, je m'entendis tout à coup prononcer à haute et forte voix cette parole. « On ne fera pas mourir les pères pour les enfants. » On ne fera pas mourir les enfants pour les pères. Chacun mourra pour son péché. Les visages des ouvriers s'épanouirent, comprenant que cette parole était une réponse positive à leur demande, mais que cette parole n'était pas de moi. Et ils me dirent, « Monsieur, de qui est cette merveilleuse parole ?» Et je leur répondis, « C'est une parole de Dieu qui se trouve dans la Bible. » Puis, chose jamais vue sur un chantier de travaux publics, nous parlâmes avec les ouvriers de Dieu, de la Bible, des prophètes et bien sûr de Jésus-Christ. Et après ce long et bon entretien, les délégués partirent tout heureux de pouvoir annoncer la bonne nouvelle aux grévistes, nouvelle qui se répandit comme une traînée de poudre dans la ville. Aussi, l'histoire ne s'arrête pas là. Le lendemain, j'étais convoqué d'urgence et de façon comminatoire à la chambre de commerce pour me trouver en présence d'importantes personnalités du port et de la ville, comme devant un tribunal, qui m'interpellèrent aussitôt. « Comment, monsieur, vous prenez des libertés scandaleuses en donnant à manger aux enfants des grévistes, vous prolongez une brève catastrophique ? De plus, vous faites complice d'un délit sanctionné par la loi ?» Aussi, nous vous sommons d'arrêter immédiatement cette situation. Nous réservons d'ailleurs d'alerter votre siège social à Paris pour qu'on prenne des sanctions contre vous. Après cette algarade, une des personnes présentes avec qui j'entretenais quelques relations me demanda plus doucement. « Enfin, monsieur, pour satisfaire notre simple curiosité, pouvez-vous nous expliquer pourquoi vous avez été conduit à prendre semblable initiative. » Très calmement, je contais alors les événements précédents. Un silence suivit, mais plus embarrassé. Ces messieurs se regardaient pour se consulter du regard. Surpris et impressionnés, la plupart étant catholiques, celui que je connaissais était protestant. Un ange passa, comme on dit, et j'entendis la voix du président me dire, « Monsieur, nous retirons nos paroles un peu vives.
veuillez agréer nos excuses. Et chose jamais vue non plus dans une chambre de commerce, nous parlâmes de Dieu, de la Bible, des prophètes, et bien sûr de Jésus-Christ, ainsi que des exigences et des servitudes de la foi chrétienne. Et je pris congé, très soulagé, après cette épreuve, soulagement qui se transforma en joie, lorsque j'appris quelques heures plus tard que les parties s'étant rapprochées, la grève des dockers était terminée. Soulagement qui se transforma en joie, lorsque j'appris quelques heures plus tard que les parties s'étant rapprochées, la grève des

Bonjour, je m'appelle Delphine. Depuis mon enfance, j'ai toujours paru plus jeune que mon âge. Pour certains, ça peut être un avantage, mais pour moi, ça n'a pas toujours été facile à vivre, surtout lorsqu'on ne me prenait pas au sérieux. À cause de cela, j'ai dû me battre, pour me sentir acceptée, quitte à ne pas être moi-même, à mener une double vie en mettant de côté les valeurs de mes parents et Dieu. Pourtant, je n'ai jamais douté de son existence. Je voulais juste vivre ma vie et me sentir acceptée des autres. Alors au lycée, lorsque j'étais en première, j'ai accepté de sortir avec un garçon. Et là, ça a changé beaucoup de choses. On me considérait différemment. J'avais juste l'air plus cool. Mais malgré plusieurs signaux négatifs, la relation a continué d'avancer et à tout juste 17 ans, à ma rentrée de terminale, j'ai découvert que j'étais enceinte. C'était un véritable choc. Jamais je n'avais imaginé que ça aurait pu m'arriver. Pas à moi. Dans ma tête, je me disais, c'est mon premier copain. Tout s'effondre, je vais devenir quoi? Et ça tournait en boucle dans ma tête. Une véritable noyade. Alors ni une ni deux, mon copain m'embarque à l'infirmerie. On me laisse à peine le temps de réaliser, et voilà qu'on m'assure qu'il n'y a qu'une seule solution à mon problème. On me dit que l'avortement est rapide et efficace, que c'est courant au lycée, qu'il n'y a aucune inquiétude à avoir. De toute manière, je ne me vois pas l'annoncer à mes parents. Et puis j'ai seulement 17 ans. Pendant 15 jours, j'ai porté ce secret, à en pleurer tous les jours sous ma douche, à ne voir aucune issue. Ma sœur l'a appris et m'a encouragée à en parler à nos parents avant d'avorter. La veille de mon rendez-vous pour l'IVG, ma maman a fini par comprendre. Ce jour-là, il y a eu beaucoup de douleur et de tristesse, même si mes parents m'ont assuré de leur soutien, quel que soit mon choix. Ils m'ont laissé l'après-midi pour réfléchir et décider de ce que je voulais faire. Je me suis donc retrouvée seule, face à moi-même. Mais tout au long de cette après-midi douloureuse, à faire la liste des pour et contre, avec le recul des années, je sais que Dieu m'a porté ce jour-là, même si je n'en avais pas conscience. Il était là même si je ne le voyais pas. J'ai donc fait le choix de garder mon enfant. Peu importe le regard des gens qui allaient suivre, les ragots et les rumeurs qui n'ont pas manqué, l'avenir différent auquel je n'avais pas pensé. Et ce choix, Dieu l'a transformé en bénédiction. Dès ce moment-là, alors que j'acceptais de ne pas pouvoir gérer seule la situation, alors que je lâchais prise en faisant totalement confiance à Dieu, j'ai ressenti une grande paix en moi et la certitude que je ne serais pas seule et que Dieu serait là. Et il l'a été. Pendant les années qui ont suivi, je me suis rapprochée de Dieu, lui demandant pardon pour mes erreurs, cherchant à le connaître vraiment, à vivre une vraie relation avec lui. J'ai repris la lecture de la Bible, je priais à nouveau, j'ai décidé de retourner dans l'église que j'avais quittée et je me suis faite baptiser. Rose est née le 29 juin 2009. Ma fille, c'est mon petit miracle à moi. Alors oui, les années passées n'ont pas toujours été faciles, mais du jour où la décision a été prise, Dieu est resté à mes côtés. J'ai aussi fait le choix de stopper la relation avec le père de mon enfant, qui m'emmenait davantage vers le bas et plus loin de Dieu. Il a tout de même reconnu Rose et nous nous sommes arrangés à l'amiable pour sa garde. Malgré des hauts et des bas, un équilibre a fini par s'installer dans notre relation, pour le bien de Rose. À présent, même si tout n'est pas guéri en moi, que j'ai encore parfois cette mauvaise habitude de me comparer aux autres, de me sentir plus petite, je sais que Dieu m'aime telle que je suis, sans avoir besoin d'être différente. Pour finir, j'aimerais te dire que, même si tu ne le vois pas, Dieu est là. Il t'aime telle que tu es. Tu n'as pas besoin de chercher à être quelqu'un d'autre. Il te suffit simplement de faire le choix de croire en lui, de lui confier ta vie, et crois-moi, ce choix changera ta vie.

La crainte de l'Éternel mène à la vie. Et comblé, on passe même la nuit à l'abri du malheur. C'est la bonne nouvelle du jour sur Radio Bonne Nouvelle. Oui, la crainte de l'Éternel mène à la vie. Une vie pleine, entière, rassasiée de bonheur et dans la paix. Une vie comblée. Ou si l'on passe, il est vrai, par les ténèbres de la nuit, on se sait à l'abri du Très-Haut, à l'ombre du Tout-Puissant.

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0: bienvenue dans cette émission quotidienne Graines de Vie. Chaque jour, Edith partage une réflexion dans les proverbes de la Bible. La parole de Dieu est une lumière sur le chemin de notre vie. 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
1: Bonjour, c'est un plaisir pour moi de vous retrouver dans cette émission du 15 juin pour étudier encore une fois le proverbe 15. Que ces quelques réflexions vous encouragent.
2: Proverbe chapitre 15. Une réponse douce apaise la colère, mais une parole blessante excite l'irritation. Celui qui enseigne avec sagesse rend le savoir attrayant, mais la bouche des sots ne répand que des sottises. L'Éternel voit ce qui se passe en tout lieu, il observe tous les hommes méchants et bons. Des paroles douces sont comme un arbre de vie, mais la langue malfaisante démoralise. Seul un insensé méprise ce que son père lui a enseigné. Celui qui tient compte des avertissements est un homme avisé. Il y a de nombreux trésors dans la maison du juste, mais les profits du méchant sont source d'inquiétude. Les lèvres des sages répandent le savoir, mais il n'en est pas ainsi du cœur des insensés. L'Éternel a en horreur les sacrifices offerts par les méchants, mais les prières des hommes droits lui sont agréables. L'Éternel a en horreur la conduite du méchant, mais il aime celui qui recherche ce qui est juste. Une dure leçon attend celui qui s'écarte du droit chemin. Celui qui déteste être repris périra. L'Éternel connaît le séjour des morts et l'abîme. Combien plus le cœur des humains est-il à découvert devant lui? Le mot cœur n'aime pas qu'on le reprenne. C'est pourquoi il ne demande pas l'avis des sages. Un cœur joyeux rend le visage aimable, mais quand le cœur est triste, l'esprit est abattu. L'homme intelligent cherche toujours à apprendre, alors que les sots se repaissent de sottises. Pour l'affliger, tous les jours sont mauvais, mais celui qui a le contentement dans son cœur est toujours en fête. Mieux vaut avoir peu et révérer Dieu que de posséder une grande fortune avec du tourment. Mieux vaut un plat de légumes là où règne l'amour qu'un bœuf gras assaisonné de haine. L'homme irascible suscite des querelles, mais celui qui garde son sang-froid apaise les disputes. Le chemin du paresseux est une haie de ronces, mais le sentier des hommes droits est une route bien aplanie. Un fils sage fait la joie de son père, seul un homme insensé a du mépris pour sa mère. La sottise ravit l'homme dépourvu de sens, un homme intelligent marche droit. Quand on ne consulte personne, les projets échouent, mais lorsqu'il y a beaucoup de conseillers, ils se réalisent. Savoir donner la bonne réponse est une source de joie, et combien est agréable une parole dite à propos. L'homme avisé suit le sentier qui mène en haut vers la vie, et qui le fait échapper au séjour des morts en bas. L'Éternel renverse la maison des orgueilleux, mais il protège la propriété de la veuve. Les machinations des méchants sont en horreur à l'Éternel, mais les paroles aimables sont pures. Celui qui veut s'enrichir à tout prix entraîne sa famille dans le malheur, mais qui déteste les pots de vin vivra longtemps. Le juste réfléchit bien avant de répondre, mais la bouche des méchants repeint le mal. L'Éternel se tient loin des méchants, mais il entend la prière des justes. Un regard lumineux met le cœur en joie, une bonne nouvelle fortifie jusqu'aux os. Qui prête une oreille attentive aux critiques constructives habitera parmi les sages. Qui refuse d'être repris se méprise lui-même. Mais qui écoute les avertissements acquiert du bon sens. Révérer l'Éternel, c'est se mettre à l'école de la sagesse. Avant d'être honoré, il faut savoir être humble.

Merci Déborah pour cette lecture. Et ce sont les versets 21 et 24 qui retiendront notre attention aujourd'hui. Un homme intelligent marche droit. Et l'homme avisé suit le sentier qui mène en haut vers la vie et qui le fait échapper au séjour des morts en bas. La parole de Dieu, la Bible, considère que ceux qui rejettent l'évangile et la grâce de Dieu en Jésus-Christ sont sans intelligence. Elle nous avertit que chacun devra un jour rendre compte de tous ses actes et de toutes ses paroles à Dieu lui-même. Ce jugement sera sans recours pour qui que ce soit en sachant que Dieu est le mal sous toutes ses formes. D'avance, nous sommes tous condamnés à mort, mais dans son amour, Dieu a prévu pour tous ceux qui lui font confiance un avocat efficace. Un avocat qui a déjà payé la peine qui nous incombait et qui est le seul à pouvoir plaider en notre faveur. Cet avocat, c'est Jésus, qui a subi la mort sur la croix à notre place. À tous ceux qui croient en lui, Jésus donne le droit de devenir enfant de Dieu. La personne qui reçoit Jésus est sauvée de la mort éternelle, de l'enfer. Elle reçoit la vie de Dieu, la vie éternelle. L'auteur des Proverbes définit en tant qu'homme avisé celui qui a choisi la vie, celui qui a décidé d'ouvrir son cœur à l'Évangile, de recevoir Jésus dans sa vie par la foi et de le suivre pour le restant de ses jours sur cette terre. Les préoccupations, les priorités de celui ou de celle qui est régénéré par l'Esprit de Dieu, qui est devenu un fils ou une fille de Dieu, ne sont plus les mêmes que lorsqu'on vit sans lui. Le verset sur lequel nous nous sommes arrêtés aujourd'hui parle de suivre un chemin, le sentier qui mène en haut. Jésus lui-même a dit qu'il est le chemin qui mène au Père. Il est impossible d'atteindre Dieu sans Jésus. Certains pensent que toutes les religions sont bonnes pourvu qu'on soit sincère. Mais ne vous est-il jamais arrivé de vous tromper de route pour arriver à un point donné alors que vous étiez convaincu d'être dans la bonne direction? Votre sincérité ne vous conduira pas à destination si vous partez dans le sens opposé. Personne, aucun prophète, aucune religion, aucune conviction, aucune souffrance ou privation ne vous conduira à Dieu si ce n'est Jésus. Quand vous l'avez trouvé, il suffit de marcher en suivant ses enseignements. Le commandement suprême de Jésus est d'aimer Dieu de tout notre cœur et notre prochain comme nous-mêmes. L'apôtre Jacques a dit « Si vous accomplissez la loi royale selon l'Écriture, tu aimeras ton prochain comme toi-même, vous faites bien. » Ceci est écrit dans l'épître de Jacques, chapitre 2, verset 8. Quand nous agissons dans l'amour envers les autres, nous honorons Dieu et nous marchons sur les pas de Jésus. Vous voulez marcher sur ce chemin qui mène en haut ? Lisez la Bible, principalement le Nouveau Testament. Mettez en pratique tout ce que vous recevez dans cette lecture et restez en relation avec votre Père Céleste en communiquant tous les jours avec lui par la prière. Priez Dieu tout simplement au nom de Jésus. Que Dieu vous bénisse et vous accompagne. Au revoir et à demain.

déjà la fin de cette émission, alors bien sûr, vous pouvez contacter Edith, demander la prière et dites-nous ce que cela vous a apporté. Ça fait aussi plaisir d'avoir de vos nouvelles. Alors adresse, Edith Pet. Boîte postale 21. 30 310. Vergès, ça s'écrit V-E-R-G-E-Z-E, Vergès, France. Par courriel, edith.tremplin@gmail.com. Je répète, edith.tremplin@gmail.com. Faites connaître cette émission autour de vous et puis rendez-vous demain. Au revoir.

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Jacob s'éveilla de son sommeil et dit « Certainement, l'Éternel est dans ce lieu et je ne le savais pas. » La Bible affirme un grand fait. Dieu est présent partout. Son invisible présence nous environne de toutes parts, tel l'air que nous respirons et auquel nous ne pouvons nous soustraire. Conscients de ce fait, nous sommes tout d'abord saisis d'effroi et nous nous écrions avec Jacob que ce lieu est redoutable. C'est redoutable, en effet, de penser que Dieu assiste en témoin muet à toute notre vie. C'est pour cela que beaucoup cherchent à écarter Dieu de leur route et détournent la tête pour ne point le voir, comme l'enfant coupable qui se sent regardé. En songe, Jacob avait vu Dieu au sommet d'une échelle inaccessible. Quant à nous, nous l'avons vu sur une croix. Une croix dont les bras étendus nous redisent tout son amour. Alors, toute crainte se dissipe, car nous comprenons que Dieu est présent, non pour nous juger, mais pour nous sauver. Et sûr de son pardon, nous pouvons nous réjouir quand il nous dit aussi « Je suis avec toi, je te garderai partout où tu iras. Je ne t'abandonnerai pas que je n'ai exécuté tout ce que je te dis. »

0: Entreprendre la mise en forme du témoignage biographique d'un ministère, ça n'est jamais facile, surtout quand il s'agit d'un homme tel que Douglas Scott. Car les quelques portraits accessibles sur Internet ne nous offrent qu'une description, je dirais simplifiée, partielle de son ministère, dont l'impact fut tellement exceptionnel. Alors, en parcourant les quelques ouvrages qui existent et quelques ressources que j'ai pu collecter ici et là, j'ai eu la joie de découvrir une grande quantité d'informations très détaillées au sujet de ce ministère dont l'engagement fut tellement intense. J'ai pu lire les récits palpitants des aventures missionnaires de Douglas et Clarice Scott, ce jeune couple britannique arrivé sur le sol français en 1930. Et j'ai rapidement été saisi par cette conviction que cet homme et cette femme avaient exercé leur ministère dans une étroite relation avec le Saint-Esprit. Au fil de toute leur péripétie, il apparaît clairement que c'est lui, oui, le Saint-Esprit, qui a précédé ses serviteurs et qui a confirmé la prédication du frère Scott et même préservé le fruit de ce mouvement de l'Esprit qui devint plus tard les Assemblées de Dieu de France. En lisant ces nombreux rapports, j'ai eu le sentiment que cet homme et cette femme avaient tout simplement vécu plusieurs vies à la fois. Comment peut-on voyager autant, prêcher autant, prier autant, être le témoin d'autant de choses en seulement quelques décennies de ministère? Il est évident que seul Dieu est capable de faire de ses serviteurs de telles flammes de feu. Leur proximité avec le Saint-Esprit fut de toute évidence l'un des plus grands secrets de leur service. C'est le Saint-Esprit qui conduisit, qui ouvrit des portes entrebâillées et permit à ce serviteur et cette servante de contribuer à l'implantation de nouvelles églises. C'est lui qui confirma la proclamation du plein évangile et permit la guérison de malades incurables. C'est aussi le Saint-Esprit qui orchestra certaines rencontres, suscita même des vocations authentiques et offrit à ce mouvement de Pentecôte qui émergeait des hommes qui sont devenus les colonnes, les grandes figures du pentecôtisme en France. Ce couple fut totalement embrasé par la passion des âmes. Le feu du Saint-Esprit les mena non seulement aux quatre coins de la France, mais aussi en Belgique, en Suisse, sans oublier l'Afrique centrale, le Congo RDC et l'Afrique du Nord, avec l'Algérie, les Antilles ensuite et le Québec. De tout cœur, je souhaite que cette courte biographie embrase votre foi et fasse jaillir en vous une passion brûlante pour les âmes perdues. Je souhaite qu'elle vous conduise à intercéder davantage pour la France afin que Dieu suscite de tels serviteurs et servantes dont la consécration sera totale et dont le fruit demeurera. Je vous invite à lire d'ailleurs un passage tout de suite dans Jean 15. Jean 15, verset 16. Ce n'est pas vous, voilà ce que dit Jésus, ce n'est pas vous qui m'avez choisi, mais moi, je vous ai choisi, je vous ai établi, afin que vous alliez et que vous portiez du fruit et que votre fruit demeure, afin que ce que vous demanderez au Père en mon nom, il vous le donne. Amen. Gloire à Dieu. Il n'y a pas d'événement plus heureux au sein d'une famille que celui de la naissance d'un enfant. C'est ainsi que le 9 juin 1900 est né le jeune Douglas. Remplissant de joie, monsieur et madame Scott, un couple d'Anglais qui résidait à Ilford, une ville située dans l'est londonien, le sud-est de l'Angleterre. Et l'enfant grandit et s'épanouit dans un foyer qui baigne dans les valeurs de la foi chrétienne. Ses parents veillent bien entendu à son éducation, ils l'inscrivent dans des écoles réputées pour la qualité de leur enseignement. Il est vrai que le jeune Douglas aime l'étude et il aime aussi les livres. Sa maman est de foi anglicane et elle veille à présenter l'enfant au Seigneur en le soumettant au sacrement du baptême par aspersion. Plus tard, elle préféra se rattacher à une assemblée congrégationaliste. Celle-ci était située dans leur quartier et elle présentait une foi chrétienne empreinte de simplicité, coupant de cette manière avec la lourdeur de la liturgie anglicane. C'est ainsi que le petit Douglas a le privilège de pousser sur les bancs de l'école du dimanche, où il ne tarde pas à se distinguer en apprenant par cœur de nombreux versets de la Bible. Plus tard, il va fréquenter un groupe biblique qui portait ce nom, la Fraternité. Les orateurs et les conférences étaient de qualité, mais dans cette église, aucun défi n'était lancé à la conscience comme celui de la conversion à Jésus. Le moment d'une authentique conversion n'avait pas encore sonné. Et puis, la Première Guerre mondiale éclate et cette guerre assombrit le ciel du peuple de Londres. Mais Dieu a un plan pour ce jeune adolescent. À cette époque, il n'en est pas encore conscient. Il ne peut pas imaginer qu'il deviendra très bientôt ce messager qui va bouleverser la destinée de milliers d'âmes dans cet autre pays qui se trouve de l'autre côté de la Manche, la France. Le temps de passer sur l'autre bord n'est pas encore arrivé. Malheureusement, à la fin de la guerre 14-18, ce jeune homme, dont la moralité est exemplaire, cède à certaines tentations. Alors qu'il remplit les fonctions d'interprète au sein de l'armée britannique, il partage le quotidien des soldats. Et les occasions de péché ne manquent pas. Comme il l'a reconnu plus tard en disant « J'ai suivi la route du péché ». Mais dès que la guerre se termine, il se met à la recherche d'une église qui pourrait vraiment l'aider à vivre une vie spirituelle plus intense. Mais il ne la trouve pas. Alors il y a un sentiment profond de culpabilité qui pèse sur lui. À cette époque, le jeune homme vit comme beaucoup de Londoniens de son âge. Le travail de bureau pendant la journée et les plaisirs en soirée. Il faut dire que le jeune Scott est bon musicien, un excellent violoniste. Ainsi, muni de son violon, il joue tantôt dans les bals populaires et tantôt pour le cinéma muet. Et puis, comme des millions de jeunes Anglais, c'est un fan du ballon rond. Mais pas seulement, car il joue très bien et il aime aussi la course à pied. Alors, de bonne constitution, il gagne souvent et ramène des trophées à la maison. Le prince de ce monde tient dans sa ligne de mire ce jeune talent, l'aveuglant et lui voilant d'autres réalités spirituelles et éternelles. Mais Dieu veille sur son serviteur. Et puis, une mauvaise blessure au genou entraîne une septicémie qui va l'éloigner des terrains. Par la grâce de Dieu, il échappe au pire. Il arrive en effet que Dieu se serve de l'épreuve pour travailler la conscience et atteindre le cœur d'un homme. Et Dieu parla au cœur de Douglas Scott à 3 reprises. Le jeune homme comprend de plus en plus que rien ne parvient à satisfaire pleinement son cœur. La première fois où Dieu lui a parlé, ce fut en 1923, par la bouche d'un jeune garçon qui s'était approché de lui en lui posant cette question. « Es-tu sauvé ?» Cette seule question le troubla au plus haut point. Douglas Scott essaya bien de lui expliquer toutes les choses qu'il accomplissait dans sa religion, mais il se garde bien de dire ces autres choses qu'il faisait dans le monde. Et puis Dieu lui parle une seconde fois au cours d'une mission à laquelle de nombreuses églises avaient pris part. Il avoue que s'il y avait eu un appel ce jour-là, un appel à la conversion, sans hésitation, il se serait décidé, mais ce ne fut pas le cas. Le Saint-Esprit travaillait son cœur de plus en plus. Et puis, il y eut cette 3e interpellation dans les rues de Londres cette fois-ci. Depuis quelques mois, il avait remarqué les activités d'un groupe de jeunes chrétiens qui portaient l'évangile dans la rue White Cross. Et au tout début de l'année 1926, son attention fut retenue par un hymne que chantait ce groupe. Il s'est approché, il a écouté la bonne nouvelle en insistant sur la mort du Christ à la croix. Il s'appelait Bergholtz. Ce jeune était un étudiant d'origine polonaise. Son anglais était approximatif et Douglas Scott comprit que sa vie devait absolument changer. Scott raconte ceci. « Il m'amena au pied de Jésus. Il me livrait entièrement à l'homme du calvaire. Alors les rues de Londres me paraissaient comme pavés d'or quand je rentrais à mon bureau. Dieu commença à faire son œuvre de sanctification dans ma vie. » Notons aussi que ce jeune étudiant d'origine polonaise devint plus tard le président des Assemblées de Dieu de Pologne. À sa plus grande surprise, en 1949, lors de la Convention mondiale de Pentecôte à Paris, il fit la connaissance de Douglas Scott et apprit quel rôle il avait joué dans la conversion de ce jeune londonien. Cette réunion en plein air a servi en quelque sorte d'allume-feu. Quelque chose venait de se passer dans sa vie. Douglas Scott a annulé tous ses engagements à jouer du violon en divers lieux. Il s'engage à servir Jésus. Il cesse la course à pied et même le football. Il savait maintenant qu'il était sauvé et il lui fallait trouver une église. Par contre, il désirait rejoindre une église vivante. Alors il a cherché dans les rues de Lyon, de Londres pendant plusieurs semaines. C'est alors que le Seigneur l'a conduit dans une rue où se trouvaient quatre églises. En pénétrant dans l'une d'entre elles, il a reconnu l'un des chants qu'il avait entendu dans la rue White Cross. Il se sentit tout à coup dans cette assemblée comme chez lui. Il avait enfin trouvé sa place. Il appréciait la chaleur de la communion fraternelle et l'onction du Saint-Esprit était une évidence dans ce lieu. Et puis au fil des réunions, son attention est retenue par un message récurrent, celui d'une expérience qui vient d'en haut pour vous revêtir, celle du baptême dans le Saint-Esprit accompagné d'un signe, celui des langues. Il éprouve ce profond désir de vivre cette glorieuse expérience. Le Seigneur répondit à cette soif dans les semaines qui ont suivi quand l'évangéliste George Jeffries visita cette assemblée dans le cadre d'une mission de réveil. Alors que le jeune Scott s'approche pour être guéri de son problème au genou, il sent une puissance qui traverse son être tout entier quand l'évangéliste lui impose les mains. Le visiteur le questionne, cherchant à savoir s'il aspirait à vivre cette expérience. Alors, lui répondant par l'affirmative, Jeffries a prié. Et un dimanche ou deux plus tard, alors qu'il médite en parcourant les Écritures, il est merveilleusement visité et baptisé du Saint-Esprit. Il publie la gloire de Dieu dans une nouvelle langue. Il comprend dans son fort intérieur que cette puissance lui est donnée pour son service. Sa vie ne fut plus jamais la même, au point qu'au cours des semaines et des mois qui ont suivi, il a rejoint ce groupe qui prêchait dans la rue White Cross. Il devint d'ailleurs l'un des prédicateurs. Scott avoua que ces réunions en plein air furent une excellente école, l'école de Dieu, car il fallait répondre à tous ces badauds qui s'arrêtaient et posaient toutes sortes de questions. Il fallait pouvoir répondre aussi aux religieux, aux libres penseurs, aux athées, aux membres de partis politiques ou de sectes. Le jeune Scott devient rapidement l'assistant du frère Jeffries, le suivant dans ses nombreuses campagnes autour de Londres. Il l'accompagne pendant 2 années, jouant du violon. Il était aussi le témoin privilégié de miracles que Jésus opérait chaque jour. Et ce temps fit office de stage de formation au ministère pastoral. Dans l'ombre de Jeffries, le jeune Scott étoffe son ministère. Il va acquérir ce type de prédication qui fut le sien, c'est-à-dire une prédication avec un style direct. Il apprend aussi à exercer les dons de guérison et la pratique de l'imposition des mains, cette caractéristique tellement propre au mouvement de Pentecôte. Le rythme du jeune Douglas Scott est déjà très soutenu. Il fréquente l'église d'Elim située à Ilford, assistant aux réunions organisées par les Assemblées de Dieu le vendredi au collège de Sion, tout en accompagnant chaque semaine l'évangéliste George Jeffries dans ce travail d'évangélisation du Grand Londres. Mais au cours de cette période tellement formatrice qu'il passe à côté de Jeffries, le frère Scott fait la connaissance d'une jeune et jolie jeune fille, Clarice Weston. Elle faisait partie du groupe qui accompagnait Jeffries dans ses tournées d'évangélisation à Londres. Elle fut l'une des plus grandes bénédictions de sa vie, celle qui allait l'accompagner dans toutes ses aventures missionnaires. Au cours de ces mois de juillet, du mois de juillet 1928, les deux jeunes gens s'unissent dans les liens sacrés du mariage. Le jeune couple apprend rapidement ce que signifie marcher par la foi. Pendant la période des fiançailles, ils n'ont pu mettre d'argent de côté. Le peu d'argent dont ils disposent avait été rapidement investi pour acheter une tente et des chaises. C'est d'ailleurs sous cette modeste tente que Douglas Scott affirme son ministère de prédicateur axé sur le message de guérison et de salut. Clarice et Douglas n'ont jamais oublié cette première fois où ils ont imposé les mains ensemble à une femme malade désirant obéir à l'ordre que Jésus a adressé à son Église dans l'évangile de Marc, chapitre 16 et verset 18. Ils l'ont fait même en tremblant. Mais quelle joie d'apprendre à l'issue du service par la bouche de cette femme qu'elle avait été guérie. Elle n'hésita pas d'ailleurs à témoigner au cours de la réunion suivante. L'imposition des mains devint une pratique tout à fait normale. C'est ainsi que le Seigneur prépara ce jeune couple en vue d'une œuvre extraordinaire qui allait transformer un pays, la France, et permettre l'émergence d'un mouvement qui enverrait ensuite des missionnaires dans de nombreux pays du monde. Au cours de l'été 1927, Douglas Scott avait accompli un rapide séjour en France sur la recommandation de Willie Burton, le missionnaire au Congo, RDC. Au cours d'une discussion avec lui, lors de son passage au collège de Sion, il lui avait vivement recommandé d'acquérir quelques bases de français. Ce fut en quelque sorte un voyage d'exploration. Monsieur Burton l'avait recommandé auprès de Madame Biollet, une chrétienne évangélique très fervente qui résidait dans la ville du Havre. Elle était propriétaire d'un restaurant que l'on appelait le Ruban Bleu. Son séjour n'avait duré que 2 semaines. Il était alors célibataire. Mais en le voyant, Mademoiselle Biollet avait reçu par le Saint-Esprit la conviction que la destinée de cet homme était étroitement liée à ce pays, la France. Elle lui fit promettre de revenir, de consacrer 6 mois pour évangéliser le Havre avant de se rendre au Congo. Douglas, étant marié à Clarisse, Mademoiselle Biollet le contacte, le presse de venir passer quelque temps en France. Nul besoin de préciser que cette femme était très perspicace. Elle avait dans son cœur la conviction qu'un réveil était imminent. Alors Douglas et Clarisse acceptent et viennent par la foi, ne sachant pas trop comment les choses vont se passer. Ils demandent tout de même un signe, une confirmation au Seigneur. Et elle va venir. En effet, un vendredi soir, alors qu'il se trouve au collège de Sion, Douglas Scott est poussé à donner un message en langue qui est immédiatement interprété par Howard Carter, qui était à cette époque le principal des Assemblées de Dieu de Londres. L'interprétation fut la suivante. Passez par la porte qui est devant vous et plus tard, je vous ouvrirai la seconde porte. Je vous ai montré le premier pas et je vous conduirai un pas à la fois, car avec ton Seigneur, c'est un pas à la fois. Ce signe prophétique fut tellement clair qu'il libéra la foi du jeune couple. Notons aussi qu'un professeur de l'université de Cambridge, présent à cette occasion, a sollicité la permission de dire quelques mots. Il se trouvait assis sur l'estrade. Il s'est levé, il a pris la parole et il a ajouté « Je viens d'entendre un jeune homme, Scott, qui a parlé en arabe littéraire. J'ai contrôlé l'interprétation. » Il ajouta quelques compléments et il a même souligné quelques tournures de phrases propres à l'arabe. N'étant pas familier avec des dons spirituels, cet homme ne parla pas de l'interprétation qui venait d'être accomplie, mais plutôt de la traduction. Et il félicita Monsieur Carter pour la qualité de sa traduction, alors que ce dernier ignorait tout de l'arabe. Ainsi, fort de cette confirmation, Douglas et Clarisse Scott débarque sur le sol français le 1er janvier 1930. Mademoiselle Biollet, cette fervente chrétienne baptiste, priait pour qu'il y ait un réveil non seulement en Normandie, mais aussi en France. Alors elle est informée de cette nouvelle expérience, celle du baptême dans le Saint-Esprit, qui s'accompagne du signe des langues, et elle manifestait un véritable intérêt pour ces prédicateurs du plein évangile. Elle avait même accueilli dans son restaurant des personnalités telles que les évangélistes George Jeffries et Wigglesworth. C'est donc le 1er janvier 1930 que le couple Clarisse et Douglas Scott mettent le pied sur le sol français, fort de plusieurs paroles prophétiques et d'un pesant fardeau en faveur de la France. Ils ont donc suivi les recommandations du missionnaire Willie Burton. Ils vont parfaire leur connaissance de la langue française. Vont-ils rester 6 mois comme convenu? Eh bien, Dieu va bousculer leur plan, car il a un rendez-vous avec la France. Et comme c'est souvent le cas dans les moments qui précèdent les mouvements de l'esprit, Dieu prépare souvent le terrain en mobilisant des membres du corps de Christ dont la foi est vibrante. Ce sont les intercesseurs qui se tiennent sur la brèche en faveur du pays. Mademoiselle Biollet et bien d'autres croyants intercèdent depuis longtemps pour que Dieu visite le pays tout entier. Malgré les défauts de langage du prédicateur qui s'évertue à proclamer l'évangile en français, l'impact est néanmoins glorieux. La semence, écoutez-moi bien, la semence détermine toujours la récolte. Dès les premières réunions, la faveur divine accompagne le messager Scott. Un homme victime des gaz pendant la guerre et guérie, suscitant tout d'abord la sidération, mais ensuite un grand enthousiasme et de la foi. La nouvelle se répand comme une traînée de poudre dans la ville. Les malades se présentent en nombre. Il s'ensuit toute une série de guérisons spectaculaires. Une femme percluse de rhumatisme retrouve l'usage de tous ses membres. Une jeune fille, possédée d'un esprit de surdité, de mutité, de folie et d'épilepsie, est guérie. Des cancers, des tumeurs, des excroissances se désagrègent sous les yeux ébahis de l'auditoire. Une femme qui souffrait de crises d'épilepsie, des crises récurrentes, est libérée par la puissance de Dieu. Scott raconte « Nous n'avons jamais fait de propagande par prospectus dans la ville du Havre, car la manifestation de la puissance de Dieu pour guérir les malades était tellement grande que les guérisseurs perdaient tous leurs clients. » Mais ce qui fait la plus grande joie du couple de missionnaires, ce sont surtout les authentiques conversions. Un grand nombre d'âmes sauvées de leurs péchés se préparent au baptême d'eau. Et immédiatement, au moyen de l'imposition des mains, nombreux sont ceux qui sont baptisés dans le Saint-Esprit. Ce couple vaillant va servir la cause de Christ dans cette atmosphère de réveil pendant plus de 30 années, sillonnant la France et visitant plusieurs pays. Ils furent témoins de miracles, de conversions en nombre et contribuèrent à une implantation dynamique de nouvelles églises. Leur engagement fut total. Malheureusement, en 1965, Douglas Scott, âgé de 65 ans, est en grand danger sur le plan physique. Le cœur de ce globe-trotteur montre de graves signes de faiblesse. Un examen médical révèle qu'il a déjà souffert de 5 crises cardiaques. Son organe est atrophié à 50%. Son cœur est celui d'un homme de 80 ans. Mais cet évangile qui a bouleversé sa vie et cette passion des âmes qui ne cesse d'embraser son âme l'empêche de lever le pied. Pour lui, pas question de retraite. D'ailleurs, il aime déclarer « Je ne veux pas me rouiller, mais je veux m'user pour annoncer l'évangile. » Sommé de se reposer, il refuse. Il essaie, mais il n'y parvient pas. Il est comme un lion en cage. Il préfère exercer le ministère. C'est toute sa vie. En 1966, au cours d'une mission à Montpellier, il s'effondre. On l'emmène à l'hôpital. La voix est faible. Il affirme qu'il doit prêcher dimanche. Et malgré son état alarmant, il refuse de s'arrêter et poursuit tout de même l'œuvre. En avril 1967, il se rend en voiture à Strasbourg, puis à Vevey en Suisse, où il est attendu pour une mission. Là-bas, il fait face à de nouveaux malaises, mais il prêche tout de même alors qu'on lui demande de se reposer. Quand il quitte la ville, il doit se rendre en France, à Chalon-sur-Saône. Arrivé dans cette ville, on l'informe qu'un homme se meurt du cancer à une trentaine de kilomètres. Le 14 avril, tard le soir, il se rend à son chevet afin de prier pour lui. Le samedi 15, il prend sa voiture car il doit prendre le repas de midi chez quelqu'un. Mais dans l'après-midi, il s'effondre. Ce sera la dernière fois. Le soir même, il était attendu pour prêcher.
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0: Psaume 13. Crainte et confiance. Au chef de cœur, psaume de David.
1: Jusqu'à quand, ô Éternel, m'oublieras-tu sans cesse? Jusqu'à quand seras-tu loin de moi? Jusqu'à quand aurai-je des soucis et des chagrins au cœur à longueur de journée? Jusqu'à quand mon ennemi aura-t-il le dessus? Regarde, Éternel mon Dieu, réponds-moi. Viens réparer mes forces, sinon je m'endors dans la mort. Sinon, mon ennemi dira qu'il a gagné, mes oppresseurs se réjouiront lorsqu'ils verront ma chute. Pour moi, j'ai confiance en ta bonté. La joie remplit mon cœur à cause de ton grand salut. Je veux chanter en ton honneur. Ô Éternel, tu m'as comblé de tes bienfaits.

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La Bible nous dit, dans l'évangile de Jean, chapitre 1, verset 18, « Personne n'a jamais vu Dieu. Le Fils unique qui est dans le sein du Père, lui, l'a fait connaître. » Le Dieu invisible. Le cosmonaute soviétique German Titov, lors d'une visite aux États-Unis en 1962, déclarait qu'il n'avait pas vu Dieu dans l'espace. Il n'avait certainement pas l'intention, en disant cela, de confirmer le verset précédent. Cependant, c'est ce qu'il a fait sans le vouloir. Bien des choses créées, et même aussi les idoles païennes, ont la propriété d'être visibles. Mais la Bible affirme que le seul vrai Dieu, le Créateur de l'univers, possède lui seul l'immortalité et qu'il habite la lumière inaccessible. La première épître à Timothée, au chapitre 6, verset 16, dit « Personne ne l'a vu, ni ne peut le voir. Dans la grandeur de son être, il est hors d'atteinte de l'homme. Dieu est souverain, les humains ne pourront jamais le saisir, d'aucune manière que ce soit. Pourtant, et ce serait pour nous inconcevable si la Bible, la parole de Dieu, ne nous l'affirmait. Notre grand Dieu, invisible, s'est fait connaître à l'homme en lui montrant sa propre image dans la personne de Jésus venu sur terre. » L'Épître aux Colossiens, chapitre 1, verset 15, dit « Le Fils unique, qui est dans le sein du Père, est indissolublement un avec le Père. Il est l'image du Dieu invisible. Dieu est unique et son Fils, médiateur ou trait d'union entre Dieu et les hommes, est aussi unique. Il est l'homme Christ Jésus qui s'est donné lui-même en rançon pour tous. Il a donné volontairement sa vie en sacrifice sur la croix afin d'ôter le péché du monde. Tous ceux qui le reçoivent comme leur sauveur deviennent des enfants de Dieu. Ils le connaissent comme Père. »

Je suis d'origine algérienne et j'ai pratiqué la religion depuis mon jeune âge. J'ai pratiqué l'islam comme mes parents me l'ont enseigné. J'ai fait le ramadan, j'ai fait les prières, j'ai tout pratiqué. Et atteint l'âge à peu près de 18 ans, il y a eu un vide dans mon cœur. Et j'ai voulu savoir, par rapport à mon existence, où ce que je faisais sur Terre et où j'allais après la mort. C'est ce qui était la chose la plus importante, parce que j'aimais les choses de Dieu, j'aimais Dieu. Et cette réponse, je ne l'avais pas. Alors j'ai essayé de faire des recherches. J'ai été voir ma maman en lui demandant, mais maman, où irai-je après la mort? Pourquoi je suis sur Terre? Ma maman m'a seulement répondu simplement, ça c'est Dieu, ça regarde que Dieu. Rabbi Ya'lam, ça veut dire que Dieu seul sait tout. N'ayant pas de réponse claire et nette par rapport à ma mère qui ne me convenait pas, j'étais dans le quartier où je vivais, voir les anciens de mon quartier qui connaissaient mieux la religion que moi, pour qu'ils puissent m'enseigner sur ces choses. Et je leur ai ouvert mon cœur en leur disant, qu'est-ce que je fais sur Terre? Où je vais après la mort? Qu'est-ce que dit l'islam par rapport à ça? Je cherchais un peu trop à comprendre les choses, ça les irritait. La seule chose qui me répondait, les uns et les autres, Dieu seul sait, Rabbi Ya'lam, tu seras pesé, tes bonnes et mauvaises œuvres seront pesées. Et Dieu saura où tu iras, soit au paradis, soit en enfer. Et cela m'angoissait de plus en plus. Je n'avais aucune réponse, aucune paix dans mon cœur. Et j'ai cherché, j'ai prié. J'ai fait tout ce qu'il fallait afin de pouvoir parler à Dieu, mais aucune réponse n'était venue. Pourtant, j'étais sincère avec Dieu, j'étais sincère dans ma religion, j'ai tout fait afin que je puisse recevoir cette paix, ces choses que l'homme a besoin. J'avais une angoisse intérieure que je ne pouvais pas combler, ce vide que je ne pouvais pas combler. J'ai cherché par plusieurs manières, impossible de recevoir ces choses. J'allais voir ma maman tout le temps, tellement que je faisais de l'angoisse à cause de cette recherche d'après la mort. Et maman, la pauvre, ne savait pas quoi faire. Elle me disait, t'as qu'à prier, il faut prier Dieu au nom de notre prophète. Et je le faisais de tout mon cœur. Je me mettais, on peut pas vous expliquer quand on est dans cette recherche, je me mettais à crier à Dieu de tout mon cœur, à genoux, je criais à lui. Je disais, mais réponds-moi, donne-moi cette paix, donne-moi cette joie qui me manque, où je vais après la mort. Aucune réponse, aucune. Et j'ai prié tous les prophètes. N'ayant pas de réponse, j'allais voir ma maman, je disais, maman, mais je suis toujours dans le même état. Elle me disait, je peux plus rien faire pour toi. Et à un moment donné, t'es tellement désespéré, ma pauvre maman, qu'elle me disait, peut-être que tes ancêtres pourront intercéder pour toi dans le ciel, puisqu'ils sont auprès de Dieu. Et ce que j'ai fait, j'ai prié mes ancêtres. Quand on est vraiment désespéré, tout ce qu'on nous présente, on le prend. Et j'ai prié, aucune réponse. Vu toute cette démarche que j'ai faite de tout mon cœur, j'étais vraiment sincère dans ma démarche. Dieu, je n'ai plus cru, j'étais devenu presque un athée, et je suis tombé dans l'alcool, dans la dépression, et quand on me parlait de Dieu, je rejetais toute chose, je rejetais, je dis que Dieu n'existait pas. Et je suis tombé dans l'alcool, dans la dépression, et un jour, sans qu'on se consulte, rien du tout, mon frère s'était converti, était devenu chrétien, et sa vie a été transformée, complètement transformée. Et là, j'étais le voir. Et je lui ai demandé ce qui était arrivé dans sa vie. Il m'a parlé de l'amour de Jésus-Christ. Il m'a parlé que Jésus avait changé sa vie. Que Dieu avait changé sa vie au travers de l'amour de Christ. Et quand il me parlait de Jésus, je me mettais dans une colère terrible. Parce que Jésus-Christ, pour moi, c'était pas pour moi. J'étais un arabe et j'étais musulman. Et je lui demandais, mais pourquoi crois-tu en Jésus-Christ? Il me dit, mais parce qu'il a changé ma vie. Je lui dis, tu es qu'un traître. Tu n'es qu'un traître et un... Il y a un kofar, quelqu'un qui n'est pas croyant. Tu es devenu la honte et la risée dans notre quartier. Tu nous fais honte, la famille. Mais malgré cela, lui gardait cette paix. Il me disait, moi j'ai reçu. Tu sais comment j'étais, comment je suis aujourd'hui. J'ai été transformé par Jésus-Christ et il peut faire la même chose pour toi. Je dis, moi je suis un arabe et je le resterai. Je suis musulman et je le resterai. Et malgré ces choses, malgré ma fierté, je savais qu'au plus profond de mon cœur, ce vide grandissait, cette angoisse grandissait. Et quand je rentrais, j'étais saoul. Dans ma chambre le soir, je criais à Dieu. Je criais malgré que je voulais plus de Dieu. Je savais qu'il n'y avait que lui qui pouvait faire quelque chose dans ma vie. Et un soir, j'étais désespéré. J'ai dit à Dieu, si tout ce que mon frère me dit, tout ce qu'il m'a dit sur Jésus-Christ, qu'il guérit, qu'il sauve, qu'il pardonne les péchés, qui ressuscite les morts, si c'est vrai, toutes ces choses, alors tu peux changer ma vie. Si tu le fais pas, je me suicide. Le lendemain, j'étais voir ma sœur,
une de mes sœurs, parce que je voulais pas parler à mon frère par fierté, pour pas lui montrer que j'étais d'accord avec ce qu'il disait. J'étais voir une de mes petites sœurs, parce que je savais qu'elle savait un peu ce qui se passait dans la maison. Je lui dis, où les chrétiens se réunissent? Et elle m'a donné une adresse. Et je lui ai dit, mais moi je veux une réunion, mais la nuit. Parce que je savais que mes compatriotes, dans le quartier, pouvaient me ridiculiser, me faire peut-être du mal. Alors j'étais un soir dans une petite réunion. Et là, je suis rentré. Mais avant ça, j'avais plus cet orgueil dans mon cœur, parce que j'étais désespéré. C'était soit la vie, soit la mort. Alors j'avais dit à Dieu, ben, si tu existes, ben, parle-moi ce soir. Et je me suis assis, j'ai écouté ce que le pasteur disait, et je buvais ses paroles. Et dans ses paroles, il disait que Dieu nous a tant aimés qu'il avait donné Jésus-Christ pour nous, afin de nous sauver. Qu'il avait donné afin que nous puissions être en relation personnelle avec Jésus-Christ si nous croyons à son sacrifice. Je n'ai pas tout compris ce soir-là, mais ce que j'ai compris, c'était l'amour de Dieu pour moi. Cet amour qu'on m'a jamais dévoilé dans ma religion. On m'a jamais dit que Dieu était amour, que Dieu était plein de compassion envers nous. On nous a toujours dit « Rabbi Ta'ala », Dieu est en haut. Et ce jour-là, j'ai compris que Dieu était un père pour les hommes, qu'il avait envoyé Christ afin de manifester son amour envers nous. Et ce jour-là, j'ai bu toutes ces paroles, j'ai accepté que Jésus-Christ devienne mon sauveur. J'ai compris que c'était lui seul qui pouvait me sauver, parce qu'il avait donné sa vie sur la croix pour moi. Toutes mes œuvres et tout ce que je faisais pour atteindre Dieu, Jésus-Christ était descendu à ma place pour faire ce que moi je ne pourrais jamais faire, accomplir la volonté de Dieu, parce que je n'étais pas pur. Ma vie a été transformée depuis ce jour. Je suis sorti de ce lieu transformé. J'étais un homme libre intérieurement, ça s'explique pas. Ça se vit. C'est une histoire de cœur, c'est une histoire de être sincère avec Dieu. Ce jour-là, j'ai ouvert mon cœur. Et Dieu a mis cette paix dans mon cœur. Il m'a mis cette paix que personne peut m'enlever. Cette paix qu'un jour, quand il reviendra, ou quand je partirai après la mort, je le verrai dans le ciel. Je serai avec lui dans le paradis, que Christ me prépare une place dans le paradis. Et cette certitude que j'ai aujourd'hui, depuis 30 ans, personne ne pourra me l'enlever. Parce que Jésus-Christ m'a pardonné mes péchés et qu'il a préparé cette place pour moi dans le paradis. Que Dieu vous bénisse et que Dieu permette aussi que vous puissiez faire cette expérience. Que Dieu vous bénisse. Rabbi ibarakkum kullan.

Après le jour du sabbat, comme le premier jour de la semaine commençait à poindre, Marie de Magdala et l'autre Marie vinrent visiter le sépulcre. Et voilà qu'il se fit un grand tremblement de terre. L'ange du Seigneur descendit du ciel et vint rouler la pierre sur laquelle il s'assit. Il avait l'aspect de l'éclair et sa robe était blanche comme neige. À sa vue, les gardes tressaillirent d'effroi. L'ange du Seigneur descendit du ciel et vint rouler la pierre sur laquelle il s'assit. Il avait l'aspect de l'éclair et sa robe était blanche comme neige.

0: Et voici que Jésus vint à leur rencontre.
1: Je vous salue.
0: Et elle, de s'approcher et d'étreindre ses pieds en se prosternant devant lui. Alors Jésus leur dit :
1: Ne craignez point. Allez annoncer à mes frères qu'ils doivent partir pour la Galilée, et là ils me verront.
0: Tandis qu'elle s'en allait, voici que quelques hommes de la garde vinrent en ville rapporter au grand prêtre tout ce qui s'était passé. Ceux-ci tinrent une réunion avec les anciens, et après avoir délibéré, ils donnèrent aux soldats une forte somme d'argent, avec cette consigne.
2: Vous direz ceci, ses disciples sont venus de nuit, et l'ont dérobé tandis que nous dormions. Que si l'affaire vient aux oreilles du gouverneur, nous nous chargeons de l'amadouer et de vous épargner tout ennui.
0: Les soldats, ayant pris l'argent, exécutèrent la consigne. Et cette histoire s'est colportée parmi les Juifs jusqu'à ce jour. Quant aux 11 disciples, ils se rendirent en Galilée, à la montagne où Jésus leur avait donné rendez-vous. Et quand ils le virent, ils se prosternèrent. D'aucuns cependant doutèrent. S'avançant, Jésus leur dit ces paroles.
1: Tout pouvoir m'a été donné au ciel et sur la terre. Allez donc. De toutes les nations, faites des disciples, les baptisant au nom du Père et du Fils et du Saint-Esprit, et leur apprenant à observer tout ce que je vous ai prescrit. Et voici que je suis avec vous pour toujours jusqu'à la fin du monde. »

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Aujourd'hui, dans notre émission Vérité évangélique, c'est Freddy de Coster qui nous accompagnera. Nous aborderons la question « Quel sens a notre vie ?» Face à la réalité de notre monde, y a-t-il une solution ? Oui, et elle est en Jésus, qui est venu pour nous réconcilier avec Dieu. Nous vous invitons à nous rejoindre pour le temps de cette émission, afin d'en savoir plus sur Dieu, sur l'aide qu'il peut nous apporter au quotidien. Commençons avec ce chant intitulé « Nous venons dans ta présence » qui nous parle de la grandeur de Dieu et de son salut.

Déjà sa présence veut nous toucher, déjà sa présence veut nous bénir. Jésus un jour disait cette parabole lorsqu'il était sur la terre. Le domaine d'un riche propriétaire avait rapporté de façon exceptionnelle. Et l'homme se mit à réfléchir. Que faire ? Se demandait-il. Je n'ai pas assez de place pour engager toute ma récolte. Ah, se dit-il, enfin je sais ce que je vais faire. Je vais démolir mes greniers pour en construire de plus grands. J'y entasserai tout mon blé et tous mes autres biens. Après quoi je pourrai me dire, ah mon ami, te voilà pourvu de biens en réserve pour de nombreuses années. Repose-toi, mange donc et bois, jouis de la vie. Mais Dieu lui dit, pauvre fou que tu es. Cette nuit même tu vas mourir. Et tout ce que tu as préparé pour toi, qui va en profiter? Voilà quel sera le sort de tout homme qui amasse des richesses pour lui-même, au lieu de chercher à être riche auprès de Dieu. Tu sais, Dieu n'est pas contre la richesse, au contraire. Mais le matérialisme, la course effrénée vers le pouvoir, les plaisirs sans amour véritable, sans chercher ce qui est profond, entraînent l'homme vers la perdition. Cet homme croyait tout avoir, mais il n'avait pas l'assurance de sa vie éternelle. Il avait oublié que l'homme est trinitaire, il a un corps dont il faut prendre soin, une âme également, mais il a aussi un esprit. Il ne s'était pas posé toutes les questions et il n'avait pas investi dans la préparation de son éternité. Dieu existe, sais-tu? Et l'homme doit se repentir, tu dois te repentir. Tu ne pourras pas toujours repousser l'appel de Dieu, tu dois décider de changer de comportement pour revenir à Dieu. Car il faudra bien rendre compte de tes actes secrets et de ta vie. Alors, laisse Dieu s'approcher de toi. Nous avons tant besoin de l'amour de Dieu.

Il y a tant de gens qui souffrent, tant de gens qui sont malheureux. Et toute leur vie, ils s'entêtent à chercher, en dehors de Dieu, la solution. Mais tu ne peux pas te sauver par toi-même, ni par tradition, ni par tes œuvres, car le péché est attaché à toi et que peux-tu réparer? Tu sais, Dieu a tout essayé dans l'histoire de l'humanité. Pour que l'homme revienne à lui, car Dieu nous aime tendrement. Dieu t'aime tendrement. Dieu te cherche. Mais l'homme a cette fâcheuse habitude de ne pas s'intéresser à Dieu. Et les conséquences sont désastreuses. Le péché s'aggrave de pire en pire. La solitude, la souffrance vont être dans ta vie cette terrible conséquence. Dans l'histoire, Dieu a essayé par la loi, rien à faire. Puis par la force, rien à faire. Par les prophètes, en déchaînant les éléments, mais rien n'y faisait. Nous nous entêtons toujours à faire le mal. Alors Dieu a décidé un jour, alléluia, merveilleux Seigneur, de venir nous montrer le chemin, celui de l'amour. Il voulait communiquer avec le même langage que nous. Il est venu s'incarner en Jésus pour communiquer avec nous le besoin de revenir vers notre vrai Père. Mais le mal s'est acharné pour qu'il ne parvienne pas à nous sauver et nous guérir. C'est alors qu'ils l'ont crucifié, misérablement crucifié. Mais un jour, il est ressuscité.

0: laissez-vous toucher par sa présence. Comprenez le merveilleux miracle du salut.
1: Au-dessus des puissances, au-dessus
0: Jésus t'aime.

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1: Aujourd'hui, Dieu a vaincu le mal parce que Christ est ressuscité. Cher Jésus, tu es ressuscité. Tu as payé pour moi. Nous pouvons aussi revenir à Dieu par la foi. C'est suffisant, la foi. Sais-tu que par sa résurrection, Dieu détruit toutes les œuvres du diable? J'ai le souvenir d'un jour émouvant en Alsace, où j'ai vu la supériorité de Dieu sur les œuvres du mal. Il y avait ici une dame qui était là avec son mari qui venait pour la première fois dans une réunion chrétienne. Et à un moment donné, le Seigneur m'a parlé et j'ai commencé à décrire tout ce qui s'était passé dans la vie de cette femme. À ce moment-là, cette femme s'est mise à pleurer vraiment. Et elle a dit, je crois que Dieu est fort et que Dieu est vivant car il connaît tout ce qu'il y a dans mon cœur. Mais monsieur, je dois vous confesser quelque chose, je suis une médium, je suis connue, je suis passée déjà à la télévision de nombreuses fois. Moi-même, je tire les cartes, je suis versée dans l'occultisme. Mais je ne pensais pas que Dieu connaissait ma vie de cette manière. Le diable a détruit ma vie, a détruit mon couple. Il a détruit tout ce que je suis. Et ce jour-là, je me souviens, il y avait comme une confrontation de puissance. Et cette personne a donné sa vie à Jésus-Christ sur le champ. Elle s'est convertie. Elle est rentrée chez elle, elle a brûlé pour des milliers d'euros de CD-ROM, de livres sur l'occultisme, sur l'astrologie. Et soudainement, la paix est revenue dans sa famille. Elle a commencé à pouvoir dormir de nouveau. Elle me disait, si tu savais l'exigence des gens qui sont dans l'occultisme, ce qu'ils souffrent, parce que le diable, une fois qu'il les tient, ne les lâche plus jamais. Et j'ai vu tant de délivrances. Des gens qui ont été libérés parce que Jésus a vaincu. Jésus a vaincu la puissance des ténèbres. Alléluia. Ensemble, glorifions le nom du Seigneur pour ce qu'il a fait.

Seigneur. Alors que vous êtes là ce soir, recevez sa présence. Le Seigneur est digne de gloire, d'honneur et de puissance.

0: force, le Seigneur des Seigneurs et le Roi de gloire.
1: Alléluia! Oh, alléluia! Il n'y a qu'un seul nom qui a été donné. Il n'y a qu'un seul nom qui a été donné. Un seul nom qui puisse nous sauver, un seul nom qui puisse nous guérir. C'est le nom de Jésus.

sens la présence de Dieu en ces moments. Peut-être là où tu es seul, chez toi, dans ta voiture. Et quelque chose est en train de se passer. Et si tu crois, Dieu peut te toucher là où tu es maintenant. Je me souviens un jour, j'étais en train de faire une campagne en Inde. Il y avait de nombreuses personnes. Et l'onction de Dieu était en train de se répandre et la gloire de Dieu venait, il y avait des guérisons qui étaient là. Et à un moment donné, j'entends un bruit dans la foule et des gens qui s'écartent et on m'a amené une petite fille de 10 ans. Elle avait les yeux révulsés, la bave qui coulait sur le bord de ses lèvres. Elle était toute raidie et son père, sa mère pleuraient aux côtés d'elle et disaient « Pasteur, je ne sais plus quoi faire. » Elle est prise de cette épilepsie. S'il vous plaît, pasteur. Alors mon cœur s'est brisé, je me réalisais en bonne santé. Je me réalisais si béni. Et mon cœur s'est brisé, j'ai dit, mon cher Jésus, tu es venu pour cet enfant. Nous avons prié pour cet enfant. Et cela résistait, cela ne se passait pas. Les parents étaient complètement dépourvus de toute solution. Et alors à un moment donné, j'ai dit, oh s'il vous plaît, amenez-la à part. Et j'ai commencé à prier. J'ai dit, oh mon Seigneur, s'il te plaît, s'il te plaît. Mais comme une colère est venue en moi, j'ai dit, rien ni personne ne peut tenir cet enfant. Elle était si belle, avec ses cheveux noirs, longs, toute menue. Et à un moment donné, elle a commencé à se débattre. Comme un serpent, une force incroyable, nous avons dû être plusieurs pour la tenir. Et après avoir poussé comme un cri et un soupir, elle a ouvert les yeux. Elle a dit, il y a un monsieur qui est venu en blanc, revêtu de lumière. Il s'appelle Jésus et il a tendu vers moi ses mains. Et elle avait vu en vision Jésus qui est venu pour la guérir. Elle a été instantanément guérie de l'épilepsie. À ce moment-là, elle s'est mise debout, en train de crier,

0: 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Nous venons d'entendre ce chant où il est dit « Je suis celui qui te guérit ». Oui, Jésus est celui qui peut te guérir, te restaurer, te libérer. Jésus est celui qui peut guérir ton corps, ton âme, te restaurer physiquement, spirituellement, te libérer. On lit dans la Bible, dans l'évangile de Matthieu, chapitre 11, verset 28, ceci. Ces paroles que Jésus a dit aux foules qui l'écoutaient. Venez à moi, vous tous qui êtes fatigués et courbés sous un fardeau, et je vous donnerai du repos. Acceptez mes exigences et laissez-vous instruire par moi. Car je suis doux et humble de cœur, et vous trouverez le repos pour vos âmes. En effet, mes exigences sont bonnes et mon fardeau léger. Cette parole est vraie, Jésus ne vous trompera jamais. Et voici un autre témoignage d'une vie libérée par Jésus.
1: Oh merci mon Dieu, je me souviens un jour, j'étais en Afrique dans le stade des martyrs de Kinshasa. Il y avait des milliers de personnes qui étaient là et nous prions. Il y avait vraiment la présence de Dieu qui était là. Et à un moment donné, ils m'ont ramené une femme qui faisait plus que 30-35 kilos. Et on est venu me chuchoter à l'oreille pour ne pas le dire tout haut. Cette femme se meurt du sida. Si vous aviez vu cette femme, il n'y avait plus que les os qui étaient sur la peau sur les os, elle était là. Ne pouvait même plus marcher. Et je vous avouerai que j'étais dépourvu, je ne savais pas quoi faire. Encore une fois, mon cœur s'est brisé. Je dis, mais Seigneur, quelle est la cause? Et cette personne avait demandé pardon à Dieu pour tous ses péchés. Elle avait regretté sa vie dissolue. Je dis, mais Seigneur, tu es celui qui pardonne. S'il te plaît. Et j'ai pris autorité au nom de Jésus. Contre ce sida. À un moment donné, elle s'est écroulée par terre et une odeur nauséabonde a commencé à sortir de son corps. Et pendant longtemps, nous avons dû prier. Et moi-même, j'avais mal pour elle. Et à un moment donné, elle a poussé un grand cri. Un grand cri de délivrance. Et soudainement, elle a dit, je retrouve des forces. Elle a commencé à se lever. Elle a commencé à marcher. Je m'en souviendrai toujours. Elle a commencé à courir. Les gens ont applaudi. Les gens ont dit, mais qu'est-ce qui se passe? Le miracle de Dieu était en train de venir sur sa vie devant moi. Et je me disais, pauvre incrédule, Dieu est si puissant. Lui qui a vaincu la puissance de la maladie. Et cette femme s'est relevée. Elle a commencé à marcher. Elle a été instantanément guérie du sida. Je n'avais jamais vu ça de mes yeux. Mes yeux contemplaient la gloire de Jésus. Oh, je me souviendrai toute ma vie. Lorsque nous rentrions le soir chez nous pour nous reposer, elle est venue avec nous. Elle n'est même pas rentrée chez elle. Elle a dormi à côté de l'église où nous étions parce qu'elle voulait être là. Et le lendemain matin, lors de la réunion de prière, elle était là. Elle avait donné son cœur à Jésus. Elle était complètement guérie. Avant la fin de la campagne, on m'a amené le certificat médical. Le médecin n'y comprenait rien. Elle était complètement guérie. Alléluia. Mon cher Jésus, il n'y a que toi. Et maintenant, si tu crois, tu peux recevoir cette guérison de la part du Seigneur. Mais tu dois décider de quitter ton péché. Le Seigneur est là. Il est si merveilleux. Oh, hallelujah.

Il est si merveilleux, il peut répondre à tous tes besoins. Si tu as un besoin dans quelque domaine que ce soit, il n'y a pas de meilleur nom que celui de Jésus. La Bible dit que si tu demandes au nom de Jésus, tu recevras l'exaucement de tes prières. Et le plus grand exaucement que tu puisses avoir, crois-moi, c'est celui de pouvoir être réconcilié avec Dieu et de pouvoir demander pardon pour tes péchés. Car alors, tu entres dans une vie nouvelle, dans une mentalité nouvelle, et tout peut recommencer. La Bible déclare

et je te demande sincèrement pardon. Je désire changer de chemin, faire demi-tour, changer de mentalité pour vivre conformément à ta parole et à ton amour. Je désire pardonner à ceux qui m'ont offensé et demander pardon à ceux que j'ai offensés. Je viens à toi tel que je suis, je te demande de me laver de mes péchés et de m'accepter dans ton paradis lorsque mon heure sera venue de te rejoindre. Cher Jésus, je reviens vers toi, pardonne-moi pour l'éternité.

La Bible nous dit, dans la première épître de Jean, chapitre 1, verset 9, « Si nous reconnaissons nos péchés, il est fidèle et juste pour nous les pardonner et pour nous purifier de tout mal. » La Bible nous dit également, « Au moment favorable, je t'ai exaucé. Le jour du salut, je t'ai secouru. Voici maintenant le moment favorable. Voici maintenant le jour du salut. » Oui, en ce moment même, vous pouvez donner votre vie à Jésus-Christ. Reconnaissez vos péchés et il viendra vous purifier de tout mal. Et le don gratuit du salut vous sera donné par Jésus-Christ.

0: Acclamons le Seigneur de tout notre cœur ce soir. Alléluia.
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La Bible nous dit, dans l'évangile de Jean, chapitre 1, versets 1 et 3. Au commencement était la parole, et la parole était auprès de Dieu, et la parole était Dieu. Tout fut fait par elle. Elle nous dit également, dans le livre des Proverbes, chapitre 9, verset 10. La crainte de l'Éternel est le commencement de la sagesse, et la connaissance du Saint est l'intelligence. Croire une folie? Peut-être, mais parlons-en franchement, comme le fait la Bible, et écoutons-la. L'insensé, le fou, a dit en son cœur, « Il n'y a pas de Dieu. » Psaume 14, verset 1. C'est pourtant logique, comment peut-on imaginer que le monde, où l'on trouve une cause à tout, se soit fait tout seul? Les sciences nous apportent des connaissances précieuses, parfois remises en question. Mais qui avait-il avant tout à l'origine du premier atome? Au tout début, Dieu a parlé, et à sa parole tout est venu à l'existence. Est-ce une folie de le croire? Mais, dira-t-on, comment ressuscitent les morts et avec quel corps reviennent-ils? Insensé, ce que tu sèmes n'est pas vivifié s'il ne meurt pas. Première épître de Corinthiens, chapitre 15, versets 35 à 36. Pour beaucoup, la résurrection est la notion biblique la plus difficile à accepter. Personne ne peut l'expliquer par nos connaissances. Mais ce serait ridicule de penser que Dieu, qui a fait tout à partir de rien, ne puisse pas ressusciter un mort. N'est-ce pas une folie de vouloir limiter la puissance de Dieu à notre capacité de compréhension? Dieu lui dit, « Insensé, cette nuit même ton âme te sera redemandée. » Luc, chapitre 12, verset 20. Cet homme croit peut-être en Dieu et en la résurrection, mais il ne s'est pas préparé à rendre compte de sa vie à Dieu. Il a tout prévu pour être à l'abri du besoin, mais il a oublié l'essentiel, les droits de son Créateur. Pour Dieu, il est insensé. La sagesse divine a été révélée aux hommes en Christ. La puissance de Dieu est la sagesse de Dieu, nous dit la première épître aux Corinthiens, chapitre 1, verset 24. Le sage, c'est celui qui croit en lui, en Christ.

Psaume 26 de David. Rends-moi justice, Éternel, car je marche dans l'intégrité. Je me confie en l'Éternel, je ne chancelle pas. Sonde-moi, Éternel, éprouve-moi, fais passer au creuset mes reins et mon cœur, car ta grâce est devant mes yeux et je marche dans ta vérité. Je ne m'assieds pas avec les hommes faux, je ne vais pas avec les gens dissimulés, je hais l'assemblée de ceux qui font le mal, je ne m'assieds pas avec les méchants. Je lave mes mains dans l'innocence et je vais autour de ton autel, ô Éternel, pour éclater en action de grâce et raconter toutes tes merveilles. Éternel, j'aime le séjour de ta maison, le lieu où ta gloire habite. N'enlève pas mon âme avec les pécheurs, ma vie avec les hommes de sang dont les mains sont criminelles et la droite pleine de présents. Moi, je marche dans l'intégrité. Délivre-moi et aie pitié de moi. Mon pied est ferme dans la droiture. Je bénirai l'Éternel dans les assemblées.

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Bonjour, je m'appelle Georges Ilkoury. Je voudrais être heureux dans cette vie, comme chacun de vous. Je suis sûr que tous, votre rêve, c'est d'être heureux dans cette vie. Et je pensais, comme beaucoup de personnes qui nous entendent, que pour être heureux, il faut avoir beaucoup d'argent. Il faut devenir puissant. Il faut goûter à tous les plaisirs. Et pour moi, un des meilleurs plaisirs de ce monde était les relations sexuelles. Je pensais donc que pour être heureux, je dois devenir riche. Je dois devenir puissant et je dois avoir beaucoup de femmes. Mais comme j'étais déjà marié jeune et j'avais 4 enfants, comment faire cela? Comment avoir beaucoup de femmes? Alors j'ai abandonné ma famille. J'ai quitté mes 4 enfants. J'ai quitté ma femme. Je l'ai divorcé. J'ai quitté le Liban où j'étais né. Et je suis venu en Europe à la recherche du bonheur à travers l'argent, la puissance, les plaisirs et les relations sexuelles. Et j'ai eu tout ça. Mon rang dans la hiérarchie était au-dessus de 10 000 personnes. Et j'ai essayé d'avoir beaucoup de femmes dans ma vie. Mais ça ne m'a pas donné la joie, ça ne m'a pas donné le bonheur. Tout l'argent que j'ai gagné n'arrivait pas à me donner ce bonheur. J'ai fondé 5 banques dans le monde de rien. Je voulais être encore plus puissant et attirer l'attention vers moi, vers mon ego. J'ai appris à piloter. Et un jour où je pilotais mon avion au-dessus de Paris, l'avion allait s'écraser et je sus que j'allais mourir. Je veux vous dire ce que sent une personne qui a tout et qui va affronter la mort. Toutes ces personnes importantes, qu'est-ce qu'ils pensent quand ils sont sur leur lit de mort? Ils ont peur. Ils ont peur de découvrir ce qu'il y a après la mort. Ils ont peur de la mort. Mais l'avion s'est écrasé en morceaux et je suis sorti indemne. Et je croyais que c'était par ma puissance, que j'étais plus fort que la mort. Et je continuais ma vie de débauche, ma vie de plaisir, ma vie d'argent. Mais je n'arrivais pas à être heureux avec tout ça. Il y a exactement 18 ans, à l'âge de 65 ans, maintenant j'en ai 83, j'étais directeur général de 2 banques à Londres et patron d'une banque aux États-Unis, un patron de 3 banques en même temps. Voilà la puissance dans laquelle j'étais. Un grand bonhomme au top du marché financier à Londres. Le premier ministre d'Angleterre m'invitait à un dîner de banquier. Je refusais d'y aller. Ça ne m'intéressait pas. Je me considérais plus important qu'un premier ministre. Pour vous donner une idée de la vie que je menais, pour aller passer un week-end avec ma petite amie américaine, je prenais l'avion Concorde de Londres à New York. Juste pour passer un week-end avec elle. Quand j'arrivais à l'aéroport de New York, un hélicoptère m'attendait. Et je prenais l'hélicoptère qui m'amenait juste en face de mon appartement, au Trump Plaza, aux États-Unis. Voilà le genre de luxe que je menais. Mais je n'arrivais pas à être heureux. Et je pensais que si j'avais plus d'argent, plus de puissance et plus de plaisir, je serais heureux. Et j'ai reçu plus d'argent, et plus de puissance, et beaucoup plus de plaisir. Tous les plaisirs dont on pouvait rêver dans ce monde. Et j'étais pas heureux, je n'arrivais pas à trouver le bonheur. Mais que faire? Un jour, j'ai eu un problème terrible. J'ai été sujet à un chantage. Une des femmes avec lesquelles j'ai eu des relations m'a fait un chantage. Elle a dit que le lendemain, elle allait raconter au conseil d'administration des banques que je dirigeais. Ma vie de débauche, mes relations avec elle interdites. Et j'allais tout perdre. J'allais tout perdre. Le lendemain, c'était fini. Je perdais mes places, je perdais mes positions, je perdais mes rentrées, je perdais mes amis. Ça aurait été un grand scandale dans les journaux. J'étais catastrophé. Alors, dans un interdit, j'allais tout perdre. J'allais tout perdre. Le lendemain, c'était fini. Je perdais mes places, je perdais mes positions, je perdais mes rentrées, je perdais mes amis. Ça aurait été un grand scandale.

projet. Et j'ai pris le téléphone et j'ai appelé cette femme qui allait me détruire. Et un miracle a eu lieu. Cette femme qui voulait me détruire a complètement changé. Elle a été si gentille au téléphone. Elle m'a assuré qu'elle ne me ferait jamais du mal et qu'elle m'aidera. Le miracle s'est accompli. Jésus-Christ a enlevé ce cauchemar. À ce moment-là, ce grand banquier, ce grand homme d'affaires, a fléchi ses genoux pour la première fois. Je suis tombé à genoux et j'ai crié, « Jésus-Christ, tu es vraiment Dieu, tu es vivant, tu as résolu mon problème. » Et moi, à mon tour, je te promets, je vais te suivre, je vais te connaître. Qui es-tu? Viens dans mon cœur. Et à ce moment-là, quelque chose a changé en moi. Et pour la première fois de ma vie, à l'âge de 65 ans, j'ai reçu ce bonheur que j'ai cherché durant 65 ans, à travers l'argent, la puissance et les plaisirs et les relations sexuelles, et que je n'ai pas reçu. Je viens de le recevoir gratuitement au moment où j'ai rencontré Jésus-Christ de Nazareth. Tout était différent à ce moment-là. J'ai remarqué que le ciel était bleu. Mais regardez, regardez, le ciel est bleu. L'herbe est verte. Que c'est joli, la création. Mais pourquoi je n'ai pas remarqué ça avant? Ma vie a complètement changé. J'ai tout laissé au bout de 3 semaines. J'ai laissé toutes mes positions, toutes les banques, tout. Et j'ai été dans une école biblique pour connaître Jésus-Christ, pour connaître ces dieux vivants qui fait des miracles, qui parle, qui répond. Et après 31 ans de divorce, de séparation et de divorce avec ma femme et l'abandon de mes enfants, je suis retourné à la femme de ma jeunesse, la mère de mes 4 enfants. Et je me suis remarié avec elle après 31 ans de séparation et divorce. Voilà ce que Jésus-Christ a fait. Voilà ce que Jésus-Christ peut faire avec vous. Il m'a rendu les années que le diable a volées, comme il veut rendre à chacun de vous les années que le diable a volées. Il n'y a que lui qui donne le bonheur. Il n'y a pas de bonheur sans Jésus-Christ. L'homme a été créé pour avoir une relation avec son créateur à travers Jésus-Christ. Sans cette relation personnelle avec Jésus-Christ, vous ne pouvez pas avoir le bonheur. Vous ne pouvez pas avoir une satisfaction. Vous aurez toujours faim de bonheur. Faites comme moi. Donnez votre vie avec Jésus-Christ et vous allez tout de suite être rempli de cette joie et de ce bonheur qui dépasse toute compréhension. Et vous allez naître de nouveau comme moi. Et vous allez avoir une vie éternelle. Vous n'aurez plus peur de mourir. Votre vie ne sera jamais la même. Tout ce que vous avez à faire, c'est de l'accepter comme votre sauveur et votre Seigneur. Et il viendra habiter dans votre cœur. Jésus ne veut pas de religion. Il veut que vous ayez une relation personnelle avec lui. Il veut être votre papa et votre ami. Et votre confident, c'est lui qui change les vies, c'est lui qui donne un sens à notre vie, c'est lui qui donne cette gloire qui sort de notre visage. Vous aurez ce bonheur dont vous rêvez, vous aurez cette joie indescriptible et l'assurance d'une vie éternelle. Vous n'aurez plus peur de la mort.

La crainte de l'Éternel mène à la vie. Et comblé, on passe même la nuit à l'abri du malheur. 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Une vie pleine, entière, rassasiée de bonheur et dans la paix. Une vie comblée. Ou si l'on passe, il est vrai, par les ténèbres de la nuit, on se sait à l'abri du Très-Haut, à l'ombre du Tout-Puissant.

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0: J'aimerais encore prier un instant avec vous. Seigneur Jésus, à cette heure où nous allons parler, en effet, les choses de ton règne, mais de celui qui s'y oppose, qui en est l'ennemi, nous te demandons de nous garder. Seigneur, garde-nous en nous couvrant de ton sang, dans nos pensées, dans nos sentiments, dans nos réactions intérieures, et que l'ennemi ne trouve pas occasion dans ce que nous allons dire et partager de se manifester d'aucune façon. Nous ne voulons rien avoir à faire avec lui et nous refusons son action de toute manière. Et nous te demandons, Seigneur, que dans ta grâce qui nous couvre et à cause de ton sang, et par le secours de ton esprit, nous soyons tenus dans cette liberté que tu accordes à tes enfants. Merci d'être au milieu de nous. Béni sois-tu pour la victoire de la croix. Béni sois-tu de ce que, en toi, caché, nous soyons hors d'atteinte de l'ennemi. Nous te louons, ô Dieu, pour le don de Jésus-Christ. Amen.
1: Amen.
0: Je vais commencer par dire deux choses qui vous apparaîtront peut-être contradictoires. Elles le sont sur le plan de la raison ou de la logique, mais elles ne sont nullement dans les faits ou, si vous voulez, sur le plan de la foi. C'est très souvent que la parole de Dieu peut nous apparaître illogique et venir contrarier notre raison qui est toujours assoiffée ou affamée d'une logique rationnelle. Mais ne nous laissons pas dérouter par ce qui peut paraître irrationnel. La vérité n'est pas une formule, la vérité est une personne. C'est Jésus, la vérité. Et c'est souvent que nous nous laissons entraîner par notre logique chrétienne, doctrinale, même loin de Jésus. Et nous pouvons établir des systèmes qui finissent par être bâtis de telle manière que, alors, toute notre logique y trouve son compte, mais il est à craindre que le système que nous avons bâti ne soit plus l'expression de la vérité de Jésus, qui, lui, n'est pas un système, mais une personne. Et c'est pourquoi je vous mets en garde contre la réaction que vous pourriez avoir de mes deux premières paroles, ou deux premiers points un peu contradictoires. Le premier, c'est que nous devons avoir, dans le sujet que nous allons aborder ce matin, une très grande prudence. Je ne voudrais pas que nous ressemblions à ce matin ou à la fin de cette matinée à ces personnes qui ont acheté un livre de médecine, qui l'ont feuilleté et qui, après l'avoir bien feuilleté, se sont découvert toutes sortes de maladies. Et vivent dorénavant hantés par l'idée de tout ce qu'ils ont lu, vu, et ils vont se découvrir toutes les maladies, le moindre bobo, ils vont se dire, ça y est, j'ai ceci, j'ai cela, mon livre de médecine dit. Alors que jusqu'ici, ils étaient en parfaite santé, et les petits bobos qu'ils avaient n'avaient rien à voir avec ce qu'ils ont lu dans leur livre de médecine. Je veux dire, par là, il y a un très gros danger de voir le diable partout. Bien sûr qu'il est le prince de ce monde, mais le diable a été vaincu à la croix. Il a été dépouillé de son autorité, de sa puissance. Et Jésus-Christ est le Seigneur. Et il a été fait Seigneur à la droite de Dieu d'où il règne déjà, et d'où par sa providence il conduit toute chose dans l'accomplissement des desseins du Père. Et je dis cela parce que, suivant ce que l'on entend, il semblerait parfois que pour d'aucuns, il y ait Dieu ou Jésus-Christ d'une part, et puis le diable de l'autre qui leur tient tête. Ce n'est jamais comme ça que la Bible présente les choses. C'est une hérésie que cette présentation-là des choses, une hérésie qui, dans l'histoire de l'Église, a un nom précis, l'arianisme. Cette hérésie qui veut qu'on oppose à Dieu le diable et qu'on donne à l'un ceci et à l'autre cela. La Bible n'a jamais présenté le diable sinon comme une créature totalement dépendante de Dieu et qui ne peut pas agir sans le consentement de Dieu. Et je vous citerai, si vous voulez, une image très simple que Luther nous a donnée et que je vous cite parce qu'on peut très facilement la retenir et qu'elle dit exactement ce que nous avons à entendre. Luther disait « Le diable ne peut pas aller plus loin que la longueur de sa chaîne. » Et cette image traduit bien le champ d'action de l'ennemi. Mais encore Dieu la lui a-t-il mesurée, cette longueur. Et en lui livrant un certain champ d'action, il le laisse là, je dirais, dans une certaine liberté, mais encore, à l'heure où il lui plaît, comme le propriétaire d'un chien méchant peut raccourcir la chaîne ou la rallonger, ou même le faire rentrer dans la niche, eh bien, Dieu peut intervenir quand il lui plaît et empêcher le diable d'agir. C'est pourquoi il nous faut voir Dieu partout et non pas le diable partout. Et je tiens à le dire parce que il faut admettre que sur le plan de l'exorcisme et de ce dont nous avons parlé ce matin, les possessions, il en est qui, je dirais, les trouvent partout, le voient partout. Et parce qu'on leur a parlé une fois de cela, dorénavant, ils partent vis-à-vis des autres avec l'assurance qu'ils sont tous dépossédés. Je vous ai lu à dessein hier soir cette lettre qui vous a fait bien rire d'un côté, mais qui était lamentable d'un autre, de ce serviteur de Dieu qui, entrant dans une famille, enfin, voit le diable chez le fils, le voit chez la mère, le voit chez le père, et les exorcise, étant certain qu'il a fait du très bon travail, et demandant finalement à Dieu d'être libéré du sang et de la responsabilité qu'il aurait vis-à-vis de ceux qui n'ont pas voulu accepter son ministère. Alors qu'il ne se rendait nullement compte qu'il était lui l'enchaîné quand il se comportait comme il l'a fait. Ajoutons, si vous voulez encore, et j'insiste parce que je prends mes précautions, il faut d'autant moins voir le diable partout que, je dirais, vous savez que quand il ne peut pas retenir, il pousse. Et il aime beaucoup qu'on parle de lui, par certains côtés. Qu'on le mette en honneur, qu'il ait la première place. Et qu'on s'occupe tellement de lui qu'on en devienne, enfin, obsédé. Il en est ravi. Et il est ravi de penser qu'on va lui attribuer des choses auxquelles lui-même n'avait pas eu part. Comme il veut régner. Si vous lui cédez sur ce plan, même en imagination, il en sera enchanté. Et moi, je ne veux pas lui faire cet honneur, avec tout le respect que je lui dois. J'ai beaucoup de peine à écrire son nom avec une majuscule. Moi, je ne veux pas lui donner plus d'importance qu'il en a. Alors, je ne voudrais pas que vous mettiez les majuscules toujours. Et que, par exemple, quand vous parlez d'alcool, vous pensiez immédiatement démon de l'alcool. Bien sûr qu'il y a le démon de l'alcool, c'est-à-dire une puissance mauvaise qui utilise l'alcool. Mais l'alcool existe indépendamment du démon. Bien sûr qu'il y a un démon du tabac, mais le tabac existe indépendamment du démon du tabac. Et l'argent existe indépendamment de mammon. Alors, ce n'est pas parce qu'on a de l'argent entre les mains qu'on tient le démon. Et ce n'est pas parce que on utilise l'argent qu'on est les serviteurs de Mammon. Et je dis ces choses d'une manière très simple pour vous aider à dissocier dans votre esprit ce qui pourrait être sur un plan tout à fait naturel, physique, pour ne pas dire physiologique ou psychologique, ce qui pourrait être de notre nature corrompue, déchue, et ce qui pourrait être de l'ennemi. Alors, il peut se servir de l'un, mais, c'est-à-dire, il peut se servir de notre corps déchu, mais il se pourrait que la manifestation de ce corps déchu n'ait rien à voir avec l'ennemi, et que ce soit simplement une manifestation d'ordre physiologique ou psychologique, et non pas nécessairement une manifestation démoniaque. Et c'est pourquoi je vous ai donné ce premier point, et j'aimerais que vous le mettiez presque en exergue à tout, hein. Et puis voilà mon second, qui est complètement contradictoire, direz-vous. C'est que, tout de même, on ne saurait pratiquer de la cure d'âme, on ne saurait être évangéliste, serviteur de Dieu, sans être très au clair sur l'œuvre de l'ennemi. Et je pense même qu'il a, l'ennemi, une telle importance que, comme vous le savez, quand on ouvre l'évangile, c'est d'abord à lui que Jésus a eu affaire. Que ce soit comme enfant, nouveau-né, il a été cherché par l'ennemi qui voulait sa mort au travers d'Hérode. Et puis le jour où il a entrepris son ministère, le premier à qui il a eu à faire face, Matthieu 4, ça a été l'ennemi. Venu contester ce ministère, cette royauté qu'il allait manifester. Et quand ensuite il a appelé ses disciples, Matthieu 10, verset 1, ayant appelé ses 12 disciples, il leur donna le pouvoir de chasser les esprits impurs. C'est par là qu'il a commencé. Et si c'est la première chose que Jésus a donnée à ses disciples, c'est qu'elle était d'une très grande importance. Et qu'on ne saurait, je dirais, pratiquer le ministère sous quelle forme que ce soit, sans avoir, je dirais, en vue cette réalité, et sans avoir reçu du Seigneur possibilité d'être libéré de ce gros obstacle, de cet important ennemi, qui va contrarier tout notre ministère et nous empêcher d'agir. Je vais le traduire par deux images de nouveau, en y mettant un tout petit brin d'humour. Vous savez qu'il existe un village qu'on appelle Bulet, c'est près de Sainte-Croix. Quand j'étais enfant, je suis natif de Grandson. On connaissait par, je dirais, leur travers, les gens de tous les villages environnants. Les gens de Grandson sont les Boquins, c'est-à-dire les Boucs. Ceux de Grandevin sont les Canquoirs, c'est-à-dire les Hannetons. Et puis, ceux de Bulet, eh bien, je me souviens plus le nom, pas toi. Mais ce dont je me souviens, c'est qu'on disait toujours chez nous que les gens de Bulet, c'était un peu comme les Sagnards dans le canton de Neuchâtel. Ils n'avaient pas inventé la poudre. C'était évidemment ceux d'en bas qui disaient cela. Et alors on rapportait cette histoire fameuse pour essayer de montrer le degré d'ignorance des gens de Bulet. Savoir qu'il est où il y a, dans le temps où il n'y avait qu'une seule pinte à Bulet, était arrivé un cavalier qui, trouvant l'hôtesse sur le pas de la porte, lui cria du haut de sa monture « Hola, madame, avez-vous une place pour me loger ?» Alors elle l'a regardé, puis elle a dit « Non. » « Comment non ? Pas de place pour me loger ?»« Non. » « Meuh !» Vous voulez pas me dire, vous avez comme ça des hôtes dans votre maison, que vous n'avez pas de place pour moi? Non. Alors il a dit, je vais y aller voir. Et il a sauté de son cheval. Alors la femme a levé les bras au ciel en disant, ah, si ça se démonte. Eh bien, si je prends cette image, c'est pour vous faire saisir une vérité. C'est une parabole que je vais utiliser. Quand vous tendez à un cheval qui a un cavalier sur le dos, un sac d'avoine, et que le cavalier qui est sur le dos du cheval, le cavalier non démonté, tire sur la guide à chaque fois que vous tendez le sac d'avoine au cheval, vous aurez beau lui offrir le meilleur des avoines, à cause du cavalier qui est sur le dos, il n'aura rien à manger. Il désirera manger, mais il ne pourra pas manger. Et c'est la raison pour laquelle, aussi longtemps que ça n'est pas démonté, vous ne pouvez offrir à manger à un cheval dont le propriétaire, dont le maître, dont le cavalier refuserait que ce cheval mange. Eh bien, si j'ose m'exprimer ainsi, Jésus a donné à ses disciples le pouvoir de chasser les démons parce qu'il savait que beaucoup de ceux auxquels nous nous adressons ont un cavalier sur le dos, qui chaque fois que nous voulons leur offrir le pain de vie, même s'ils étaient désireux de le prendre, se trouvent empêchés de le prendre parce qu'ils ont sur le dos un cavalier, une puissance qui tire sur la guide et les empêche de le prendre. Alors il faut démonter le cavalier. Et c'est cela que Jésus a voulu lorsque il a voulu donner aux disciples le pouvoir de chasser les démons. C'est nous donner la possibilité non seulement d'offrir le pain, mais de livrer un premier combat qui permettra à ceux à qui nous l'offrons de s'en saisir. Ou si vous voulez encore, et c'est souvent l'impression que j'ai personnellement, dans certains rayons d'évangélisation, même parfois dans certains lieux où nous évangélisons, nous ressemblons au jardinier qui a devant lui un magnifique carré de jardin avec toute espèce de plantes. Nous avons l'arrosoir en main et nous y allons à grands traits, à grands arrosoirs. Puis rien n'est mouillé. C'est-à-dire, oui, ça ruisselle, mais quand on regarderait après, aucune plante n'est mouillée. Pourquoi ? Parce qu'elles sont toutes revêtues d'une cloche de verre. C'est l'image souvent que me font certains auditeurs, que me laissent certains auditoires auxquels on a parlé. C'est qu'on a l'impression que tout ruisselle sur eux, mais ils n'ont pas été mouillés. Pourquoi ? Parce que nous avions oublié notre premier ministère qui était de briser les cloches de verre. C'est de nouveau une image qui veut faire saisir que si Jésus appelle ses disciples et leur donne d'abord le pouvoir de chasser les démons, c'est que avant d'évangéliser, peut-être faudrait-il parfois exorciser. Et j'en viens tout de suite à une question que vous poseriez, mais en pratique, ça veut dire quoi ? Démonter les cavaliers ou briser les cloches de verre ? Eh bien, ça veut dire d'abord prier, avoir invoqué l'action du Saint-Esprit, de telle manière que le lieu, les personnes que nous allons évangéliser, soient libérées, préparées. Et il y a une prière d'exorcisme, avant même l'exorcisme pratique. Il y a une prière d'exorcisme qui doit souvent être prononcée, et qui, faute d'être prononcée, nous laisse devant une salle parfois hostile, parfois indifférente, parfois passive, et on a le sentiment que rien ne passe, rien n'entre, rien n'est reçu. Je dirais, la parole nous revient contre, mais c'est le vide, c'est du waouh, mais ça ne donne rien. Je pense ici à une expérience très précise que j'ai faite dans une paroisse où, après 2-3 soirs d'évangélisation dans un lieu, le pasteur m'a proposé que, pour encourager les gens d'un village voisin qui ne venait pas du tout, et il souffrait à la pensée que les gens de ce village ne venaient pas, il m'a proposé que nous changions de lieu, et pour décider les gens du village, que nous allions dans ce village, et en particulier dans une salle de café, que l'hôtelier de l'endroit avait spontanément mis à disposition. Alors il m'a dit, mais ça encouragera les gens si nous allons dans cette salle de café ce troisième soir, et peut-être ensuite ils reviendront dans l'autre village lorsqu'ils y auront pris goût. Alors, c'est une des expériences les plus, je dirais, tangibles que j'ai fait dans ce domaine. Alors que cette mission avait très bien commencé dans les trois premiers soirs, deux, trois premiers soirs, je ne sais plus si c'est deux ou trois, quand nous avons passé dans cette nouvelle salle, qui était une salle à boire, salle à danser, ici passait n'importe quoi, et je crois que dans cette salle, on n'y avait jamais prié et jamais annoncé l'évangile une seule fois. Eh bien, cette soirée était complètement ratée. Pourquoi ? Il y avait une espèce de mur, je ne peux pas vous expliquer ce qu'il y avait, mais je parlais contre une paroi. Et les gens étaient là, ils écoutaient, mais ils ne recevaient rien. Et c'était tellement tangible que le pasteur, qui n'était pas du tout préparé, je dirais, à imaginer ces choses, m'a dit, mais je ne sais pas ce qu'il y avait dans cette salle. Ta parole, elle n'a atteint personne. Et ce n'était pas que j'étais moins bien préparé pour cette réunion que pour une autre, mais j'ai très bien compris que nous avions fait une erreur, de venir dans une salle dans laquelle personne n'avait prié, dans laquelle, je dirais, aucune prière avant n'a été prononcée, et il aurait fallu presque l'exorciser, cette salle. Cette salle qui était comme habitée par les démons, qui était remplie de démons, et de manière telle que, je dirais, toute la parole que l'on pouvait apporter se trouvait jugulée à partir de ma bouche. Ce qui ne veut pas dire que là où l'évangile est annoncé depuis longtemps, les démons ne soient pas présents. Et je vous donne encore une dernière illustration de ces choses en vous rapportant ce que j'ai souvent raconté pour faire comprendre certaines choses. Savoir que parmi les maîtres autels qu'on trouve surtout dans l'Allemagne du Sud et qui étaient souvent, quant à leur paroi, accompagnés de tableaux que les peintres d'autrefois aimaient beaucoup dresser, et toute la peinture ancienne est souvent une peinture biblique, eh bien, il y a un de ces triptyques ou diptyques, c'est-à-dire un de ces tableaux à deux faces très célèbres, sur une des faces, le peintre a croqué une scène qui se situe dans un café, une salle à boire, comme on en avait au Moyen-Âge. Alors on voit une table couverte de bouteilles, de verres, vides, renversées, et quatre types complètement ivres qui dorment sur cette table. Et puis, à côté, sur l'autre tableau, une salle, un temple, une église, où il y a beaucoup d'auditeurs et un prédicateur en chair. Alors dans ce tableau de l'église, le peintre a mis à l'oreille de chaque auditeur un petit diable, qui est là, à l'oreille de chaque auditeur. Et on voit le prédicateur en chair, et près de sa bouche, un gros diable. Tandis que sur l'autre tableau qui représente la salle à boire, au premier abord, pas de diable. Mais quand vous regardez bien, il y en a un tout petit qui dort lui-même au pied de la table. Eh bien, Ce tableau comporte une profonde vérité. C'est que partout où l'évangile est annoncé, le diable dépêche ses armées. Il a dessiné un diable à l'oreille de chaque auditeur pour déformer l'évangile qu'ils entendent. Il en a mis un gros à la bouche du prédicateur pour déformer la parole qu'il va prononcer. Dans la salle à boire où il y a quatre types sous, il est tranquille. Moi, j'ai dit, c'est mon interprétation, il en a mis un tout petit pour le cas où une salutiste entrerait. C'est pourquoi, vous le mesurez, on ne saurait effectivement accomplir un ministère selon la volonté de Dieu si nous n'avons pas présent à l'esprit, je dirais, la réalité de l'action de l'ennemi. D'où la place que doit prendre dans nos vies la prière personnelle et la prière des frères. Parce que pour, je dirais, exorciser une salle, pour tenir en respect l'ennemi, s'il n'y a pas d'abord une prière qui a préparé, je dirais, l'endroit, qui a aussi, pendant que nous parlons, soutenu la parole du prédicateur, empêcher l'ennemi d'agir, c'est souvent alors que, oui, l'ennemi fait du bruit aux oreilles, il endort les esprits, il endort les consciences, il a tant de moyens entre les mains. Et je crois que une des raisons de, nous le reverrons du reste tout à l'heure, une des raisons de la difficulté que nous avons à évangéliser aujourd'hui, c'est l'envahissement de ce monde par une puissance toujours plus grande et qui prépare l'avenue de l'Antichrist. Deuxième chapitre, si vous voulez maintenant. D'où vient l'action de l'ennemi? Comment se manifeste-t-elle? Une des premières réponses qui doit être donnée, nous la trouvons dans Exode chapitre 20, verset 4. Déjà, disons, prenons le verset 3. Tu n'auras pas d'autre Dieu devant ma face. Tu ne te feras point d'image taillée, ni de représentation quelconque des choses qui sont en haut dans les cieux, qui sont en bas sur la terre et qui sont dans les eaux plus bas que la terre. Tu ne te prosterneras point devant elles, tu ne les serviras point, car moi, l'Éternel, ton Dieu, je suis un Dieu jaloux qui punit l'iniquité des pères sur les enfants jusqu'à la troisième et la quatrième génération de ceux qui me haïssent et qui fait miséricorde jusqu'en 1000 générations à ceux qui m'aiment et qui gardent mes commandements. Pourquoi est-ce que je cite ce texte? Parce qu'il nous apprend une chose très importante, peut-être à laquelle d'aucuns n'ont jamais pensé. On le lit souvent sans réfléchir où cela nous mène, ce texte. Savoir que l'adoration, la reconnaissance des faux dieux, le culte qu'on pourrait leur rendre, a de redoutables conséquences jusqu'en la quatrième génération. Or, de qui s'agissait-il quand Dieu disait à Moïse, tu n'auras point, tu ne feras pas d'image taillée, tu ne te prosterneras pas devant elle? Il s'agissait de représentations comme l'on pouvait se faire de Dieu. Or, je vous le demande, est-ce que les hommes n'ont pas souvent passé leur temps à se représenter qui était Dieu? Que sont les autres religions, si tant est qu'on puisse appeler l'évangile une religion? Que sont les religions de tous les hommes, que ce soit les religions animistes de l'Afrique, ou de la Chine, ou de l'Inde, ou de l'Europe et de la Suisse en particulier? On verra ça tout à l'heure. Que sont ces religions dont le bouddhisme en particulier? Que sont les philosophies, même les plus savantes, grecques, latines ou autres? Que sont les religions de l'Égypte, de la Syrie? Sinon, une représentation humaine, c'est-à-dire à hauteur d'intelligence humaine, à hauteur d'imagination humaine, finalement incarnée dans un objet, dans une image, dans l'idole qu'on dresse. Or, il est bien dit, tu ne te feras point d'image, tu ne te prosterneras point devant elle, car l'Éternel est ton Dieu jaloux, qui punit l'iniquité jusque à la troisième et quatrième génération. Alors quand nous nous demandons comment il se fait que nous ayons autour de nous non pas seulement un ennemi qui existe, mais un ennemi qui trouve à s'incarner, qui trouve dans l'esprit, l'âme et le corps un asile, et un asile tel qu'il en devient le propriétaire, le maître, celui qui est au volant et qui conduit finalement tout l'être. Quand nous demandons comment cela se fait, ma première réponse, c'est de dire, mais Dieu nous l'explique. Chaque fois que quelqu'un se tourne vers les faux dieux, c'est-à-dire vers les puissances angéliques, vers le diable lui-même qui a toujours aspiré à régner, qui veut devenir le maître, qui a usurpé la place de Dieu, qui, auprès de nos parents Adam et Ève, est intervenu en leur disant, si vous m'écoutez, vous serez comme des dieux, et qui, depuis ce premier acte, n'a cessé de vouloir obtenir l'honneur, la gloire qui revient à Dieu seul, mais que lui veut recevoir. Le diable a travaillé, depuis Adam et Ève, à tenir en main toute la création, ce qu'il a réussi à faire, puisqu'il a fallu que Dieu viennent au secours de cette humanité déchue et, j'allais dire, viennent reconquérir la place. Et c'est pourquoi nous trouvons des lieux et des personnes animées, habitées par l'esprit mauvais, par les mauvais esprits en nombre que je ne vais pas définir. Oui, nous trouvons des personnes possédées, et cela tient surtout et d'abord aux fausses religions, à ce que moi, je vais appeler, d'un mot commode, l'occultisme, qui comprend, je dirais, toute une science religieuse théorique, et les occultistes ont écrit des centaines, pour ne pas dire des milliers de livres religieux, et puis toutes les pratiques qui accompagnent ces religions, qui sont aujourd'hui bien connues, passant par le spiritisme, le magnétisme, l'interprétation, la divination sous ses mille formes, la radiesthésie, le pouvoir, je dirais, de l'hypnotisme, ou alors l'imposition des mains, transmission du fluide, toutes ces choses qui sont les pratiques d'une religion, et d'une religion qui est tout entière tournée vers les puissances, vers les faux dieux. Au reste, il est intéressant de savoir que quand, dans Éphésiens 6, verset 12, l'apôtre Paul nous dit « Ce n'est pas contre la chair et le sang que nous avons à combattre, mais contre les puissances, les dominations, les princes de ce monde de ténèbres, les esprits mauvais qui sont dans les lieux célestes », il ne fait que reprendre dans ce vocabulaire qui est très difficile à traduire, qu'il faudrait voir en grec, et on n'a pas le temps pour en saisir un peu le sens, mais il n'a fait que de reprendre dans les termes bibliques les appellations qui étaient courantes chez les astrologues de son époque. Car puissance, domination, exousiai en grec est un terme que l'on retrouve ailleurs que dans la Bible, on la retrouve dans la littérature astrologique de l'époque. Si bien que, à l'heure actuelle, si nous sommes dans un monde peuplé de démons, d'esprits mauvais, et avons si souvent affaire à des gens qui en sont remplis ou contaminés ou atteints d'une manière ou d'une autre, c'est que, vous le savez, nous sommes depuis une génération envahis comme nous ne l'avons jamais été. Et c'est un signe de la fin et du temps des nations qui s'achève. Nous sommes envahis par des pratiques occultes, par des religions qui nous tournent vers les faux dieux. Et, hélas, disons-le d'emblée, c'est jusque dans nos églises et communautés évangéliques que ces pratiques sont admises. Nous aurons l'occasion d'en parler ce matin. Et alors, quand vous demandez d'où vient qu'il y ait tellement de possédés, d'hommes et de femmes, ainsi victimes du démon, de Satan, des mauvais esprits, je réponds, parce qu'ils ont transgressé le deuxième commandement. Tout simplement. Et, ajoutons-le, dans quelle mesure est-ce que le catholicisme et son culte des saints n'est pas une manière de tourner les êtres vers les faux dieux? Et est-ce que toute la pratique du culte des saints chez les catholiques n'est pas, je dirais, la porte ouverte à l'envahissement satanique? Et cela est d'autant plus grave que, vous l'avez entendu, il n'y a pas que celui qui se tourne vers les faux dieux qui en est atteint. C'est jusqu'à la quatrième génération. Si bien que, par hérédité, et ça nous amènera à comprendre certaines choses tout à l'heure, par hérédité, vous avez beaucoup d'hommes, de femmes, qui, sans qu'ils aient jamais eux-mêmes pratiqué l'occultisme, seraient-ils peut-être même tournés vers les choses de Dieu? Seraient-ils simplement, je dirais, des judaïsés? Ils peuvent être, par hérédité, remplis, contaminés, rempli de démons. C'est ce qui expliquerait, entre autres, que dans certaines familles, on découvre que de père en fils, on est atteint d'un même mal. Et il faudrait peut-être aller jusqu'à rechercher à la quatrième génération d'avant les causes de ce mal. Et peut-être que la confession aurait à rejoindre celle de Jérémie, nous et nos pères. Pardon ? Daniel, je dis Jérémie. Nous et nos pères, merci. Nous avons péché. Et dans quelle mesure est-ce que, dans certaines familles, nous n'aurions pas à amener à une confession qui rejoigne ceux d'avant ? Si bien que quand nous cherchons les causes de cet occultisme manifesté, ou de cette possession, ou de ces maladies dans la cure d'âme, nous devons souvent nous demander, est-ce que c'est peut-être dans sa famille, chez ses parents, est-ce qu'il y a dans leur famille, chez un oncle, chez une tante, chez une grand-maman, chez un grand-père, est-ce qu'il y a quelqu'un qui a pratiqué ces choses? Et quand on vient du catholicisme, entre autres, est-ce que nous n'aurions pas à inciter ceux qui ont tellement pratiqué le culte des saints et de la Vierge Marie en particulier, nous n'aurions pas à les inciter à une confession qui les libère de ce qui a pu se produire par ce culte? Enfin, on pourrait trouver un autre texte qui est intéressant à mon sens, sur lequel nous reviendrons un peu plus tard. C'est celui d'Éphésiens, chapitre 4, verset 27.

Renoncez au mensonge, que chacun de vous parle selon la vérité à son prochain. Nous sommes membres les uns des autres. Si vous vous mettez en colère, ne péchez point, que le soleil ne se couche pas sur votre colère et ne donnez pas accès au diable. Nous touchons là à un aspect. Il faudrait beaucoup de temps pour le sonder, cet aspect des choses. Mais un texte comme celui-ci nous apprend que la colère peut être donc une manifestation de l'homme déchu. L'irritation, la déception, l'amertume peut conduire à de la colère, à de la rancune qui est manifestée d'abord intérieurement, comme nous le voyons aussi dans Genèse 4, quand Dieu recommande à Caïn, et c'est très symptomatique. Caïn fut très irrité, son visage fut abattu. L'Éternel dit à Caïn, pourquoi es-tu irrité? Pourquoi ton visage est-il abattu? Certainement, si tu agis bien, tu relèveras ton visage. Et si tu agis mal, le péché se couche à la porte et ses désirs se portent vers toi, mais toi domines sur lui. Je vais donc dire par là que, selon la parole de Dieu, il y a des choses qui se déroulent sur un plan humain, dont nous restons encore les maîtres, mais en même temps qu'elles se déroulent sur un plan humain, la faiblesse dans laquelle nous sommes va être profitable à l'ennemi, qui va saisir l'occasion, si nous n'obéissons pas à ce que Dieu nous montre, et par la porte ouverte que nous lui offrons, d'entrer en nous. Et c'est la raison pour laquelle, quand nous cherchons les raisons pour lesquelles certains sont devenus dépossédés, on peut bien dire ils ont servi les faux dieux, on pourrait dire dans leur vie, dans leur famille, il y a de l'hérédité, mais il faut aussi dire ce que la Bible dit, savoir que à partir, je dirais, d'une désobéissance consentie, renouvelée, nous sommes avertis que l'ennemi pourrait s'emparer de cette désobéissance manifestée et de toute la faiblesse dont elle nous jette pour alors s'emparer de nous. Et la colère est une de ces portes ouvertes. Et l'irritation est une de ces portes ouvertes à l'ennemi. Et nous le retrouvons cela chez un des disciples, qui était certainement déjà habité par des démons. Mais Dieu a patienté, Jésus a toléré, et on voit comment, habité qu'il était déjà par des démons, ce n'est que à l'heure où, tout ayant été tenté pour lui, par le Seigneur, qui a dit, l'un de vous me trahira, qui a dit, celui qui met la main au plat avec moi, qui a dit, ce que tu avais à faire, fais-le. Et le texte dit, il sortit, il faisait nuit, et le diable entra en lui. Ce n'est, je dirais, qu'à cette dernière extrémité qu'il est devenu réellement un possédé. Jusqu'alors, il était encore, je dirais, dans une certaine liberté. Alors, à quel moment est-ce que notre liberté s'achève et la possession commence? Je ne sais pas, toujours. Mais ces textes sont là pour nous avertir, pour nous instruire que par nos désobéissances, je dirais, sur le plan tout à fait naturel, humain, psychique, nous offrons un terrain à l'ennemi et Dieu nous appelle à veiller de telle manière que nous n'allions pas donner prise à l'ennemi et qu'au contraire, ayant, comme il le disait à Caïn, dominé la tentation, résister à la tentation, nous soyons soustrait au pouvoir de l'ennemi.
Et c'est pourquoi la même épître aux Éphésiens nous dira de résister au diable. Car nous pouvons, avec l'aide du Seigneur, résister au diable. Mon troisième chapitre ou paragraphe sera de poser la question: à quoi reconnaît-on qu'un homme est sous la puissance de l'ennemi? J'aimerais ici établir une distinction qui me paraît importante et qui me paraît négligée par ceux qui souvent s'occupent de ces choses au nom du Seigneur. Je crois qu'il faut établir une distinction entre les suggestions de l'ennemi, les obsessions de l'ennemi et les possessions de l'ennemi. Ces trois stades. Mais trois stades qui, de l'ennemi et les possessions de l'ennemi. Ces trois stades

Mais quand vous lui demandez cela, vous lui aidez à découvrir que, oui, il y a plus fort que lui. Et qu'est-ce qui a été plus fort que lui? Est-ce que c'est une chose ou est-ce que c'est quelqu'un? Et quelle est la puissance qui a été plus forte que lui? Mais nous n'allons pas déduire du fait qu'il a dit « c'est plus fort que moi » qu'il est déjà un possédé. C'est simplement que la suggestion de l'ennemi a été peut-être plus forte que sa propre pensée. Que la suggestion dans le sentiment a été plus forte que son propre sentiment. Et c'est pourquoi l'ennemi, il se signale, ne serait-ce que par cela. Quand quelqu'un vient vous dire « c'est plus fort que moi » ou « ça a été plus fort que moi ». Mais quand c'est plus fort que moi se répète, à tel point que vous découvrez en parlant avec quelqu'un qu'il est toujours victime de ce plus fort, vous pouvez alors d'emblée vous demander, mais est-ce que l'ennemi a accès en lui de manière telle qu'il est mené par l'ennemi? C'est déjà un premier fait qui nous aide à établir s'il y a possession. Ou en tout cas obsession, peut-être suggestion, en tout cas présence de l'ennemi. Encore donc, faut-il établir si c'est occasionnel ou si c'est constant. L'ennemi se signale aussi à nous alors par le fait que chez quelqu'un, nous découvrons que tout ce que nous essayons d'établir, de réaliser, est sans cesse démoli. Tirer en bas. Nous essayons de construire, d'avancer avec quelqu'un, on lui enseigne quelque chose, on lui fait comprendre quelque chose, et on découvre le lendemain ou une semaine plus tard que tout est de nouveau effacé. Il y en a un qui efface au fur et à mesure tout ce que vous écrivez dans cet esprit, dans cette âme, dans ce cœur. Il y en a un qui démolit tout ce que vous essayez de construire. Il vous apparaît que quelqu'un a pris position dans la foi. Il vous apparaît que quelqu'un a donné sa vie à Dieu, et vous vous dites, eh bien, il est maintenant campé sur du solide, puis une semaine ou 15 jours plus tard, vous découvrez que tout est de nouveau vacillant. Une chose comme celle-ci est aussi un signe. Il y a quelqu'un à l'intérieur. Il y a quelqu'un qui sabote. Il y a un saboteur. Ça, c'est un signe. À quoi le reconnaît-on ? Le voilà, le signe. Ou bien alors, on découvre que dans l'entretien, vous avez en face de vous quelqu'un qui conteste tout le temps. Qui conteste tout le temps. Qui a toujours un autre argument. Et dans la cure d'âme, ce quelqu'un vous apparaît comme bientôt un ennemi. Vous voulez son bien, il voudrait lui-même son bien, mais le bien que vous voulez ou que lui voudrait se trouve sans cesse mis en cause, contesté, démoli, détruit par une parole intelligente, souvent, ou sotte, peu importe, mais souvent intelligente, des arguments qu'il apporte, des réactions qu'il a. Et vous vous dites bientôt, sur un plan simplement de la raison, mais pourquoi est-ce qu'il est comme ça? Qu'est-ce qu'il y a en lui? Il est pourtant quelqu'un que j'aime. Il semble désireux lui-même d'obtenir une libération, une guérison. Il semble chercher quelque chose. Puis quand on le lui apporte, il montre les dents. On sait bien qui est l'esprit contestateur. C'est pourquoi nous le découvrons aussi de cette manière-là chez les autres. Et c'est un signe de la présence de l'ennemi. Alors ce sont des moyens, j'allais dire, naturels. C'est, je dirais, à la portée d'un chacun pour discerner qu'il y a là une présence. Bien sûr que si vous avez reçu un des dons de l'esprit, selon 1 Corinthiens 11, qui s'appelle le discernement des esprits, je dirais, ça vous sera révélé aussitôt. Mais on peut l'avoir, ce discernement des esprits, sur deux plans. Sur le

plan, je dirais, d'une thérapeutique naturelle, raisonnable, intelligente. Et puis on peut l'avoir, le discernement des esprits, alors bien mieux, surnaturellement. Je n'oppose pas l'un à l'autre. Je les dis complémentaires, ces deux plans. Et vous ne devez pas faire abstraction de l'un au profit de l'autre. Vous devez souhaiter avoir les deux. Mais ce qu'il faut alors souhaiter aussitôt et en même temps, c'est discerner sur quel plan de votre interlocuteur l'ennemi est présent. Est-ce qu'il est présent dans son esprit, dans sa pensée? Est-ce qu'il est présent dans son âme? Est-ce qu'il est présent dans son corps? Parce que si vous avez discerné la présence de l'ennemi, et que ce discernement vous a été donné naturellement ou surnaturellement, encore faudrait-il que, comme le médecin qui connaît son patient et qui sait très bien s'il s'agit des os, des nerfs ou de la peau, mais il s'agirait de savoir s'il s'agit de l'esprit, de l'âme ou du corps. Notez que ce peut être sur les trois plans. Mais c'est souvent que vous avez en face de vous un corps parfaitement sain ou une âme, je dirais, droite, même peut-être purifiée, mais vous avez un esprit qui est contaminé, une pensée qui est contaminée, en droit. Je pense à quelqu'un qui était un incrédule et qui était un possédé. Eh bien, sur le plan de la droiture de l'âme, je ne connaissais pas de quelqu'un de plus honnête, de plus droit, de plus, je dirais, ouvert sur le plan de son âme, mais il était vraiment possédé dans son esprit et dans sa pensée. C'est pourquoi je pense qu'il faut aussi établir dans son diagnostic à qui nous avons affaire, de telle manière que nous n'allions pas combattre sur le faux terrain, et que nous sachions bien sur quel plan nous avons à porter notre effort de prière, ou d'action. Parce que souvent aussi c'est le contraire, c'est que vous avez quelqu'un qui comprend tout sur le plan, je dirais, la raison, l'intelligence. Son intelligence n'est pas du tout au même de l'ennemi, mais alors sentimentalement c'est quelqu'un qui est un dévoyé sentimental. Vous trouvez ça, je dirais, sur le plan de l'intuition, sur le plan de tout ce psychisme qui se trouve souvent alors atteint, ou encore, je crois que ça peut l'être sur simple plan du corps, encore que je trouve que c'est souvent parce qu'il y a une possession sur l'un ou l'autre des deux plans, ou sur les deux à la fois, que le corps est lui-même atteint. Mais disons, n'est-ce pas, encore pour répondre à ta question, sur le plan de l'hérédité, vous avez des frères en Christ qui croient dont l'esprit est illuminé par le Saint-Esprit, mais qui sont peut-être parallèlement des neurasthéniques et qui ont un psychisme détérioré et qui auraient à être guéris sur ce plan-là parce qu'ils ont une âme malade, même si leur esprit est parfaitement capable de louer Dieu et de reconnaître la pensée de Dieu et d'y adhérer pleinement, mais leur âme est malade. C'est pourquoi je crois que sans établir des séparations absolues sur ces trois plans, il faut savoir sur quel plan doit porter l'action et notre effort de discernement. Et je le répète, quand je dis sur quel plan agit-il, je veux savoir aussi sur ces plans-là s'il s'agit d'une suggestion, d'une obsession ou d'une possession. On ne réussit pas toujours à le déterminer, mais Dieu nous donne quand même, et c'est pourquoi faire simple quand on pourrait faire compliqué, ce serait si simple si Dieu nous donne le discernement des esprits. Parce qu'alors on sait tout de suite, par le Saint-Esprit, à qui on a affaire. C'est pourquoi c'est un don auquel nous devons aspirer. Plutôt que de devoir, à la manière des psychologues, psychiatres, des médecins,
je dirais, tâtonner intelligemment à la recherche de ces choses. Je ne n'oppose pas l'un à l'autre, je vous l'ai dit tout à l'heure, mais ce serait tellement merveilleux que Dieu nous donne cela par le don du discernement des esprits qui nous aide tout de suite à situer les choses sur leur vrai plan.

bien, merci à Maurice Auré pour cette conférence sur l'occultisme, sur les racines de l'occultisme et les portes d'entrée aux esprits démoniaques. 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

Ah, vous êtes encore gâtés aujourd'hui avec des compact disques, avec la superbe musique de Jean-Sébastien Bach et de Tchaïkovski.

de Jean-Sébastien Bach, nous vous proposons quelque chose d'assez original. Il s'agit, pour commencer, du concerto pour deux clavecins en do mineur, qui sera suivi de Peter Tchaïkovski, la musique du ballet qu'il a écrit, du ballet du Lac des Cygnes. Toute la musique du ballet Le Lac des Cygnes. Et après ces morceaux de ballet de Tchaïkovski, vous proposeront un concerto pour trois clavecins en do majeur de Jean-Sébastien Bach, qui sera suivi d'un nouveau concerto pour deux clavecins en do majeur, et pour terminer, un concerto pour quatre clavecins en la majeur de Jean-Sébastien Bach. 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

0: C'était donc le Lac des Cygnes de Peter Tchaïkovski, interprété par l'Orchestre Festival de Londres sous la direction de Alberto Lidio. Nous continuons votre concert digestif tout de suite après ceci.
1: Un poète a dit: soyons comme l'oiseau posé pour un instant sur un rameau trop frêle, qui sent ployer la branche et qui chante pourtant, sachant qu'il a des ailes. Des ailes. Eh bien, par exemple, dans le psaume 55, il est dit: oh, si j'avais des ailes, les ailes de la colombe, je m'envolerais. Nous voudrions bien parfois avoir des ailes, vous ne croyez pas ? Pour fuir loin de nos préoccupations, de nos soucis, de nos épreuves, de nos chagrins. Des ailes. Mais Dieu nous en a donné. L'une s'appelle la foi, l'autre s'appelle la patience. Et l'Épître aux Hébreux nous dit que c'est par la foi et par la patience que l'on hérite des promesses. Et c'est pour nous apprendre à nous servir de ces deux ailes que Jésus-Christ est venu sur la terre, qu'il est mort, vous le savez, et qu'il est ressuscité aussi, ne l'oublions jamais. C'est donc pour nous apprendre ces choses essentielles, l'apprentissage de nos ailes, que Dieu est venu à notre rencontre. Ayons donc foi en Dieu, sachons persévérer dans la prière, sachons attendre, et quelle que soit la fragilité du rameau qui porte notre vie, quelle que soit la violence de l'ouragan aussi, nous chanterons pourtant sans discontinuer, car nous aurons des ailes, ou même, nous pouvons peut-être le dire déjà, nous avons des ailes.

un concerto de Jean-Sébastien Bach pour trois clavecins en do majeur, qui sera suivi par un concerto pour deux clavecins en do majeur, et pour terminer, le concerto pour quatre clavecins, BWV 1065 en la majeur.

C'était donc le premier mouvement du concerto pour quatre clavecins en la majeur de Jean-Sébastien Bach. Nous allons continuer et pour terminer ce concert digestif avec le deuxième mouvement de ce concerto pour quatre clavecins en la majeur.

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2: Bonjour, c'est un plaisir pour moi de vous retrouver dans cette émission du 15 juin pour étudier encore une fois le proverbe 15. Que ces quelques réflexions vous encouragent.
3: Proverbe chapitre 15. Une réponse douce apaise la colère, mais une parole blessante excite l'irritation. Celui qui enseigne avec sagesse rend le savoir attrayant, mais la bouche des sots ne répand que des sottises. L'Éternel voit ce qui se passe en tout lieu, il observe tous les hommes méchants et bons. Des paroles douces sont comme un arbre de vie, mais la langue malfaisante démoralise. Seul un insensé méprise ce que son père lui a enseigné, celui qui tient compte des avertissements est un homme avisé. Il y a de nombreux trésors dans la maison du juste, mais les profits du méchant sont source d'inquiétude. Les lèvres des sages répandent le savoir, mais il n'en est pas ainsi du cœur des insensés. L'Éternel a en horreur les sacrifices offerts par les méchants, mais les prières des hommes droits lui sont agréables. L'Éternel a en horreur la conduite du méchant, mais il aime celui qui recherche ce qui est juste. Une dure leçon atteint celui qui s'écarte du droit chemin. Celui qui déteste être repris périra. L'Éternel connaît le séjour des morts et l'abîme, combien plus le cœur des humains est-il à découvert devant lui. Le moqueur n'aime pas qu'on le reprenne, c'est pourquoi il ne demande pas l'avis des sages. Un cœur joyeux rend le visage aimable, mais quand le cœur est triste, l'esprit est abattu. L'homme intelligent cherche toujours à apprendre, alors que les sots se repaissent de sottises. Pour l'affliger, tous les jours sont mauvais, mais celui qui a le contentement dans son cœur est toujours en fête. Mieux vaut avoir peu et révérer Dieu que de posséder une grande fortune avec du tourment. Mieux vaut un plat de légumes là où règne l'amour qu'un bœuf gras assaisonné de haine. L'homme irascible suscite des querelles, mais celui qui garde son sang-froid apaise les disputes. Le chemin du paresseux est une haie de ronces, mais le sentier des hommes droits est une route bien aplanie. Un fils sage fait la joie de son père, seul un homme insensé a du mépris pour sa mère. La sottise ravit l'homme dépourvu de sens, un homme intelligent marche droit. Quand on ne consulte personne, les projets échouent, mais lorsqu'il y a beaucoup de conseillers, ils se réalisent. Savoir donner la bonne réponse est une source de joie, et combien est agréable une parole dite à propos. L'homme avisé suit le sentier qui mène en haut vers la vie et qui le fait échapper au séjour des morts en bas. L'Éternel renverse la maison des orgueilleux, mais il protège la propriété de la veuve. Les machinations des méchants sont en horreur à l'Éternel, mais les paroles aimables sont pures. Celui qui veut s'enrichir à tout prix entraîne sa famille dans le malheur, mais qui déteste les pots de vin vivra longtemps. Le juste réfléchit bien avant de répondre, mais la bouche des méchants repeint le mal. L'Éternel se tient loin des méchants, mais il entend la prière des justes. Un regard lumineux met le cœur en joie, une bonne nouvelle fortifie jusqu'aux os. Qui prête une oreille attentive aux critiques constructives habitera parmi les sages. Qui refuse d'être repris se méprise lui-même. Mais qui écoute les avertissements acquiert du bon sens. Révérer l'Éternel, c'est se mettre à l'école de la sagesse. Avant d'être honoré, il faut savoir être humble.

Merci Déborah pour cette lecture. Et ce sont les versets 21 et 24 qui retiendront notre attention aujourd'hui. Un homme intelligent marche droit. Et l'homme avisé suit le sentier qui mène en haut vers la vie et qui le fait échapper au séjour des morts en bas. La parole de Dieu, la Bible, considère que ceux qui rejettent l'évangile et la grâce de Dieu en Jésus-Christ sont sans intelligence. Elle nous avertit que chacun devra un jour rendre compte de tous ses actes et de toutes ses paroles à Dieu lui-même. Ce jugement sera sans recours pour qui que ce soit en sachant que Dieu est le mal sous toutes ses formes. D'avance, nous sommes tous condamnés à mort, mais dans son amour, Dieu a prévu pour tous ceux qui lui font confiance un avocat efficace. Un avocat qui a déjà payé la peine qui nous incombait et qui est le seul à pouvoir plaider en notre faveur. Cet avocat, c'est Jésus, qui a subi la mort sur la croix à notre place. À tous ceux qui croient en lui, Jésus donne le droit de devenir enfant de Dieu. La personne qui reçoit Jésus est sauvée de la mort éternelle, de l'enfer. Elle reçoit la vie de Dieu, la vie éternelle. L'auteur des Proverbes définit en tant qu'homme avisé celui qui a choisi la vie, celui qui a décidé d'ouvrir son cœur à l'évangile, de recevoir Jésus dans sa vie par la foi et de le suivre pour le restant de ses jours sur cette terre. Les préoccupations, les priorités de celui ou de celle qui est régénéré par l'Esprit de Dieu, qui est devenu un fils ou une fille de Dieu, ne sont plus les mêmes que lorsqu'on vit sans lui. Le verset sur lequel nous nous sommes arrêtés aujourd'hui parle de suivre un chemin, le sentier qui mène en haut. Jésus lui-même a dit qu'il est le chemin qui mène au Père. Il est impossible d'atteindre Dieu sans Jésus. Certains pensent que toutes les religions sont bonnes pourvu qu'on soit sincère. Mais ne vous est-il jamais arrivé de vous tromper de route pour arriver à un point donné alors que vous étiez convaincu d'être dans la bonne direction? Votre sincérité ne vous conduira pas à destination si vous partez dans le sens opposé. Personne, aucun prophète, aucune religion, aucune conviction, aucune souffrance ou privation ne vous conduira à Dieu si ce n'est Jésus. Quand vous l'avez trouvé, il suffit de marcher en suivant ses enseignements. Le commandement suprême de Jésus est d'aimer Dieu de tout notre cœur et notre prochain comme nous-mêmes. L'apôtre Jacques a dit « Si vous accomplissez la loi royale selon l'Écriture, tu aimeras ton prochain comme toi-même, vous faites bien. » Ceci est écrit dans l'épître de Jacques, chapitre 2, verset 8. Quand nous agissons dans l'amour envers les autres, nous honorons Dieu et nous marchons sur les pas de Jésus. Vous voulez marcher sur ce chemin qui mène en haut ? Lisez la Bible, principalement le Nouveau Testament. Mettez en pratique tout ce que vous recevez dans cette lecture et restez en relation avec votre Père Céleste en communiquant tous les jours avec lui par la prière. Priez Dieu tout simplement au nom de Jésus. Que Dieu vous bénisse et vous accompagne. Au revoir et à demain.

0: déjà la fin de cette émission, alors bien sûr, vous pouvez contacter Edith, demander la prière et dites-nous ce que cela vous a apporté. Ça fait aussi plaisir d'avoir de vos nouvelles. Alors adresse, Edith Pet. Boîte postale 21. 30 310. Vergèze, ça s'écrit V-E-R-G-E-Z-E, Vergèze, France. Par courriel, edith.tremplin@gmail.com. Je répète, edith.tremplin@gmail.com. Faites connaître cette émission autour de vous et puis rendez-vous demain. Au revoir.
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Bonjour, je m'appelle David, j'ai 33 ans et j'aimerais vous partager en quelques mots, très simples, comment dans toute ma vie j'ai cherché cette relation idéale qui pourrait vraiment combler mon cœur. Même si j'ai une éducation un peu catholique, c'est à l'âge de 12 ans, j'étais endormi un soir et je regarde au travers de la fenêtre et je regarde les étoiles et là j'ai une conviction que Dieu est là et qu'il m'aime. J'ai toujours cru que Dieu était là. Pour moi, c'était une évidence parce que s'il y a un tableau, il y a un peintre. Ça ne peut pas être venu par hasard. Mais là, je me suis rendu compte que Dieu, il est là, il est présent, il est vraiment réel. Et ce qui est vraiment intéressant, c'est que même si je me suis éloigné de l'Église catholique, de l'Église en général, parce que je trouvais qu'il y avait un décalage entre ma vie et l'Église, j'ai quand même toujours cru en Dieu et je priais tous les soirs la prière Notre Père. Je pense que vous connaissez. Le début, ça commence par « Notre Père qui es aux cieux, que ton nom soit sanctifié, etc., que ton règne vienne. » Et je le priais tous les soirs en regardant le plafond de ma chambre. Je regardais et je priais devant moi de tout mon cœur. Et je me rappelle depuis l'âge de 12 ans jusqu'à maintenant, j'ai jamais arrêté. Et j'avais aussi une croix sur le côté de mon mur. Et j'ai regardé le plafond, la croix, et je me disais « La croix sert à quoi ?» J'avais jamais compris à quoi servait la croix. Et j'ai grandi depuis l'âge de 12 ans. Et je me suis dit « C'est bizarre, il y a comme un vide au fond de mon cœur. » Et je me suis dit, je sais c'est quoi la solution. Si je trouve la relation idéale, la copine idéale ou la femme idéale, ça va combler le vide au fond de mon cœur. Et je me rappelle, j'avais 18 ans, je suis arrivé à la fac et là je me suis dit, je vais faire comme les autres, je vais trouver une copine. Et j'ai trouvé quelqu'un, une copine, et je me suis rendu compte, c'est pas ça. Même s'il y a les sentiments, c'est pas ça. J'ai rencontré une autre personne, une troisième. Et au bout d'un moment, je me suis dit, c'est pas ça la solution. Et je me suis aussi rendu compte que je blessais beaucoup de gens. Et donc non seulement j'avais pas trouvé la relation idéale à laquelle j'aspirais au fond de mon cœur, mais en plus je commençais à me trimballer une sorte de culpabilité. Je me disais, je veux faire le bien, je veux être gentil avec les gens, pas leur faire du mal, mais je les blesse. Et je me sentais assez coupable. Je me disais, pourquoi je sais qu'il faut faire ça, mais je fais le contraire. Ce qui s'est passé, c'est que j'ai continué ma recherche vraiment de la personne idéale, mais je me rendais compte que je savais ce qu'il fallait faire, mais il y avait vraiment quelque chose en moi qui me poussait toujours à faire le mal, à blesser les gens. Et j'ai grandi comme ça, et un jour, je suis arrivé en Angleterre finir mes études d'ingénieur. Donc j'arrive là-bas et j'avais vraiment cette recherche de l'idéal, cette recherche de la personne idéale. Et un jour, je parlais avec des amis et quelqu'un m'a dit, la personne idéale, eh ben, tu peux seulement la trouver dans la Bible. Et moi, je lui ai dit, c'est qui cette personne? Il faut savoir que depuis l'âge de 12 ans, je m'éloignais de l'église parce que pour moi, il y avait un décalage avec ma vie personnelle. Et j'ai dit, mais c'est hypocrite d'aller à l'église, c'est mort, c'est triste. J'ai dit, je sais que Dieu est vivant, je sais que Dieu, il est amour. Je sais que j'ai des péchés, mais c'est pas parce que tu vas à l'église que tu changes. Quand tu ressors, tu es toujours pécheur. Et là, cette personne m'a montré, m'a ouvert la Bible, j'avais jamais lu la Bible. Elle m'a montré un passage qui m'a vraiment convaincu. Ce passage dit que Dieu a donné Jésus et que Jésus est mort pour nos péchés sur la croix pour nous réconcilier avec Dieu. Ça veut dire qu'entre l'homme et Dieu, il y a une croix qui se fait, il y a un pont qui se fait. Et quand j'ai compris ça, tout de suite, ce qui m'est revenu à l'esprit, c'était cette expérience, ces moments dans ma chambre où je priais Dieu, je faisais le Notre

Père, je regardais le plafond, je regardais la croix, et je ne comprenais pas la relation entre Dieu et la croix. Et là, quand je me suis rendu compte que la croix faisait un pont vers Dieu, c'était très intéressant, c'est comme si je voyais le plafond qui n'existait plus. Et j'avais une relation directe avec Dieu, et j'ai tout de suite expérimenté son amour. Et je me suis rendu compte de deux choses, non seulement que j'avais plus de culpabilité, mes péchés s'étaient envolés parce que Jésus les avait pris. Et deuxièmement, cette personne idéale à laquelle j'aspirais toute ma vie, que je cherchais, c'était Jésus-Christ. Et je me suis rendu compte de ça. Et dès ce soir-là, en fait, Jésus est devenu une personne réelle. Et ça fait maintenant 10 ans exactement, ça fait 10 ans que j'ai fait cette rencontre en lisant la Bible. Et depuis, Jésus est vraiment un ami pour moi. Il ne m'a jamais laissé tomber, c'est peut-être dur à comprendre pour vous, mais il est vraiment présent dans ma vie, à l'intérieur. Et m'a toujours dirigé dans ma vie, pourvoit à mes besoins. Et je tiens vraiment à vous encourager à faire vraiment cette prière comme moi, à dire Jésus, voilà, je crois en toi, viens me reconnecter à Dieu, je crois que tu es mort pour mes péchés. Et c'est vraiment la personne...

Il était une fois un buisson insignifiant qui croissait parmi les ronces. Un jardinier le vit, le déracina et le planta dans son jardin. « Que me veut donc cet homme ?» se dit le buisson. « Il s'est sûrement trompé. Je ne suis pas fait pour vivre dans ce jardin, entouré de fleurs splendides. Il y a erreur. » Le jardinier revint, ayant en main un couteau bien aiguisé. Il tailla le buisson et le greffa. Au printemps suivant, l'arbrisseau s'aperçut qu'il portait des roses. Ainsi Dieu nous arrache à nos anciennes habitudes. Il nous transporte dans son jardin. Il nous taille. La sève de notre cœur saigne. Nous souffrons. Nous croyons qu'il s'est trompé. Nous pensons qu'il y a erreur. Patience. Ce que nous ne comprenons pas aujourd'hui, nous le comprendrons plus tard. Patience et confiance. Ce n'est qu'au printemps que nous apercevrons que notre vie, par Dieu si cruellement dépouillée, porte elle aussi des roses. Car il est écrit, vous vous en souvenez, toutes choses travaillent ensemble au bien de ceux qui aiment Dieu. Grâce soit rendue au Père, le divin jardinier, qui nous a délivrés du pouvoir de ténèbres et nous a transportés dans le royaume du Fils de son amour, en qui nous avons la rédemption, la rémission de nos péchés par son sang.

0: Bonjour et bienvenue en Espérance aujourd'hui. Je m'appelle Ian.
1: Et je m'appelle Hélène. Nous sommes heureux de vous retrouver.
0: Dans Espérance aujourd'hui, nous vous parlons de la Bible. Car nous désirons vous faire connaître Jésus et l'espérance qu'il apporte.
1: La dernière fois, nous avons écouté la première partie du témoignage de Jean. Nous avons ainsi appris que suite à un échec professionnel, il s'est trouvé très lourdement endetté, ce qui l'a plongé dans une profonde dépression. Confronté à un avenir sombre, il s'est senti désespéré et a même songé à mettre fin à ses jours. Toutefois, il désirait dans un premier temps rembourser ses dettes afin d'éviter des ennuis à ses parents, car il s'était porté caution pour lui. Mais dans cette situation où il ne voyait plus d'issue, le Seigneur a commencé à agir. Il a conduit Jean vers un collègue de travail, un chrétien, qui est devenu son ami. Ce dernier lui a aussi raconté comment le Seigneur l'avait délivré, entre autres de la cigarette. Jean a alors voulu mettre Dieu à l'épreuve, et tout comme son collègue, il a pu s'arrêter de fumer du jour au lendemain.
0: Pourtant, ce n'est pas suite à cette intervention très concrète de la puissance et de la grâce de Dieu que Jean a remis sa vie entre les mains de Dieu. Il lui a fallu plus de temps. Jean relate maintenant la suite de son cheminement vers Jésus.
2: Un jour, ce collègue m'a envoyé une invitation pour une soirée. Et ce jour-là, c'est pas le message qui m'a touché, c'est plus les gens et leur comportement. Et j'ai pris l'habitude de venir donc à l'église pour des études bibliques. Et c'est au bout de quelques mois encore, parce que bon, je sais pas si c'est mon côté technicien, mais il faut que je comprenne. Moi, bon, je marche pas beaucoup aux sentiments, je marche plus à l'intellect, on va dire. Et ben, au bout de quelques mois, oui, j'ai fini par donner ma vie à Jésus et par reconnaître que j'avais vraiment besoin de lui pour ma vie, pour mon salut.
0: Mais qu'est-ce qui avait empêché Jean de se livrer à Dieu? Que fallait-il qu'il comprenne avant de pouvoir se donner à Dieu, comme il le dit? Jean analyse maintenant l'obstacle qui s'était dressé dans son propre cœur. Obstacle qui avait ralenti sa progression vers la foi.
2: Ben, le plus important, c'est déjà de comprendre, pour moi c'était très dur ça, de comprendre qu'on est pécheur. Ça, j'ai eu beaucoup de mal à admettre ça, et qu'on a besoin d'être sauvé. Il n'y a que Christ qui peut nous sauver par son sang qu'il a versé à la croix pour nous. Et moi, je me sentais vraiment pas pécheur, parce que ben, j'ai tué personne, j'ai pas fait de grosses choses, mais... Ma difficulté, ouais, c'était de comprendre que le fait d'être détourné de Dieu, c'est là que c'était le plus grave, et une vie sans Dieu. Et que lui, il voulait me sauver, il voulait que je puisse partager son éternité. Et ça, il m'a fallu du temps pour le comprendre, mais maintenant, ça fait 20 ans, et c'est vraiment bien ancré.
0: Jean a donc fini par comprendre le message de l'Évangile et par mettre sa foi en Jésus. Et je lui ai demandé ce qui a changé dans sa vie par la suite.
2: Tout. Tout. Parce que, donc à l'époque, oui, j'étais vraiment empêtré dans mes soucis. Je les avais en permanence devant moi. Alors que depuis, ben, Dieu là ne m'a pas enlevé mes problèmes d'argent comme ça d'un seul coup. Mais il m'a permis toujours de faire face à mes engagements, à mes dettes. Et en plus, j'avais une perspective d'avenir. C'est ce qu'il y a de plus formidable. Et oui, j'ai retrouvé la joie de vivre, j'ai trouvé une raison de vivre, et surtout un avenir.
0: Et sa foi en Jésus a-t-elle changé son regard sur son problème d'endettement?
2: Tout à fait. Oui, oui. Là, les dettes étaient plus devant moi, mais c'était moi, c'était sur le côté, quoi. Elles faisaient partie de ma vie, mais c'était pas la partie principale de ma vie, quoi. J'avais d'autres visions, d'autres objectifs. Et d'autres envies aussi, et envie de le connaître de plus en plus et de le servir.
0: Pour conclure ce témoignage, quel conseil Jean donnerait-il à tous ceux et à toutes celles qui se trouvent confrontés à de lourdes dettes aujourd'hui?
2: De vraiment faire confiance à Dieu, que Dieu répond. Dieu connaît nos problèmes, nos soucis, et Dieu bien sûr veut nous sauver spirituellement, veut qu'on puisse partager l'éternité avec lui, mais il veut aussi nous aider dans le quotidien. Et j'ai toujours fait, pendant 4-5 ans, pendant que je payais mes dettes, j'ai toujours fait de l'intérim. Et Dieu m'a toujours aidé matériellement aussi. Je n'ai jamais manqué de travail. Je n'ai jamais manqué de rien. Et donc, mon souci n'était même plus un souci, quoi. J'avais mis ma confiance en Dieu. Et les quelques fois où j'ai cru que je pouvais me passer de Dieu, et je me rendais compte que je faisais fausse route. Donc, vraiment chercher son plan, sa volonté, parce que c'est ce qu'il y a de mieux pour nous. Il nous connaît mieux que nous, et il sait ce qui est bien pour nous.
1: Nous vous conseillons, autant que cela dépend de vous, de ne pas contracter de dettes trop lourdes à rembourser, qui risquent de devenir impossibles à assumer. Mais pour ceux qui se trouvent déjà confrontés à cette terrible situation, le parcours de Jean offre un espoir à tous ceux qui sont prêts à mettre leur confiance en Dieu.
0: Car Dieu est fidèle et il porte secours aux siens. Cela ne veut pas forcément dire que vos dettes disparaîtront du jour au lendemain, mais il conduira vos pas et vous accordera une sagesse qui vous permettra de mieux gérer les situations difficiles. Il peut, comme il l'a fait pour Jean, pourvoir à vos besoins et vous permettre de remonter la pente tout en remboursant vos dettes.
1: Dieu peut aussi apaiser les craintes et les inquiétudes causées par un endettement trop important. Pour cela, il nous aide à détourner notre regard de ses préoccupations afin que nous le fixions sur Jésus, auteur de la foi et véritable espérance.
0: Nous avons donc aujourd'hui relevé, à travers le témoignage de Jean, le problème des dettes trop lourdes qui peuvent devenir source de malheur et d'angoisse. Jésus, dans son enseignement, a choisi un exemple semblable comme illustration pour faire passer des leçons spirituelles importantes. Hélène va lire le texte en question. Il s'agit de Matthieu, chapitre 18, versets 23 à 27. Je l'expliquerai ensuite le sens.

du royaume des cieux comme d'un roi qui voulut régler ses comptes avec ses serviteurs. Lorsqu'il commença à compter, on lui en présenta un qui lui devait 60 millions de pièces d'argent. Comme ce serviteur n'avait pas de quoi rembourser ce qu'il devait, son maître donna ordre de le vendre comme esclave avec sa femme et ses enfants, ainsi que tous leurs biens pour rembourser sa dette. Le serviteur se jeta alors aux pieds du roi et se prosternant devant lui supplia « Sois patient envers moi, accorde-moi un délai et je te rembourserai tout. » Pris de pitié pour lui, son maître le renvoya libre après lui avoir remis toute sa

0: Le surendettement est un malheur qui touche de nombreuses familles. Certains empruntent de l'argent pour réaliser un projet professionnel. Ils espèrent ainsi mieux assurer les besoins de leur famille et améliorer leur qualité de vie. Ces projets peuvent se réaliser positivement, mais quelquefois c'est l'échec et ces personnes se trouvent confrontées à des dettes insurmontables. D'autres se voient contraintes d'emprunter de l'argent simplement pour survivre. Ils doivent faire face à un drame, une catastrophe naturelle, une maladie ou quelque chose d'autre, ce qui plonge leur famille vers la ruine. Il faut, dans de telles circonstances, solliciter des prêts afin de pourvoir aux nécessités de la vie et redémarrer une activité. Les gens désespérés sont des proies faciles pour les prêteurs d'argent qui exploitent souvent le malheur des autres afin d'en tirer un gain. Ils prêtent de l'argent à des taux d'intérêt excessifs et maintiennent alors les gens dans la pauvreté et la précarité. Les personnes qui ploient sous le joug de l'endettement s'angoissent pour leur avenir. Elles sont exposées aux poursuites judiciaires. Elles risquent d'être menacées, de subir des intimidations. Elles peuvent risquer même l'emprisonnement. Il faut donc faire tout son possible pour éviter de tomber dans le surendettement. Dans la parabole de Jésus dont nous venons de lire un passage, notre relation avec Dieu est comparée avec ce malheur qui est le surendettement. Un homme doit à son roi une somme d'argent telle qu'il lui faudrait des milliers d'années de travail pour la rembourser. Évidemment, il s'agit là d'une impossibilité. Craignant alors l'emprisonnement, l'homme supplie son roi de faire preuve de miséricorde, de lui accorder plus de temps. Le roi lui répond favorablement et au-delà de toutes ses attentes, car il annule tout simplement la dette de cet homme, ce qui revient à dire que le roi accepte de payer lui-même la dette. Nous devons voir dans l'image des dettes le poids énorme que représentent nos fautes ou nos péchés devant Dieu. Ce poids est considérable car nos péchés sont innombrables. Pensez-vous pouvoir compenser vos fautes en accomplissant de bonnes œuvres, en effectuant des rites ou des rituels, en menant une vie plus ou moins respectable? Malheureusement, cela tient de l'impossible. La dette causée par notre péché est telle que nous ne pouvons rien faire, si ce n'est nous humilier devant Dieu et nous abandonner à sa miséricorde. Tout comme ceux qui ploient sous le joug de l'endettement et s'angoissent pour leur avenir, notre état de péché devrait nous angoisser. Nous devrions redouter le jugement de Dieu. Cependant, nous apprenons dans cette parabole que Dieu est miséricordieux. Il annulera la dette de tous ceux qui l'invoquent, car il pardonnera les péchés de ceux qui le lui demandent. Mais ce pardon n'est pas sans prix pour Dieu, car tout comme le roi de la parabole a dû payer lui-même les dettes de son serviteur, Dieu a lui-même payé le prix de nos péchés. Et notre pardon a nécessité la mort de Jésus-Christ sur la croix. Dieu a ainsi livré son Fils bien-aimé à la mort, afin que nous soyons libérés du lourd fardeau de nos fautes et que nous trouvions le pardon auprès de Dieu.
1: Nous espérons que la méditation de cette parabole vous aide à comprendre l'immense bonté et l'immense miséricorde de Dieu manifestée en Jésus-Christ. Jésus est digne de confiance et il ôtera le fardeau des péchés à tous ceux qui le lui demandent, à tous ceux qui se confient en lui.
0: Nous désirons que vous compreniez aussi à travers le témoignage de Jean que Dieu est digne de confiance et que nous pouvons déposer à ses pieds tous nos pesants fardeaux. Alors l'angoisse fera place à la paix et à l'espérance.
1: La semaine prochaine, nous commencerons une nouvelle série de discussions bibliques. Le sujet sera les catastrophes naturelles qui frappent notre planète et qui suscitent bien des souffrances et des interrogations.
0: Qu'en dit la Bible ? Pour en savoir plus, ne manquez pas notre prochaine émission d'Espérance aujourd'hui. En attendant, je vous dis au revoir.
1: Au revoir et que Dieu vous bénisse.

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1: Bonjour, donc Franck Lemarié, 49 ans, donc acteur et metteur en scène, auteur aussi, de la compagnie Farce Bleue notamment. Son répertoire, c'est variable, tragédie, farce, comédie, enfin voilà, on touche à tout.
2: Est-ce que vous avez lu la Bible ?
1: Oui, tout à fait. D'ailleurs, ça a été un des premiers livres dans l'enfance que j'ai lu. Enfin, j'ai d'abord eu une Bible illustrée en bande dessinée. J'ai commencé comme ça. Et en plus, j'étais passionné d'histoire. Alors forcément, je l'ai pris un peu comme un livre d'histoire. Donc j'ai lu, oui, très rapidement, très précocement, vers 7 ans, 7-8 ans, voilà, l'ancien et le nouveau. Mes parents, voilà, sont tous les deux pratiquants catholiques.
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2: Alors Franck Lemarié, parlez-nous de votre parcours en termes de formation. Vous êtes passé par une école d'art dramatique ?
1: Oui, tout à fait. Bon, je suis un tardif. Moi, j'ai commencé par un lycée agricole, une fac de psycho. Et puis voilà, après l'armée, je me suis dit, là, il faut que je fasse quelque chose de ma vie. Donc, je suis parti faire un cours privé Raymond Girard à Paris, un cours privé d'art dramatique. Ensuite, je suis revenu sur le secteur pour faire un conservatoire à Rennes. Et je suis reparti à Agen pour faire une école supérieure d'art dramatique.
2: Alors effectivement, vous êtes auteur, metteur en scène et comédien, vous avez plusieurs cordes à votre arc. L'actualité de Franck Lemarié actuellement et de la compagnie Farce Bleue, c'est...
1: Eh bien, l'actualité, elle est surtout sur le redémarrage des cours, voilà, d'ateliers enfants, ados, adultes. D'ailleurs, on a une très belle fréquentation cette année, on est très heureux de, voilà, d'avoir un peu plus de monde parmi nous. Et oui, c'est principalement ça l'actualité. Puis bientôt, les jeunes publics, Jojo et Nana, Les Malheurs de Sophie. Enfin voilà, ça va arriver bientôt. Et puis on est aussi en création autour d'un Molière, avec comme titre du côté de chez Jean Battepé. Voilà, donc ça annonce un peu le côté un peu fun de l'approche, avec une découpe, voilà, de différents extraits de Molière, et avec un regard un peu analytique sur chacune des scènes.
2: Est-ce que pour vous, l'histoire a quelque chose à nous apprendre, Franck Lemarié ?
1: Toujours, oui, forcément. Ouais, de l'histoire, voilà, on peut se raconter aussi des histoires, et ces histoires nourrissent l'humanité. C'est un fait. Donc oui, en effet, l'histoire, ça peut raconter des choses et ça peut orienter, nous accompagner, voilà, pour la suite.
2: D'ailleurs, dans la région, vous avez eu l'occasion de collaborer avec des communes,
1: oui,
2: pour revisiter l'histoire, des spectacles avec différents comédiens en costume d'époque.
1: Oui, tout à fait. On a monté Lumière d'Histoire au Fort Saint-Père, Marie-Histoire, Tadol de Bretagne, et puis bien d'autres que j'ai oubliés. Aussi un autre aussi spectacle au Rocher Portail aussi, autour de Gilles Roiland. Oui, l'histoire, ouais, c'est quelque chose qui nous plaît bien aussi.
2: Il semble que l'humour est au cœur de la compagnie Farce Bleue. Le titre en lui-même nous indique aussi ce trait d'humour, ce décalage. C'est important pour vous, Franck Lemarié, l'humour dans le théâtre et dans la vie en général ?
1: Oui, ça nous semble être un point, en effet, on a envie de redorer le blason de la farce. La farce qui est souvent connotée comme quelque chose d'un peu pauvre, un peu potache. Nous, au contraire, on y met quelque chose d'assez ancestral. D'ailleurs, des textes d'Aristophane, déjà, œuvraient dans ce sens. Et voilà, on a envie de, ouais, d'à nouveau de réactiver les choses. Et puis, on sait que, notre cerveau aussi, une fois qu'il s'active, avec l'humour, il y a quand même du bien-être et du... Et voilà, on met un peu de joyeuserie, on va dire, dans nos terres, dans nos têtes, dans nos corps et dans nos cœurs.
2: Pour vous, un spectacle réussi, c'est quoi ? Comment est-ce qu'on le mesure en tant que comédien, en tant que metteur en scène même ?
1: Alors un spectacle réussi, c'est déjà beaucoup de travail, beaucoup de, comme dit Pierre de Beauche, l'art de faire exprès. C'est-à-dire qu'on va s'appliquer à avoir une intention envers le spectateur. Et cette intention, elle est nourrie en effet par l'émotion, par tout ce qui peut nous traverser, mais aussi nous transcender, c'est-à-dire nous amener ailleurs. Moi, j'aime bien aussi aller à un spectacle et puis être surpris, partir, ne plus penser à mon quotidien, sortir vraiment du quotidien.
2: Les comédiens, vous les choisissez comment ? Qu'est-ce qui est important pour vous en tant que metteur en scène ?
1: Alors, les comédiens, forcément, j'aime les comédiens qui ont différentes cordes à leur arc, forcément. Mais ce qui est important pour moi dans le choix des comédiens, c'est qu'il puisse, comment dire, garantir de cette intention justement que, dont je parlais tout à l'heure, une intention vers l'autre, envers le spectateur. Et puis, bah forcément, pour que ça puisse se nourrir, il faut de la camaraderie, il faut une envie de travailler ensemble, une envie d'être en connexion ensemble pour le spectateur.

0: Soyez toujours dans la joie en étant unis au Seigneur. Je le répète, soyez dans la joie.
1: Que vous inspire ce verset, Franck Lemarié ?
0: Eh bien, en fait, ça me fait penser à ce que j'ai pu travailler avec Nico Lago, qui est une personne qui travaille en sciences de l'éducation à Rennes 2 et qui travaille essentiellement sur la notion de éducation et joie. Et c'est vrai que moi aujourd'hui je trouve que justement c'est un élément manquant, notamment aussi dans le milieu du spectacle, parce que c'est vrai qu'aujourd'hui la grande mode est à, alors non pas que on puisse traiter de sujets un peu grinçants au théâtre, au contraire, enfin ça peut être très intéressant pour s'élever et puis pour avoir un peu de critique, mais à mon sens on favorise peut-être un peu trop tous ces spectacles sombres, difficiles, et on le présente souvent à des enfants, et ces enfants-là ils méritent peut-être aussi d'avoir peut-être d'autres perspectives, peut-être un peu délirantes, un peu plus ouvertes, un peu plus joyeuses, pour peut-être aussi œuvrer vers un monde qui pourrait être un peu plus positif et ouvert. Et c'est rigolo que, et puis je pense aussi à ma grand-mère. Ma grand-mère qui était une croyante, d'ailleurs elle laissait beaucoup d'argent au denier du culte sans le dire à mon grand-père. Mais ma grand-mère était beaucoup dans la béatitude. Beaucoup justement orienté sur cette joie du quotidien, enfin cette tentative en tout cas de la joie. Et ouais, je fais un petit clin d'œil à elle, parce que je crois qu'il y a des éléments comme ça qui sont à ne pas perdre.
1: Eh bien, un grand merci à vous, Franck Lemarié, auteur, comédien et metteur en scène. Merci d'être intervenu dans le cadre de la série Inspiré. On vous souhaite une bonne continuation.
0: À vous.
1: Qu'à votre troupe et aux comédiens.
0: Ouais, merci à vous pour cette belle surprise et puis ce petit jeu, c'est rigolo.
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0: Non, c'est moyen.
1: Un peu mieux quand même.
2: Il n'y a pas tout le monde.
1: Non, c'est pas bon.
2: Il n'y a pas tout le monde.
0: Ils peuvent mieux faire, ils peuvent mieux faire.
1: On y va, on y va, on y va.
2: Tu veux faire mieux?
3: Ouais. C'est du vin, du pipon.
0: Combien?
3: Ben voilà, c'est...

Et maintenant, c'est votre méditation quotidienne. La communion, demeurez près du Seigneur. Jésus dit, « Si quelqu'un m'aime, il gardera ma parole et mon Père l'aimera. Nous viendrons à lui et nous ferons notre demeure chez lui. » Jean 14, verset 23. « Comme le Père m'a aimé, moi aussi je vous ai aimé. Demeurez dans mon amour. » Jean 15, verset 9. Dans Jean 1, verset 35 à 39, nous pouvons lire que deux disciples suivent Jésus. Jésus se retourne et leur demande « Que cherchez-vous ? » Ils lui disent « Où demeures-tu ? » Et Jésus les invite à venir près de lui. Ses deux disciples voulaient la compagnie du Seigneur pour pouvoir l'entendre, le questionner et être proche de son cœur. Dans Luc 19, versets 2 à 6, on peut lire également l'histoire de Zachée. Zachée, lui aussi, voulait connaître Jésus. Il cherchait à savoir qui il était. Il est alors monté sur un arbre, au bord du chemin, et il a vu Jésus arriver. Mais surtout, il a entendu lui dire « Zachée, descends vite, car il faut que je demeure aujourd'hui dans ta maison. » Aussitôt, il a reçu Jésus chez lui, avec joie. Pour nous chrétiens, la communion avec le Seigneur, c'est effectivement demeurer avec lui. Ainsi, nous pouvons nous tenir par la foi près de lui, en le priant et en lisant sa parole. Nous pouvons aussi chercher la compagnie des croyants lors de réunions chrétiennes, là où le Seigneur a promis sa présence. Mais le Seigneur est aussi avec nous, là où nous sommes, dans toutes nos situations. Il a dit « Moi je suis avec vous tous les jours ». Son esprit nous fait éprouver sa présence quand nous vivons en obéissant à sa parole, quand nous gardons sa parole. Sur la terre, le Seigneur faisait la volonté de son Père et restait toujours conscient de son amour. Il nous invite à faire de même. Ainsi, notre joie pourra être complète. Notre vie reflétera quelque chose de ses caractères et Dieu en sera honoré. C'était votre méditation du jour. Passez une superbe journée sur Radio Bonne Nouvelle. À bientôt.

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2: Bonjour, c'est un plaisir pour moi de vous retrouver dans cette émission du 15 juin pour étudier encore une fois le proverbe 15. Que ces quelques réflexions vous encouragent.
3: Proverbe chapitre 15. Une réponse douce apaise la colère, mais une parole blessante excite l'irritation. Celui qui enseigne avec sagesse rend le savoir attrayant, mais la bouche des sots ne répand que des sottises. L'Éternel voit ce qui se passe en tout lieu, il observe tous les hommes méchants et bons. Des paroles douces sont comme un arbre de vie, mais la langue malfaisante démoralise. Seul un insensé méprise ce que son père lui a enseigné. Celui qui tient compte des avertissements est un homme avisé. Il y a de nombreux trésors dans la maison du juste, mais les profits du méchant sont source d'inquiétude. Les lèvres des sages répandent le savoir, mais il n'en est pas ainsi du cœur des insensés. L'Éternel a en horreur les sacrifices offerts par les méchants, mais les prières des hommes droits lui sont agréables. L'Éternel a en horreur la conduite du méchant, mais il aime celui qui recherche ce qui est juste. Une dure leçon attend celui qui s'écarte du droit chemin. Celui qui déteste être repris périra. L'Éternel connaît le séjour des morts et l'abîme. Combien plus le cœur des humains est-il à découvert devant lui? Le mot cœur n'aime pas qu'on le reprenne. C'est pourquoi il ne demande pas l'avis des sages. Un cœur joyeux rend le visage aimable, mais quand le cœur est triste, l'esprit est abattu. L'homme intelligent cherche toujours à apprendre, alors que les sots se repaissent de sottises. Pour l'affliger, tous les jours sont mauvais, mais celui qui a le contentement dans son cœur est toujours en fête. Mieux vaut avoir peu et révérer Dieu que de posséder une grande fortune avec du tourment. Mieux vaut un plat de légumes là où règne l'amour qu'un bœuf gras assaisonné de haine. L'homme irascible suscite des querelles, mais celui qui garde son sang-froid apaise les disputes. Le chemin du paresseux est une haie de ronces, mais le sentier des hommes droits est une route bien aplanie. Un fils sage fait la joie de son père, seul un homme insensé a du mépris pour sa mère. La sottise ravit l'homme dépourvu de sens, un homme intelligent marche droit. Quand on ne consulte personne, les projets échouent, mais lorsqu'il y a beaucoup de conseillers, ils se réalisent. Savoir donner la bonne réponse est une source de joie, et combien est agréable une parole dite à propos. L'homme avisé suit le sentier qui mène en haut vers la vie, et qui le fait échapper au séjour des morts en bas. L'Éternel renverse la maison des orgueilleux, mais il protège la propriété de la veuve. Les machinations des méchants sont en horreur à l'Éternel, mais les paroles aimables sont pures. Celui qui veut s'enrichir à tout prix entraîne sa famille dans le malheur, mais qui déteste les pots de vin vivra longtemps. Le juste réfléchit bien avant de répondre, mais la bouche des méchants repeint le mal. L'Éternel se tient loin des méchants, mais il entend. Celui qui veut s'enrichir à tout prix entraîne sa famille dans le malheur, mais qui déteste les pots de vin vivra longtemps. Le juste réfléchit bien avant de répondre, mais la bouche

Merci Déborah pour cette lecture. Et ce sont les versets 21 et 24 qui retiendront notre attention aujourd'hui. Un homme intelligent marche droit. Et l'homme avisé suit le sentier qui mène en haut vers la vie et qui le fait échapper au séjour des morts en bas. La parole de Dieu, la Bible, considère que ceux qui rejettent l'évangile et la grâce de Dieu en Jésus-Christ sont sans intelligence. Elle nous avertit que chacun devra un jour rendre compte de tous ses actes et de toutes ses paroles à Dieu lui-même. Ce jugement sera sans recours pour qui que ce soit en sachant que Dieu est le mal sous toutes ses formes. D'avance, nous sommes tous condamnés à mort, mais dans son amour, Dieu a prévu pour tous ceux qui lui font confiance un avocat efficace. Un avocat qui a déjà payé la peine qui nous incombait et qui est le seul à pouvoir plaider en notre faveur. Cet avocat, c'est Jésus, qui a subi la mort sur la croix à notre place. À tous ceux qui croient en lui, Jésus donne le droit de devenir enfant de Dieu. La personne qui reçoit Jésus est sauvée de la mort éternelle, de l'enfer. Elle reçoit la vie de Dieu, la vie éternelle. L'auteur des Proverbes définit en tant qu'homme avisé celui qui a choisi la vie, celui qui a décidé d'ouvrir son cœur à l'Évangile, de recevoir Jésus dans sa vie par la foi et de le suivre pour le restant de ses jours sur cette terre. Les préoccupations, les priorités de celui ou de celle qui est régénéré par l'Esprit de Dieu, qui est devenu un fils ou une fille de Dieu, ne sont plus les mêmes que lorsqu'on vit sans lui. Le verset sur lequel nous nous sommes arrêtés aujourd'hui parle de suivre un chemin, le sentier qui mène en haut. Jésus lui-même a dit qu'il est le chemin qui mène au Père. Il est impossible d'atteindre Dieu sans Jésus. Certains pensent que toutes les religions sont bonnes pourvu qu'on soit sincère. Mais ne vous est-il jamais arrivé de vous tromper de route pour arriver à un point donné alors que vous étiez convaincu d'être dans la bonne direction? Votre sincérité ne vous conduira pas à destination si vous partez dans le sens opposé. Personne, aucun prophète, aucune religion, aucune conviction, aucune souffrance ou privation ne vous conduira à Dieu si ce n'est Jésus. Quand vous l'avez trouvé, il suffit de marcher en suivant ses enseignements. Le commandement suprême de Jésus est d'aimer Dieu de tout notre cœur et notre prochain comme nous-mêmes. L'apôtre Jacques a dit « Si vous accomplissez la loi royale selon l'Écriture, tu aimeras ton prochain comme toi-même, vous faites bien. » Ceci est écrit dans l'épître de Jacques, chapitre 2, verset 8. Quand nous agissons dans l'amour envers les autres, nous honorons Dieu et nous marchons sur les pas de Jésus. Vous voulez marcher sur ce chemin qui mène en haut ? Lisez la Bible, principalement le Nouveau Testament. Mettez en pratique tout ce que vous recevez dans cette lecture et restez en relation avec votre Père Céleste en communiquant tous les jours avec lui par la prière. Priez Dieu tout simplement au nom de Jésus. Que Dieu vous bénisse et vous accompagne. Au revoir et à demain.

Alors bien sûr, vous pouvez contacter Edith, demander la prière et dites-nous ce que cela vous a apporté. Ça fait aussi plaisir d'avoir de vos nouvelles. Alors adresse, Edith Pett, boîte postale 21, 30 310, Vergèze, ça s'écrit V-E-R-G-E-Z-E, Vergèze, France. Par courriel, edith.tremplin@gmail.com. Je répète, edith.tremplin@gmail.com. Faites connaître cette émission autour de vous et puis rendez-vous demain. Au revoir.

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Salut, moi c'est Manu. J'ai passé 7 années de ma vie dans le graffiti. Et voilà, avec arrestation, etc. Au bout d'un moment, ça a été plus grave. Et ça a suscité beaucoup de problèmes autour de moi, dans ma famille. Et j'ai voulu arrêter et je n'y suis pas arrivé. À l'âge de 12 ans, je commençais à regarder autour de moi sur les murs du collège. J'habitais dans le sud à l'époque. Et je regardais les tags et ça commençait à m'intéresser. Je trouvais ça fort, les gars qui mettaient leur nom, leur pseudonyme sur les murs et qui se faisaient connaître par ça. Et donc avec mes amis, on a commencé à s'intéresser aux tags. À l'âge de 12 ans, j'étais en classe de 5e. Et ça continuait 12, 13, 14 ans. Ça, et petit à petit, ça m'intéressait de plus en plus. Je m'entraînais tous les jours sur mes cours, sur papier. J'essayais de petit à petit de me mettre à la bombe. J'avais des marqueurs, voilà, je m'y mettais petit à petit. Et je rencontrais d'autres qui étaient intéressés comme moi. Et on s'est mis à peindre du coup les murs, les bords de voies ferrées, d'autoroutes, voilà, etc., de périphériques. Et après, on a déménagé avec ma famille un peu plus au nord, à Tours. Et là, ma passion a cessé d'augmenter. On est passé à voilà, encore plus, voilà, être encore plus connu. Dans le graffiti, on a un nom de groupe aussi, donc on était entre nous, on graffait beaucoup. Et puis petit à petit, ensuite j'en suis venu à peindre les trains et aller sur Paris, peindre les métros, RER. Et vraiment, dans ma vie, j'ai fait beaucoup de choses, mais ça passait. Alors que le graff, ça ne passait pas et ça durait pendant 7 années, de 12 ans à 19 ans. Et les arrestations parallèlement à ça ont commencé à arriver parce que c'est pas autorisé. Et si nous, de peindre un graphe sur un métro, ça va nous coûter 10 euros, ça va leur coûter peut-être 500 euros de l'effacer. Du coup, les polices recherchent activement les graffeurs. Et à 14 ans, j'ai une première arrestation. J'ai fait croire à ma famille que j'arrêtais, mais en fait, ça n'a fait que s'amplifier. Et j'ai eu plusieurs gardes à vue, deux passages aux tribunaux, des perquisitions à la maison, des amendes, des travaux d'intérêt généraux. Et malgré ça, rien ne m'arrêtait. Et parallèlement à ça, des problèmes un peu familiaux, parce que quand je me faisais arrêter, je disais à ma famille, bah le graff c'est fini. Mais après, ils ne me croyaient plus, parce que je me refaisais attraper. Voilà, bref. Et il y a eu un jour où on peignait un train avec deux amis près de Tours, et là on a eu une arrestation qui a été un petit peu plus grave. Et donc on était toute la nuit en garde à vue. Et le lendemain, quand je suis revenu chez moi, mes parents étaient au courant. Et quand ils ont ouvert la porte, ben, je les ai vus, ils étaient dégoûté, déçu, il pleurait et ça m'a chamboulé au plus profond de mon cœur. Je me suis dit, ben voilà Manu, le graff c'est ta passion, c'était ma vie, je vivais pour ça, mon but c'était d'être connu sous mon blaze et vraiment c'était ça qui m'intéressait du matin au soir, c'est à ça que je pensais le week-end, c'était peindre que je voulais, c'était même pas les histoires de filles ou autres qui m'intéressaient, c'était vraiment le graff. Et là je vois mes parents dans cet état et ça me prend au cœur et je me dis, il faut que j'arrête. À partir de ce moment-là, mon envie d'arrêter a été forte et j'y suis pas arrivé. Parce que je me suis rendu compte que c'était devenu comme une drogue, j'étais vraiment dedans et il n'y avait que ça qui m'intéressait. Et ça a duré pendant 6 mois comme ça où je voulais arrêter sans y arriver. Et donc je faisais un peu des compromis et je savais pas trop où me situer. Et en fait ce qui s'est passé c'est que justement 6 mois plus tard, je me suis retrouvé dans une petite réunion de prière chrétienne. Et là, il priait et il parlait d'un Dieu vivant. Il parlait du Saint-Esprit qui agit dans les vies. Et ça m'a parlé. Bizarrement, j'y allais presque pas pour moi, cette réunion, mais là, je me suis retrouvé concerné par ça. Ce jour-là, je me suis retrouvé à prier. J'ai fait une prière qui ressemble à ceci. Seigneur, j'ai envie d'arrêter le graff. J'y arrive pas. Ça fait 6 mois. Si tu peux faire quelque chose pour moi, ben viens. Et aussitôt, sans faire le rapprochement immédiat avec ma prière, je me suis mis à pleurer pendant environ 3 quarts d'heure. J'étais un peu sur mon nuage. Le lendemain, je suis rentré dans mon milieu, dans mon entourage, et je revoyais des amis qui graffaient, et un ami spécialement qui me parlait de ce qu'il avait fait la veille et tout ça, le week-end en graffe. Il me parlait, ça ne m'intéressait plus. J'arrivais pas à faire semblant d'être intéressé. Je passais dans la rue, je regardais les tags, ça ne m'intéressait plus. Les magazines, ça me semblait vide de sens. Et là, j'ai pas compris. J'ai dit, voilà, je me suis rendu compte, en fait, ça a pris quelques jours que Dieu m'avait bien exaucé, qu'il m'a libéré de cette passion instantanément. Je lui ai fait aucun effort. Humainement, c'était impossible. En une prière, Dieu m'a exaucé. Non seulement ça, mais en plus, il s'est révélé à moi comme un Dieu puissant qui m'a écouté. Et j'ai découvert que c'était son amour qui permettait cela. Et petit à petit, ça a été dur un peu par la suite parce que j'ai perdu beaucoup d'amis, même si après on s'est revus et qu'on a eu du plaisir à se revoir et qu'aujourd'hui encore on se donne des nouvelles et qu'on s'aime. Et par la suite, quelques années plus tard, un responsable chrétien m'a dit, voilà Manu, peut-être ça peut être bien si tu fais du graff pour Jésus.
Et j'ai dit, ben pourquoi pas. Et il y a eu une première mission dans la rue, avec des planches en contreplaqué, où j'ai fait un graphe, Dieu l'a ressuscité, en parlant de Jésus-Christ. Et vraiment, j'ai pris plaisir, parce que j'ai levé le nom de Jésus, et non pas mon propre nom, mon blaze. Et bien sûr, je vivais pas un truc comme dans ma passion avant, mais en même temps, j'ai pris plaisir à faire ça. Et j'ai pu parler pendant toute une après-midi avec des gens qui passaient par là, et c'était génial. Et voilà, donc aujourd'hui, je fais encore un peu de graphe pour Jésus dans des collèges ailleurs, là où on me demande, et je prends plaisir surtout à parler de Dieu qui a fait ça pour moi. Et vraiment, mes désirs ont changé, mais c'est pour un plus grand bonheur. Vraiment, c'est quelque chose d'encore plus grand que le graphe. Tu kiffes le graphe, c'est ta passion, ça te prend au trip, tu penses à ça du matin au soir. Dis-toi, Jésus, il peut t'arriver la même chose, mais ça te donne des vibrations encore 10 fois plus intenses. Ça, c'est une garantie, c'est une promesse. Il n'y a pas de doute. Écoute, voilà, je te propose un truc très simple. Si toi aussi, tu veux vivre ce que moi, j'ai vécu, que ce soit pour une dépendance, du graffiti ou d'autres choses, tu peux le vivre aujourd'hui chez toi. Moi, je l'ai vécu dans une réunion de prière, mais tu peux le vivre chez toi. Et aujourd'hui, je veux prier avec toi pour te montrer que c'est possible. Et là où tu es, Jésus est là. Il t'aime, il peut te rejoindre. Je t'encourage, si tu le souhaites, à fermer les yeux pour ne pas être focalisé sur moi, mais sur Jésus-Christ de Nazareth, qui est présent en ce moment avec toi. Il est même présent dans ton cœur parce qu'il t'aime, il te connaissait avant ta naissance, il t'a créé et il te connaît mieux que tu te connais toi-même. Je t'invite à fermer les yeux et si tu le souhaites, après moi, tu peux répéter cette prière. Seigneur Jésus, je crois que tu es présent. Je te demande de me libérer de ma dépendance. Et tu peux citer ta dépendance. Seigneur, sur la croix, tu es mort à ma place. Pour que je n'aie pas d'idole, mais que je connaisse le vrai Dieu. Toi, Seigneur Jésus, et ton amour. Envoie-moi ton Esprit Saint. Conduis-moi. Et je te suivrai. Montre-moi de lire ta parole, la Bible, de la voir comme toi tu la vois, qu'elle devienne ta parole pour moi. Et je te remercie pour ce que tu fais. Amen. Voilà toi qui as fait cette prière. Je te souhaite plein de bonnes choses. Sois béni. N'hésite pas à contacter ce site internet si tu veux rencontrer d'autres chrétiens qui vivent des choses comme moi j'ai vécu et comme ce que tu viens de vivre, qui peuvent t'aider à continuer et t'offrir une Bible. Si tu le souhaites.

0: Bonjour à tous, bienvenue dans les actualités du SEL. Je suis aujourd'hui avec Anaïs Landou, qui est responsable opérationnelle pour les projets de développement au sein du SEL. Bonjour Anaïs.
1: Bonjour Jean-Philippe.
0: Alors les projets de développement au sein du SEL, c'est une partie peut-être moins connue pour les gens qui connaissent le SEL. Alors les gens qui connaissent pas le SEL, on est une organisation chrétienne de solidarité internationale et on a plusieurs missions. Il y a le parrainage d'enfants qui est relativement connu concernant le SEL et les projets de développement. Il y a aussi les urgences, mais on n'en parlera pas aujourd'hui. Les projets de développement, et dans les projets de développement, Anaïs, il y a deux domaines dont j'aimerais parler avec toi aujourd'hui. C'est le domaine de l'agriculture et impulsion économique. Et pourquoi on aimerait parler particulièrement de ça? Parce qu'on a une année au SEL qui est avec un accent mis sur le travail, parce qu'il y a des gens qui, en Afrique subsaharienne, travaillent très dur et qui n'arrivent pas à vivre décemment de leur travail, ou alors qui n'arrivent pas à trouver de travail. Et ces deux projets, finalement, ces deux domaines, travaillent à chercher à aider à sortir de la pauvreté par le travail. Est-ce que c'est bien ça le point commun entre ces deux domaines, Anaïs?
1: Oui, effectivement, la notion de travail revient énormément. C'est très central parce que finalement, lorsqu'on vient soutenir des projets agricoles, on vient soutenir justement derrière des agriculteurs en général ou des personnes qui pratiquent de l'agriculture familiale. Et donc, pour eux, leur première source de revenus, ça va être justement ce travail agricole, ce travail au niveau de la terre, des champs et de l'élevage. Lorsqu'on vient soutenir, par exemple, des projets d'impulsion économique, là, ça va être tout ce qui est accompagnement justement pour mettre en place des activités, on dit activité génératrice de revenus. Donc c'est une autre forme de travail, ça va être surtout peut-être de la mise en place de petits commerces, la fabrication de produits artisanaux. Et donc là encore une fois, on voit que finalement tout ça, ça contribue à aider les gens à valoriser leur travail.
0: Alors, un petit mot pour ceux qui ne connaissent pas le SEL et le fonctionnement du SEL. Il n'y a pas d'expatriés, il n'y a pas de Français qui partent à l'étranger pour aller aider en Afrique subsaharienne au SEL. Le principe, c'est que il y a des chrétiens qui travaillent et qui sont touchés par la pauvreté qui les entoure et qui ont décidé de mettre en place des projets de développement. Et puis, le rôle du SEL, c'est d'accompagner ces chrétiens pour qu'ils puissent, eux, se mettre en action sur le terrain.
1: Tout à fait, tout à fait. Le SEL, on dit toujours qu'on travaille en partenariat avec des associations locales et on tient au terme partenariat parce que l'idée, c'est vraiment de joindre nos forces, en fait, de joindre les forces de ces acteurs, de nos frères, de nos sœurs sur le terrain qui sont chrétiens, avec les nôtres, nos ressources, nos moyens, notamment financiers, pour les aider à pouvoir mettre en place les projets qu'ils souhaitent mettre en œuvre pour la communauté. Et c'est ainsi qu'on fonctionne avec ces associations chrétiennes qui, bien sûr, sont tenues en général par des chrétiens, mais qui dont les actions vont à l'ensemble de la communauté sans discrimination, je tiens à le préciser.
0: Oui, je pense que c'est quelque chose d'important parce que ça fait vraiment partie de l'esprit du SEL. L'idée, c'est quand même d'aider celui qui est le plus vulnérable, le plus pauvre, qui a besoin d'aide. Alors, sur cet axe du travail, il y a quelque chose qui finalement déchire le cœur de nos partenaires locaux, c'est de savoir qu'il y a des gens qui finalement se travaillent à longueur de journée, puis finalement n'arrivent pas à vivre, ou alors n'arrivent tout simplement pas à travailler, à se mettre en action. Est-ce que tu peux nous expliquer, Anaïs, quel est le principe de base, comment les accompagner pour que finalement leurs activités deviennent génératrices de revenus avec, par exemple, les projets impulsion économique?
1: Oui, notamment avec les projets impulsion économique, il faut comprendre aussi l'intérêt de ces projets, c'est que on est dans un contexte pour la plupart de ces pays où nos partenaires interviennent, où il y a un fort taux de chômage, une population relativement jeune, et souvent les plus vulnérables sont aussi des femmes. Et donc, en fait, tout cela fait que il y a besoin de créer des opportunités, justement économiques, financières, parce que ces gens-là sont souvent beaucoup à l'écart du marché du travail, parce que voilà, c'est soit parce que manque de formation de base, ou il y a de la formation mais il n'y a pas le travail qui va avec. Et donc c'est comment on essaie de créer des opportunités pour ces personnes là afin qu'elles s'insèrent au niveau du tissu social et économique, et par là nos partenaires souvent surtout sur ces dernières années on voit la tendance à mettre en place en fait beaucoup de projets qui accompagnent dans l'entrepreneuriat. Justement former en fait des entrepreneurs en disant vous avez, tout le monde a quelque chose qui peut mettre en place, tout le monde a quelque chose qui sait faire plus ou moins, et si c'est pas le faire, il a des compétences qu'on peut développer. Donc ça peut être de la formation, tout simplement. Souvent on le voit, des projets de fabrication de savon artisanal. Voilà, ça demande de prendre quelques produits au niveau local, et voilà comment on aide un groupe de femmes à démarrer une activité de fabrication de savon, et derrière des fois ça peut donner de gros commerces. Ça commence comme ça avec juste une petite formation, et derrière on a des groupes de femmes qui lancent finalement toute une petite entreprise de cosmétiques. J'ai eu l'occasion d'en rencontrer d'ailleurs au Tchad, et voilà, c'est vraiment accompagné à partir du peu que les personnes elles peuvent avoir, ou leur donner la confiance de développer quelques compétences, et ensuite de lancer une petite activité qui rapportera quelque chose.
0: Alors ça veut dire que, si je t'écoute bien, que au départ il y a déjà une espèce de forme d'exclusion des personnes les plus vulnérables, et ça veut dire que elles-mêmes ne se sentent pas forcément ni la force ni quelque part le droit de pouvoir se lancer dans des activités.
1: De manière générale, on a souvent ce discours qui revient, même lorsque les partenaires nous parlent de ces projets, ou même lorsqu'on rencontre des bénéficiaires des projets Impulsion économique, c'est de dire mais en fait moi de base j'aurais bien voulu faire quelque chose, mais j'ai même pas un capital de départ, et si je vais voir même une institution de microfinance pour avoir un petit prêt, on me l'accordera pas parce que voilà je j'ai pas les ressources nécessaires, je suis trop pauvre. Donc ou des fois il y a des jeunes qui, comme je le disais, peut-être sont formés de base, mais le fait de pas trouver de travail commence à se dire en fait moi je peux rien faire, donc qui se dévalorise. Et là c'est là où c'est intéressant la manière dont les partenaires du CEL interviennent, et de redonner confiance à toutes ces personnes, premièrement en elles, et de dire non, en fait il y a du potentiel et vous pouvez lancer quelque chose, ou au moins faire quelque chose qui rapportera un peu.
0: D'où le terme impulsion économique, c'est nos partenaires locaux, ils donnent l'impulsion. Et est-ce que tu peux nous dire, donc tu nous as parlé de, par exemple, de formation, est-ce qu'il y a d'autres choses qui peuvent permettre à nos partenaires d'aider des personnes à se mettre en route pour lancer une entreprise?
1: Oui, effectivement, il y a aussi l'accompagnement pour accéder à des outils, des équipements. Je donnais l'exemple tout à l'heure de femmes, par exemple, qui pouvaient être formées pour commencer à produire du savon ou autre forme de cosmétique et autres, mais il faut quand même du matériel pour le faire, ce savon. Et c'est là que c'est intéressant, les partenaires vont justement aider à avoir des matières premières, des outils de transformation. Et souvent c'est ça, par exemple pour des jeunes qui veulent se lancer dans la couture, on va les aider à avoir une machine à coudre. Et aussi un autre moyen en dehors de tout ce qui est appui à l'équipement, ça va aussi être les aider justement à les accompagner, on va dire à se structurer financièrement. Par notamment avec la mise en place peut-être de groupes d'épargne et de crédit. En fait, l'intérêt c'est que justement quand on n'a peut-être pas accès aux moyens financiers traditionnels pour obtenir un prêt pour lancer son activité, on fait une petite banque de manière informelle. Donc à partir d'un groupe, peut-être d'une vingtaine de personnes, on va épargner mettre notre épargne en commun, on va mettre de l'argent ensemble. Ça peut être des petits montants, mais la somme de petits montants, en fait, finalement, ça permet de s'octroyer des crédits entre nous dans le groupe, et de soutenir justement le lancement d'une activité ou renforcer l'activité d'un ou de plusieurs membres du groupe. Et ça, c'est quelque chose que les partenaires apprennent aussi aux communautés.
0: Alors, les activités ou le domaine impulsion économique, est-ce que c'est un accompagnement uniquement pour se lancer, ou est-ce que ça va un peu plus loin? Jusqu'où ça va finalement, cet accompagnement?
1: La finalité, en fait, dans les projets impulsion économique, c'est un objectif très très fort, mais c'est l'autonomisation des participants au projet. C'est de se dire, à la fin, on aimerait vraiment dans la mesure du possible, qu'ils soient autonomes économiquement et financièrement. Donc, ça passe par beaucoup, effectivement, d'accompagnement. C'est pas juste on va former et puis c'est fini, ou on va donner les équipements et c'est terminé. Mais souvent, il y a un suivi, en fait, qui se fait pendant plusieurs mois, le temps du projet, pour voir justement comment les participants s'en sortent. Et si derrière, ils arrivent à acquérir une forme d'autonomie, peut-être pas une autonomie intégrale à 100%, mais au moins commencer à montrer des signes d'autonomie. Par exemple, dans ces signes d'autonomie, c'est déjà quand une maman arrive à dire « oui, moi, depuis le projet, j'arrive à payer les frais de scolarité de mon enfant », des gens se disent « ah oui, ça commence ».
0: Est-ce qu'on peut avoir un autre exemple que la fabrication de savon ? Est-ce que tu as d'autres projets en tête ?
1: Oui, en dehors de la fabrication de savon, au niveau impulsion économique, je pense à la formation des jeunes. Notamment la formation des jeunes, parce que souvent la production de savon, c'est vraiment des projets spécialement pour les groupes de femmes, souvent des mamans, c'est aussi, parce que c'est une formation qui va assez rapidement en fait, mais pour un autre type de souvent pour les jeunes, c'est des formations un peu plus longues, étendues sur quelques mois voire une année, et ça va être des formations à la couture, mais la couture de manière assez poussée. C'est pas juste coudre un simple vêtement, mais c'est d'avoir des modèles vraiment un peu plus élaborés pour aussi que ça soit un peu plus rentable. De la formation en mécanique, en informatique. On a un partenaire qui fait ça au Congo, qui accompagne les jeunes dans ce domaine-là, et derrière les aider à être beaucoup plus facilement insérable sur le marché du travail.
0: Anaïs, je rappelle que tu es responsable opérationnelle des projets de développement en Afrique subsaharienne pour le SEL. Les projets de développement, c'est une des missions du SEL. Il n'y a pas que le parrainage d'enfants, il y a aussi les projets de développement uniquement, par contre, en Afrique subsaharienne. Un dernier petit mot sur dans quelle zone on se situe. Donc, on est en dessous du Sahara, mais ça veut dire dans combien de pays ?
1: Alors, donc le Bénin, le Togo, le Burkina Faso, le Sénégal encore, le Tchad, la République démocratique du Congo, Madagascar, et je pense que je n'ai rien oublié.
0: Ça veut dire que les projets de développement, c'est dans 7 pays alors ?
1: 7 pays.
0: Ça marche. Merci beaucoup, Anaïs. Alors, si vous êtes intéressé par le soutien de ces partenaires locaux en Afrique subsaharienne, il y a un geste simple à faire. Vous allez sur Internet, sur selfrance.org, et puis vous allez voir les projets de développement, et puis il y aura impulsion économique et agriculture. Il y a les mêmes mécanismes, l'idée donc de vivre de son travail, de permettre à des personnes de vivre de leur travail, et vous pouvez faire un don ponctuel, ou encore mieux, faire un don régulier, même petit. C'est tous les dons sont une goutte de plus pour permettre à des personnes de sortir de la pauvreté. Merci beaucoup, Anaïs.
1: Merci.

Une fillette remue son thé, y goûte, fait la grimace. Aucun goût de sucre. Elle recommence l'opération, pensant qu'elle n'avait pas assez remué. Goûte à nouveau, fait une nouvelle grimace. « Maman, dit-elle, dépitée, j'ai beau remuer mon thé, il ne sucre pas. » Et la mère de répondre en souriant, « Mon enfant, tu as simplement oublié d'y mettre le sucre. » Rien ne sert de remuer nos vies si l'on n'a pas tout d'abord pris soin de les remplir de la grâce de Dieu. Si Jésus-Christ n'est pas en nous, notre activité et notre agitation ne rendront pas nos vies plus heureuses et plus fécondes. S'il habite dans nos cœurs, par la foi, si nous sommes attachés à lui comme le sarment est attaché au cep, pour former une même plante avec lui, alors, sans grands efforts, nous vivrons en harmonie avec Dieu et nous jouirons pleinement de sa présence en nous. Le Christ est venu pour nous donner la vie et nous la donner en abondance. « Demeurez en moi et je demeurerai en vous », a-t-il dit. « Celui qui demeure en moi et en qui je demeure porte beaucoup de fruits. Nous avons tous soif de plénitude. Ne nous contentons pas de vivre. Choisissons de vivre pleinement. »

Dans mon enfance, j'ai eu beaucoup de chance, parce que je suis née dans une famille unie, ce qui est très rare aujourd'hui. Mes parents et nous, les enfants, de même que mes deux grands-mères, on s'est toujours aimés. Je n'ai jamais connu de problèmes familiaux et mes parents aussi toujours eu du travail. Donc matériellement, on n'a pas eu de problème non plus. Très tôt, mes parents m'ont envoyé à l'école du dimanche et c'est sans doute là que j'ai entendu parler de Dieu pour la première fois. Ensuite, j'ai été au catéchisme, à l'église protestante, et là aussi on parlait de Dieu. Par ces différents moyens, j'ai appris que Jésus était venu sur la terre, qu'il avait parlé et agi pour le bien des hommes, qu'il était mort sur une croix et ressuscité pour que nous, nous soyons sauvés. Tout ça, je ne le comprenais pas bien, mais j'étais intéressée quand même et je voulais en savoir plus. Je me souviens même que, pendant une période, j'allais très souvent au culte le dimanche, un peu comme j'allais à l'école pendant la semaine, pour apprendre des choses, entendre parler de la Bible, mais je me rendais bien compte que je ne comprenais pas grand-chose. De temps en temps, je priais aussi, mais pas pour des choses précises et rien ne se passait. Vers l'âge de 16-17 ans, différentes choses m'ont choquée. D'abord, je me suis rendu compte que les Juifs n'avaient pas une religion comme les autres, mais que leur religion coïncidait aussi avec un peuple bien précis. Ensuite, j'ai appris que, pendant la Seconde Guerre mondiale, certains hommes avaient eu comme idée de tuer les Juifs jusqu'au dernier, de les éliminer de la planète, et je trouvais ça vraiment très étrange. Et après la guerre, pour ces Juifs qui restaient et qui étaient éparpillés dans tous les pays, on a pris un morceau de territoire de la Terre, en grignotant à d'autres pays, et on a créé un nouvel État, à partir de rien. Les autres peuples ont toujours dû se battre pour accroître leur territoire, et là, c'était un peuple qui n'avait aucun territoire et à qui on en donnait un. Et ce que je trouvais vraiment extraordinaire aussi, c'est que ce peuple possédait ce territoire il y a 2000 ans, avant que les Romains ne les chassent. Ensuite, ils ont été dispersés dans tous les pays, et pourtant, tout au long de ces 2000 ans, jamais ils ne se sont confondus avec eux. Ils sont toujours restés une entité propre, ce qui est d'autant plus étonnant quand on compare par exemple avec le peuplement des États-Unis, qui a été formé il y a 300 ans, des migrants de nombreux pays, et pourtant il est difficile aujourd'hui de savoir qui sont les descendants des Français, des Espagnols, des Anglais, des Allemands, des Italiens. Toutes ces choses amenaient pour moi des quantités de questions. Je continuais à lire la Bible de temps en temps et peu à peu j'ai compris certains passages dans l'Ancien Testament où il est question du peuple juif. Dans certains textes, par exemple, écrits bien avant que les événements ne se produisent, Dieu avertit son peuple, le peuple juif, qu'il va le disperser dans toutes les nations à cause de son péché. Mais il dit aussi qu'il va de nouveau le rassembler sur sa terre, parce qu'il l'aime et a fait alliance avec lui. J'ai également lu dans l'Ancien Testament des textes très nombreux qui annoncent la venue du Messie Jésus et parlent par avance de ce qu'il fera sur la terre. L'histoire de Jésus-Christ racontée dans le Nouveau Testament est devenue alors beaucoup plus réelle et plus proche pour moi et m'a vraiment interpellée. Comment se peut-il que les prophètes, qui ont vécu avant Jésus-Christ, aient pu écrire avec autant de précision l'action de celui qui devait venir? Toutes les promesses que Jésus avait prononcées lorsqu'il était sur la terre avec ses amis, promesse d'être avec tous les hommes qui veulent le connaître. Est-ce que cela pouvait être pour moi aussi, aujourd'hui? Moi aussi j'ai voulu connaître le pardon de Dieu, parce que je réalisais bien que mes pensées, mes attitudes étaient bien souvent mauvaises et péchées. Jésus est celui qui a été blessé pour mes péchés, comme il a été blessé pour les tiens aussi. J'ai demandé pardon à Dieu pour le mal que je faisais, même dans les petites choses. J'ai demandé pardon parce que il avait dû envoyer Jésus-Christ souffrir et mourir sur la croix pour que je puisse être réconcilié, sauvé de mon péché. Je l'ai aussi remercié pour sa vie, qu'il a donnée ainsi, et je sais qu'il m'a accepté. Jésus nous appelle tous à lui. Il te cherche aussi toi, parce qu'il est aussi mort pour toi, à cause des pensées mauvaises que tu as et du mal que tu fais autour de toi, même sans le vouloir. Pour que tu sois pardonné et réconcilié avec Dieu, et pour que tu commences à vivre autrement avec lui. Si tu veux connaître Dieu, le pardon grâce à Jésus-Christ est le seul chemin que Dieu a prévu depuis le début du monde.

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je m'appelle Mathieu. Je vais vous raconter mon histoire. Jusqu'à l'âge de 5 ans, tout allait bien. Si ce n'est que je répondais pas toujours aux questions, j'étais souvent dans mon coin. Mes parents se posaient des questions, mais l'entourage, les médecins disaient que c'est juste parce que j'étais têtu, que j'en faisais qu'à ma tête, ou que je boudais. Arrivé à l'âge de 5 ans, il a fallu faire un test quand même. Et là, le verdict est tombé. J'étais atteint d'une surdité profonde évolutive. Dieu a fait un premier miracle en permettant que je parle très bien, malgré cet handicap. Mais il ne me guérissait pas. On me disait que Dieu existe, qu'il guérit. Alors pourquoi pas moi ? Je me disais que c'était moi qui n'étais peut-être pas assez bien. Ou alors, peut-être que Dieu n'existait pas. Ma surdité évoluait très rapidement. Chaque mois, on mettait des appareils plus puissants. Jusqu'au jour où le spécialiste m'a dit « Je t'ai mis les dernières prothèses auditives qu'il existe là, en matière de puissance. Je peux plus rien pour toi. » Du coup, avec mes parents, on a fait toutes les routes de France pour trouver des spécialistes, pour trouver une réponse. Et un jour, le verdict est tombé. Le spécialiste nous a dit qu'à 18 ans, je serais sourd à 100%. Là, ça a été vraiment dur. Déjà que là, à 14 ans, ma vie n'était pas terrible. On se moquait de moi dans la cour du lycée. J'entendais pas tout ce qu'on me disait. J'étais souvent dans mon coin. C'était pas facile. Et là, on me dit qu'à 18 ans, ce sera fini. Mais j'avais plus de futur. Déjà que mon présent n'était pas top, j'avais plus de futur. Et puis le médecin, sans vraiment y croire, il me donne des cachets et il me dit, tu les prends matin, midi et soir. Et puis, ça va peut-être arrêter la chute. Donc ma vie a continué comme ça et je prenais mes cachets matin, midi et soir. Mais un jour, j'ai craqué, j'en pouvais vraiment plus. Et dans ma chambre, j'ai crié au Seigneur, j'ai crié au secours. Dieu, si tu existes vraiment, arrête la chute de mon audition. Et j'ai arrêté de prendre mes médicaments. Parce que je voulais vraiment être sûr que si ça s'arrête, ça vient de Dieu. Après, on a été faire des examens, comme c'était le cas tous les mois, chez l'ORL. Et là, le test s'est déroulé un peu spécialement cette fois-ci, puisqu'il a fallu que je le refasse 3 fois. À chaque fois, la spécialiste disait « Ah, je pense qu'il y a un souci sur le résultat, il y a une erreur donnée, on y retourne. » Sauf qu'à la 3e fois, elle s'est rendue à l'évidence, et puis elle regarde mes parents, et un petit peu... Enfin, c'était très contraire à l'histoire, là, ce qu'elle allait nous annoncer. Et elle nous dit « La courbe s'est arrêtée. » J'ai rien dit. Mais dans la voiture, je l'ai dit à mes parents. J'ai dit l'expérience que j'avais vécue. Et on s'est réjouis ensemble. Ce jour-là, j'ai cru que Dieu existait et je lui ai donné ma vie. Certains peuvent se demander pourquoi je n'ai pas été guéri complètement. Il faut savoir que quand Dieu a arrêté ma courbe, il l'a arrêtée et il l'a fait remonter légèrement. Comme si il voulait me dire « Je te laisse juste ce qu'il te faut. Et pour le reste, fais-moi confiance. » La Bible dit dans Jacques, chapitre 1, verset 2, « Mes frères, regardez comme un sujet de joie complète les diverses épreuves auxquelles vous pouvez être exposés. » Je sais que c'est beaucoup plus facile à dire qu'à faire. Mais en fait, ça revient juste à avoir une opportunité là où tout le monde voit une difficulté. Qui a dit qu'il fallait ses deux oreilles pour vivre une vie heureuse ? Qui a dit qu'il fallait ses deux oreilles pour être normal ? J'ai commencé à comprendre que peut-être qu'en fait, ma surdité, c'était pas un handicap. Qu'il y avait peut-être autre chose pour moi. Est-ce que c'est une mauvaise chose de toujours pas tout entendre. Les entendants ne peuvent que entendre, même moi. En fait, j'ai le choix. Je peux entendre et pas entendre. Je peux baisser ou monter le son. Et là, j'ai compris. C'est pas l'handicap que j'ai. C'est ce que les autres voulaient croire pour moi, que j'ai un handicap. Mais en fait, non. C'est pas l'handicap que j'ai. C'est une option. Je peux faire ce que je veux, baisser le son ou le monter. J'ai une option. La musique, c'est jouer avec ses deux oreilles. C'est ce que tout le monde fait. Est-ce que c'est la seule manière de faire ? Parce que moi, je suis musicien, je joue dans mon église, je sers avec plein d'artistes, et pourtant, je sors à plus de 97%. Oui, le Seigneur ne m'a pas guéri, mais il m'a doté d'une vue exceptionnelle, d'une capacité de réaction et de mémoire hors norme. Ainsi, je joue avec mes yeux, avec la sensation, avec les vibrations. Bien sûr que Dieu pouvait me guérir, il peut encore le faire, mais il ne l'a pas fait. Et c'est pas pour autant que je suis malheureux, bien au contraire, il se manifeste au travers de ma vie jour après jour. Le miracle, en fait, il est quotidien, puisque tous les jours je fais des choses impossibles pour un sourd. Il y a des entendants qui n'arrivent pas à jouer de la musique, et moi j'en joue et je suis sourd. Tout ça, c'est grâce à Dieu. Je le remercie vraiment de me permettre de faire ce que je fais. Je le remercie de m'accompagner jour après jour. Tout ça, c'est grâce à lui. Je sais qu'il m'a sauvé et je le remercie. Et je sais que sans lui, je ne serais pas ce que je suis.

0: Après cela, Jésus se manifesta de nouveau aux disciples sur le bord de la mer de Tibériade. Il se manifesta ainsi. Simon-Pierre, Thomas, appelé Didyme, Nathanaël de Cana en Galilée, les fils de Zébédée et deux autres de ses disciples se trouvaient ensemble. Simon-Pierre leur dit
1: « Je m'en vais pêcher. »
0: Ils lui dirent
1: « Nous venons nous aussi avec toi. »
0: Ils sortirent, montèrent dans le bateau, et cette nuit-là, ils ne prirent rien. Or, le matin déjà venu, Jésus se tint sur le rivage. Pourtant, les disciples ne savaient pas que c'était Jésus. Jésus leur dit
2: « Les enfants, vous n'avez pas du poisson ?»
0: Ils lui répondirent
1: « Non. »
0: Il leur dit
2: « Jetez le filet à droite du bateau, et vous en trouverez. »
0: Ils le jetèrent donc. Et il n'avait plus la force de le tirer, tant il était plein de poissons. Le disciple que Jésus aimait dit alors à Pierre
1: « C'est le Seigneur. »
0: À ces mots
1: « C'est le Seigneur. »
0: Simon-Pierre mit son vêtement, car il était nu, et il se jeta à l'eau. Les autres disciples, qui n'étaient pas loin de la terre, mais à environ 200 coudées, vinrent avec la barque, traînant le filet de poissons. Une fois descendus à terre, ils aperçoivent, disposé là, un feu de braise, avec du poisson dessus et du pain. Jésus leur dit
2: « Apportez de ces poissons que vous venez de prendre. »
0: Alors Simon-Pierre monta dans le bateau et tira à terre le filet plein de gros poissons, 153. Et quoi qu'il y en eût tant, le filet ne se déchira pas. Jésus leur dit
2: « Venez déjeuner. »
0: Aucun des disciples n'osa lui demander « Qui es-tu ?» sachant que c'était le Seigneur. Jésus vient, il prend le pain, et il le leur donne, et de même le poisson. Ce fut là la troisième fois que Jésus se manifesta aux disciples, une fois ressuscité d'entre les morts. Quand ils eurent déjeuné, Jésus dit à Simon-Pierre
2: « Simon, fils de Jean, « M'aimes-tu plus que ceci ?»
0: Il lui répondit
1: « Oui, Seigneur, tu sais que je t'aime. »
0: Jésus lui dit
2: « Paix mes agneaux. »
0: Il lui dit à nouveau une deuxième fois
2: « Simon, fils de Jean, m'aimes-tu ? »
1: « Oui, Seigneur, tu sais que je t'aime. »
0: Jésus lui dit
2: « Paix mes brebis. »
0: Il lui dit, pour la troisième fois,
2: « Simon, fils de Jean, m'aimes-tu ?»
0: Pierre fut peiné de ce qu'il lui eut dit pour la troisième fois, « M'aimes-tu ? » Et il lui dit,
1: « Seigneur, tu sais tout, tu sais bien que je t'aime. »
0: Jésus lui dit,
2: « Paix mes brebis. En vérité, je te le dis, quand tu étais jeune, tu mettais toi-même ta ceinture et tu allais où tu voulais. Quand tu auras vieilli, tu étendras les mains et un autre te ceindra et te mènera où tu ne voudrais pas. »
0: Il signifiait, en parlant ainsi, le genre de mort par lequel Pierre devait glorifier Dieu. Ayant dit cela, il lui dit
2: « Suis-moi. »
0: Se retournant, Pierre aperçoit, marchant à leur suite, le disciple que Jésus aimait, celui-là même qui, durant le repas, s'était penché sur sa poitrine et avait dit « Seigneur, qui est-ce qui te livre ?» Le voyant donc, Pierre dit à Jésus
1: « Seigneur, mais lui ?»
0: Jésus lui dit
2: « Si je veux qu'il demeure jusqu'à ce que je vienne, que t'importe. Toi, suis-moi. »
0: Le bruit se répandit alors chez les frères que ce disciple ne mourrait pas. Or Jésus n'avait pas dit à Pierre « Il ne mourra pas », mais « Si je veux qu'il demeure jusqu'à ce que je vienne. »
1: C'est ce disciple qui témoigne de ces faits et qui les a écrits. Et nous savons que son témoignage est véridique. Il y a encore bien d'autres choses qu'a faites Jésus. Si on les mettait par écrit une à une, je pense que le monde lui-même ne suffirait pas à contenir les livres qu'on en écrirait.

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1: 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Bienvenue à votre conférence biblique avec monsieur le pasteur Daniel Hébert, qui va nous parler d'un sujet pointilleux, la conscience, l'éveil de la conscience. Oui, c'est un message qui a été enregistré à Bordeaux.
2: La main de Dieu ne se découvre pas au hasard. La route qui nous mène à Dieu est une route très précise. La route qui nous mène à Dieu, c'est d'abord quelqu'un, c'est le Christ, c'est Jésus. Il a dit « Je suis le chemin, la vérité et la vie ». Nul ne vient au Père que par moi. Mais la route qui mène à Dieu est aussi parsemée de la découverte de lois spirituelles. Et je voudrais développer avec vous quelques éléments qui consistent à nous laisser éclairer par la Bible sur un point sensible, un point pivot de notre personne, c'est notre conscience. Pour introduire le sujet, je voudrais avec vous lire un verset dans la première épître de Pierre, au chapitre 3 et au verset 21. Première épître de Pierre, chapitre 3, verset 21. Est-ce que vous m'entendez bien? Je dis cela parce que d'ici, j'ai une drôle d'impression. Impression d'écho, de... Bon, bref. Le principal, c'est que vous soyez conscient que je vous parle. Et que Dieu vous parle aussi. Par la Bible. 1 Pierre 3, 21. Après avoir parlé du déluge, de l'eau du déluge, entre parenthèses, certains moqueurs disent, c'est pas possible qu'un déluge soit arrivé et qu'il ait causé tant de dégâts. Si vous vous tenez au courant de l'information et de l'actualité, vous savez très bien qu'il faut très peu de temps pour que l'eau emporte dans sa puissance des vies, des maisons. Alors, 1 Pierre 3, 21 nous dit « Cette eau était une figure du baptême qui n'est pas la purification des souillures du corps, mais l'engagement d'une bonne conscience envers Dieu. » Je vais commencer donc par cette définition du baptême. Qu'est-ce que le baptême? Dans sa forme pratique, c'est une immersion, selon ce que signifie le mot « baptiser » égale immergé. Baptême donc veut dire immersion, mais il ne suffit pas d'avoir été plongé dans l'eau pour avoir été baptisé, car le baptême chrétien est lié à la découverte de vérité sur Dieu que l'on a acceptée, et le baptême chrétien est aussi lié à une expérience précise et vivante faite avec le Seigneur suite à l'annonce de l'Évangile. Et c'est ainsi qu'il est dit que le baptême, c'est un engagement. Qui est-ce qui s'engage? Vous ne pouvez pas vous engager par procuration, surtout à devenir chrétien. C'est celui qui se fait baptiser qui s'engage. Ça sous-entend donc déjà qu'au minimum, il est en mesure de pouvoir s'engager, lui-même, personnellement. La foi ne peut pas être imposée, la religion non plus. Je veux dire... que parfois elle l'est, mais la foi véritable ne peut pas l'être. Le baptême, c'est l'engagement d'une bonne conscience envers Dieu. Voilà le baptême authentique. Il n'y en a qu'un baptême authentique. Lequel, me direz-vous? Ce à quoi je répondrai, le bon. Il n'y en a qu'un, c'est le bon. Celui qui est l'engagement d'une bonne conscience envers Dieu. Il est très important, quand on s'engage à quelque chose ou dans quelque chose, d'être conscient de ce que l'on fait. Il y a des engagements importants dans la vie. Par exemple, le mariage, c'est un engagement. Beaucoup de gens, malheureusement, ne l'ont pas réalisé, mais c'est ainsi, c'est un engagement. Et même le Code civil le dit. C'est un engagement vis-à-vis de quelqu'un, pour l'aimer, pour l'assister, pour lui être fidèle jusqu'à la fin. Et faute d'avoir été bien conscient de l'engagement, certains ont fait faillite et naufrage par rapport au mariage. Il ne vous viendrait pas à l'idée de signer un papier sans regarder ce qui y est écrit, puis de lire ensuite, de vous engager aveuglément. Donc, Dieu qui est amour, Dieu qui est sérieux, Dieu qui n'est pas un escroc spirituel, Dieu qui n'est pas un despote, Dieu qui respecte notre liberté, a décidé d'abord de nous rendre bien conscients de ce qu'il est, de ce que nous sommes et de ce qu'implique la vie chrétienne pour que le baptême valable soit pris avec une bonne conscience envers lui. Certaines traductions disent même que le baptême, c'est la demande adressée à Dieu avec une bonne conscience. La demande adressée à Dieu avec une bonne conscience. Le vrai baptême, c'est celui que l'on demande. Pas qu'on demande pour nous, mais qu'on demande soi-même, après avoir été rendu conscient des vérités bibliques et des vérités spirituelles. Pour revenir à la conscience, en tant que compréhension humaine du terme, notre vocabulaire de tous les jours l'évoque souvent, ou en tout cas, parfois. Quelques expressions sont venues à mon esprit. Par exemple, on va dire « j'ai la conscience tranquille » ou alors « je n'ai pas la conscience tranquille ». On va dire « j'ai ma conscience pour moi ». Attention, cette façon de s'auto-justifier parfois peut cacher que justement on n'a pas la conscience tranquille. Mais parfois on l'affirme, j'ai ma conscience pour moi. Devant certaines situations, on va dire c'est un cas de conscience. Ou bien on va proclamer, prétendre, en mon âme et conscience, je pense que, je décide que. Dans le travail, on parle de conscience professionnelle. À l'école, on parle d'élèves consciencieux. Arrivés à l'âge d'accomplir leurs obligations militaires, certains se déclarent objecteurs de conscience. En France, on tient à la liberté de conscience. Et certains scrupuleux font certaines choses par acquis de conscience. Donc, nous sommes condamnés à vivre avec notre conscience. Même M. Victor Hugo s'en est bien aperçu. Et je me souviens que lorsque j'étais sur les bancs de l'école, ma conscience a été torturée par l'apprentissage d'un poème fleuve qui s'appelait « La conscience ». Un titre très court pour une poésie très longue. Nous parlant du tourment intérieur de Caïn après le meurtre de son frère Abel, lorsqu'avec ses enfants vêtus de peau de bête et chevelés livides au milieu des tempêtes. Rassurez-vous, je n'irai pas jusqu'au bout du poème que j'ai oublié en grande partie, mais je me souviens qu'à la fin, lorsque Caïn se retrouve au tombeau, Victor Hugo dit « L'œil était dans la tombe et regardait Caïn ». Bien sûr, Victor Hugo a un petit peu mélangé Dieu et la conscience parce que je crois que Dieu existe, que la conscience existe, mais que Dieu n'est pas la conscience et que la conscience n'est pas Dieu, mais quand même là, il a soulevé quelque chose de vrai. On peut être parfois poursuivi par sa conscience et quand bien même on irait très loin, on ne peut pas faire taire ce qu'elle dit et même, nous dit la Bible, les flammes de l'enfer seront ni plus ni moins que les reproches éternels de la conscience qui diront, en accusant celui qui n'aura pas voulu la purifier dans le sang du Christ, regarde l'homme que tu as été, regarde la femme que tu as été, et face à la conscience éternelle, il y aura un regret éternel, un tourment éternel, un ver éternel, des flammes éternelles. Ne croyez surtout pas à la caricature des flammes de l'enfer telle qu'on la représente avec un diable cornu qui est en train de touiller des petits démons poilus dans un chaudron. Je ne crois pas à cet enfer-là, il n'existe pas. Je ne crois pas non plus à ce diable-là, il n'existe pas. Je crois à l'enfer et au diable tel que la Bible en parle. Celui qui est capable de se déguiser en ange de lumière pour nous perdre, et je crois à la réalité des peines éternelles, et si vous avez déjà eu un tant soit peu de peine, vous pouvez vous représenter ce que c'est que la peine éternelle. C'est terrible. Voilà pourquoi il est important de savoir que Jésus est venu pour nous apporter au niveau de notre conscience une purification qui est le chemin inévitable qui conduit à la paix. Qu'est-ce que la conscience ? Il me semble que la première chose que l'on va dire à son sujet, c'est que c'est la faculté de discerner entre ce qui est bien et ce qui est mal. Et nous avons, nous les êtres humains, été dotés d'une conscience. D'ailleurs, la Bible nous apprend que l'être humain se compose de trois parties qui sont très imbriquées, bien entendu, l'une dans l'autre, parce qu'il n'est pas toujours facile de les dissocier, mais quand même, nous avons un corps, nous avons une âme, même nous sommes une âme, et nous avons un esprit. Avec notre corps, nous avons conscience du monde physique. Vous avez conscience du froid ou du chaud, du dur, du mou, du bleu, du vert, du jaune, du violet, de l'indigo. Vous avez conscience du monde physique par le corps et ses cinq sens. Certains même en ont un sixième. Avec votre âme, vous avez conscience de vous-même. Je pense donc j'existe. J'ai conscience que j'existe. Un de mes fils, revenant de son premier cours de philosophie, a dit en regardant notre petit chien, il existe quand je pense qu'il n'a pas conscience d'exister. C'est ce que son professeur lui avait appris. L'animal existe et n'a pas conscience qu'il existe. Ça, je n'en sais rien. Je demanderai à mon chien plus tard pour savoir s'il est capable de me répondre. Mais nous existons et nous avons conscience d'exister. Parfois, nous avons conscience d'être dans la peine ou dans la joie, d'être heureux, d'être malheureux, d'être abattu ou d'être encouragé. Nous avons conscience d'avoir bien fait, d'avoir mal fait, etc. Et dans notre âme se trouve la conscience de nous-mêmes. Puis, il y a notre esprit. Et notre esprit, normalement, nous a été donné par Dieu pour que nous ayons conscience de lui-même, pour que nous ayons conscience de la vie spirituelle authentique, et c'est par notre esprit que nous percevons les notions spirituelles qui sont exprimées dans la Bible et que j'essaie de vous transmettre au travers de ce simple message. Notre conscience, c'est ce qui est à la racine de notre personnalité. Notre conscience, c'est ce qui est à la source de nos actions. Chaque fois qu'on fait quelque chose, notre conscience agit avant l'action, normalement, pour nous dire « fais-le ou ne le fais pas ». Alors dans ce cas, il n'y aura pas d'action, sauf si on marche sur sa conscience et qu'on agit quand même. Notre conscience agit avant une action, pendant une action, pour nous dire si ce que nous sommes en train de faire est bien ou non. Et notre conscience agit après, pour faire en quelque sorte une évaluation par rapport à ce que nous avons fait. Maintenant, si l'on prend le mot conscience, tel que la langue française nous le donne, nous avons, en regardant le mot de près, une définition qui est tout à fait en accord avec ce que la Bible en dit, quand elle parle de la conscience. Conscience se divise en deux. Pardonnez, un petit peu de grammaire. Vous avez d'abord le préfixe « con » qui veut dire « avec ». « Science » qui veut dire « connaissance ». La conscience, c'est donc la connaissance avec. C'est connaître avec. Avec quoi, me dira quelqu'un. Tous les hommes ont-ils une conscience ? La Bible le prétend. Et la Bible va même jusqu'à dire que ceux qui prétendent avoir fait le mal sans en avoir été conscients, en fait, sont des menteurs. Que la Bible soit reconnue pour vraie et l'homme pour menteur. Dans l'épître de Paul aux Romains, il y a un passage sur la conscience qui dit au chapitre 2 et au verset 12. Voilà d'ailleurs un élément de réponse pour ceux qui disent « Oui, mais et ceux qui n'ont pas la Bible ?» Comment est-ce que ça va se passer pour eux? Je ne peux pas répondre à toute la question, mais je vais donner une réponse partielle à une partie de la question. Romains 2, verset 12. « Tous ceux qui ont péché sans la loi périront aussi sans la loi de Moïse. Tous ceux qui ont péché avec la loi seront jugés par la loi. » Alors, je descends au verset 14. « Quand les païens qui n'ont point la loi font naturellement ce que prescrit la loi, ils sont, eux qui n'ont point la loi, une loi pour eux-mêmes. Ils montrent que l'œuvre de la loi est écrite dans leur cœur, leur conscience, en rendant témoignage, et leur pensée s'accusant ou se défendant tour à tour. C'est ce qui paraîtra au jour où, selon mon évangile, Dieu jugera par Jésus-Christ les actions secrètes des hommes. » Un jour, nous pourrons pénétrer dans les coulisses, non pas forcément de nos exploits, mais dans les coulisses de nos actions. Et les actions des autres aussi seront vues dans leurs coulisses. Et qu'est-ce qui sera révélé? Eh bien, c'est que pour tous les hommes, quels qu'ils aient été, avec ou sans la connaissance écrite de la loi de Dieu, ils avaient au fond d'eux-mêmes la connaissance de cette loi d'une manière intuitive. Et tous les hommes ont connu les débats de la conscience, et Jésus-Christ révélera que tous ceux qui ont fait le mal avaient conscience du mal, et que ceux qui ont essayé de faire ce qui est bien avaient conscience du bien. Mais le bien absolu, c'est Jésus-Christ lui-même et la foi en lui. Ce n'est pas mon sujet, je ne peux pas donc aller plus loin pour développer cette idée. Donc, la conscience, c'est la connaissance avec. Tout homme sait qu'au-dessus de lui, il y a une loi souveraine et un législateur souverain. Ensuite, notre conscience sait bien souvent où nous en sommes avec cette loi. Je poursuis. Notre conscience, c'est ce qui nous fait connaître avec. Ça veut dire donc que notre conscience agit avec des éléments qu'elle a à sa disposition pour pouvoir connaître. Qu'est-ce qu'utilise notre conscience pour évaluer le bien et le mal? Alors d'abord, je pense que notre conscience utilise, pour savoir, les matériaux que sa culture met à sa disposition. Nous vivons tous dans un pays qui a sa culture, dans une région qui a sa culture. Nous avons reçu une éducation, et cette éducation nous a fourni des points de repère par rapport au bien et au mal. Par conséquent, notre conscience fonctionne avec ça. Prends une image. Quand j'étais enfant, là où j'habite, mes parents m'ont dit, c'est un fait régional, mais peut-être qu'il est vrai aussi ailleurs, on ne dit jamais « tu » à une dame. Ça fait que, personnellement, ma conscience me dit toujours de vous voyez une dame. Et si je dois, pour des raisons peut-être personnelles, être amené à lui dire « tu », d'abord, j'ai un sentiment, à cause de ma culture, de mon éducation, de culpabilité. Ça ne veut pas dire que je suis coupable. Dans l'absolu, devant Dieu. Mais ça veut dire que ma conscience utilise pour connaître ce que mes parents m'ont appris. Mes parents m'ont appris à ne pas manger avec mes doigts. Quand je suis allé en Afrique, on m'a donné des cours pour manger avec mes doigts. J'en avais besoin d'ailleurs de cours, parce que j'aime mieux vous dire que la chemise savait de quoi je suis en train de parler. Voyez donc, ici, manger avec ses doigts, c'est mal. Là-bas, c'est bien. Et ça s'apprend. Heureusement pour les voisins. Nous connaissons donc avec les éléments de notre éducation. Ensuite, nous connaissons avec ce que notre milieu a admis comme bien et comme mal. Ce que notre milieu a admis. Par exemple, j'ai entendu parler du fait qu'il va y avoir bientôt un nouveau catéchisme. Je ne sais pas si vous êtes au courant. Il va y avoir un nouveau catéchisme, parce que l'ancien datait de 60 ans. Alors on a défini des nouveaux péchés. Excès de vitesse. Ah oui, c'est grave, surtout quand vous vous faites prendre. Mais quand vous mettez la vie des autres en danger, évidemment. Bon, je prends ça au sérieux. D'accord, il faut être prudent sur la route, il ne faut pas tuer son prochain, car tu ne tueras point, ça pourrait aussi s'appliquer à cela, surtout si c'est à cause de la folie de l'homme et de l'orgueil qui veut faire la compétition. Mais, par contre, maintenant, on minimise la notion d'adultère. Ceux donc qui vont utiliser pour faire fonctionner leur conscience ces normes-là, les normes admises par ce nouveau code moral, ils vont fonctionner avec. Et ils auront beaucoup moins de scrupules pour commettre l'adultère. Ça ne veut pas dire que l'adultère est devenu moins grave tout à coup après 60 ans de progrès, mais ça veut dire que la société a décidé qu'il en serait ainsi. Et sans avoir à m'étendre là-dessus, vous conviendrez avec moi du fait que, malheureusement, ce qui est vrai pour ça, c'est vrai aussi dans d'autres domaines, et c'est ainsi que la société a une conscience collective, en fait, qui établit les normes nouvelles du bien et du mal. Ça ne veut pas dire que pour autant, au fond de nous-mêmes, nous ne sentons pas qu'il y a quelquefois là quelque chose d'anormal, mais on finit par admettre ça. Donc la conscience fonctionne avec ce que la société nous propose comme point de repère. Mais j'affine le sujet. Le but de la Bible, le but de l'enseignement de Jésus, c'est d'amener notre conscience à fonctionner avec les éléments de repère que lui veut nous donner. Et c'est ainsi qu'on en arrive à la vraie conscience spirituelle, celle qui fonctionne avec la pensée de l'éternité qui est au fond de notre cœur, car la Bible nous dit que Dieu a mis dans le cœur de l'homme la pensée de l'éternité, puis en affinant les choses, nous arrivons à une conscience qui fonctionne avec la connaissance de Dieu. Puis, nous arrivons à une conscience qui fonctionne avec la connaissance de la Bible, qui établit les vraies normes, les normes de Dieu. Puis, nous arrivons aussi à une conscience qui fonctionne avec la relation avec le Saint-Esprit. C'est ce qui se passe quand, pour la première fois, sous l'action de l'Esprit de Dieu, nous sommes convaincus de péché et que tout à coup, alors que peut-être avant nous faisions le mal en toute bonne conscience, nos yeux s'ouvrent et nous découvrons qu'en fait, notre vie est horrible aux yeux de Dieu, que nous sommes pécheurs et perdus, nous avons besoin de nous repentir et de venir à la croix pour recevoir de Jésus le pardon de nos péchés. Une question s'impose. Notre conscience nous donne-t-elle toujours un témoignage juste? Faut-il toujours se fier à ce que dit la conscience? Qu'en pensez-vous? Est-elle fiable au point de l'avoir toujours comme point de repère? Est-ce que l'homme qui ne se fie qu'à sa conscience est sûr de toujours faire ce qu'il faut faire? Bien entendu que non. D'ailleurs, j'ai noté dans la Bible deux affirmations qui pourraient sembler contradictoires. Elles viennent du même homme. 2 Corinthiens chapitre 1 verset 12, il dit « Notre gloire, c'est le témoignage de notre conscience que nous nous sommes comportés en toute pureté et vérité. » Donc, Paul avait le témoignage que sa conscience lui rendait, c'est-à-dire le témoignage d'un comportement irréprochable. Mais ailleurs, il dit « Je ne me sens coupable de rien, ce n'est pas pour cela que je suis justifié. » Ailleurs, il est écrit, dans l'épître de Jean, « Si notre cœur ne nous condamne pas, notre cœur, notre conscience, nous avons de l'assurance devant Dieu, mais Dieu est plus grand que notre cœur. » Ça veut dire quoi? Si notre cœur nous condamne, Dieu est plus grand que notre cœur, il connaît toutes choses. Eh bien, ça peut vouloir dire que Dieu étant plus grand que notre conscience peut ne pas nous accuser, mais ce n'est pas pour cela que nous sommes irréprochables, Dieu est plus grand. Il sait tout. Justement, il sait tout. Il sait même que quand nous nous justifions, c'est à tort que nous nous justifions. Ça peut vouloir signifier aussi, à l'inverse, que parfois nous nous accusons, nous nous culpabilisons pour des choses qui, devant Dieu, en fait, ne sont pas du tout des péchés par rapport aux normes absolues du bien et du mal. Donc, seulement Dieu détient la vérité absolue sur ce qu'est le bien, sur ce qu'est le mal. Notre conscience n'est pas infaillible. Voilà pourquoi Dieu entreprend de l'éduquer, notre conscience, de l'éclairer. Et je suis obligé maintenant d'en arriver à dire que la notion du salut est absolument indissociable, inséparable du réveil de notre conscience et de la qualité de son fonctionnement. Je pense que vous savez ce qu'est le salut de l'âme. Même si vous ne comprenez pas le vocabulaire que j'emploie, ceci dit, sans vous offenser, je suis sûr qu'au fond de vous, il y a le sentiment intuitif de ce que ça veut dire. C'est exactement comme quand on emploie à dire le mot péché. Vous savez, le mot péché a beau être banni du vocabulaire, quand on le prononce, le mot, il éveille quelque chose, même si on le nie. Donc, notre salut, c'est-à-dire le fait d'aller avec Dieu pour l'éternité, pour résumer le plus succinctement possible ce qu'est le salut, dépend de ce que Dieu pourra faire par rapport à notre conscience. D'abord, il y a une affirmation dans la Bible. C'est que la foi et la bonne conscience vont de pair. L'épître de Paul à Timothée dit ceci, et c'est une démonstration par la négative. Certains hommes ayant perdu la bonne conscience envers Dieu, qu'est-ce qu'ils ont fait ? Ils ont fait naufrage par rapport à la foi. C'est-à-dire, après avoir eu, par la grâce de Dieu, une conscience qui s'était mise à bien fonctionner, voilà tout à coup qu'ils ont tué cette conscience qui n'a plus bien fonctionné. Ces hommes ont eu beau de toujours croire en Dieu, d'aller peut-être à l'église, n'empêche qu'ils ont fait naufrage par rapport à la foi pour avoir perdu la bonne conscience envers Dieu, c'est-à-dire une conscience qui fonctionne bien. Ça, c'est l'affirmation. Deuxièmement, la manifestation par l'expérience du fait qu'il n'y a pas de salut sans l'attouchement de Dieu sur la conscience de l'homme. J'illustre cela par ce qui s'est passé au jour de la Pentecôte. Au jour de la Pentecôte, qui était une fête juive, le Saint-Esprit est descendu sur les disciples qui étaient là. Il y a eu comme des langues de feu. Ils ont parlé dans d'autres langues, ils se sont mis à louer Dieu dans des langues étrangères qu'ils n'avaient pas apprises. Ça a été un miracle que depuis on a appelé le parler en langue. L'apôtre Pierre, voyant la foule à courir, a pris la parole, il s'est mis à prêcher. Et il est écrit, Actes des Apôtres, chapitre 2, après avoir entendu ce discours, ils eurent le cœur vivement tout. Avaient été crucifiés à cause d'eux et pour eux. Ils ont pris conscience que Jésus était ressuscité réellement. Ils ont pris conscience que le phénomène auquel ils venaient d'assister était dû au fait que Jésus était remonté au ciel et qu'il envoyait son esprit sur ses enfants. Ils ont pris conscience de ça. Ils eurent le cœur vivement touché, et ce réveil de leur conscience a été suivi par le désir d'obéir, et ils ont dit aux apôtres, « Hommes frères, que ferons-nous » Le salut passe par la confession de nos péchés. Et la confession de nos péchés, pour arriver au pardon de ces 10 péchés, passe obligatoirement par le réveil de la conscience. Je ne peux pas confesser quelque chose dont je ne serai pas conscient. Et ce travail de Dieu consiste à éveiller de plus en plus la conscience de l'homme. On raconte cette histoire qui se passe bien sûr en Chine, parce que c'est pas possible que ça se passe à Bordeaux. Donc c'est un Chinois. Après être venu un jour à l'église, la fois d'après, en revenant, il est venu à la réunion avec un anneau. Bon, il m'a écouté la parole. Et cette fois-ci, la parole de Dieu a encore plus touché son cœur. Alors la fois d'après, Savez-vous avec quoi il est venu à la Réunion? Avec une corde. Donc, il y avait l'anneau plus la corde. Il a écouté la prédication. Et il est revenu la fois d'après. Il avait l'anneau. Il avait la corde. Et au bout, une vache qu'il avait volée. Dans ce travail du Saint-Esprit, d'abord, il a pris conscience d'avoir volé un anneau, puis une corde et enfin une vache. Le Seigneur lui a donné d'aller jusqu'au bout. Et cet homme n'a pas eu la paix et le repos tant qu'il n'est pas allé jusqu'au fond de la confession de ce péché. Alors, chers amis, vous qui cherchez peut-être la paix de l'âme, le repos du cœur, je ne veux pas, bien entendu, vous culpabiliser à tort, parce qu'un jour quelqu'un a dit, vous dans les églises, vous culpabilisez les gens. Je prétends le contraire. Nous les aidons à trouver la réponse à la culpabilité qui sommeille en tous. Je vais vous dire, s'il n'y avait pas au fond de tout homme un profond sentiment de culpabilité, bien souvent, il y a beaucoup de cabinets de psychiatres qui fermeraient. Pourquoi les gens vont-ils là? Parce qu'ils n'ont pas la conscience en paix. Et ce n'est pas parce qu'on va leur dire, mais vous trompez votre mari, c'est pas grave. Et vous trompez votre femme, c'est pas grave. Et ce n'est pas parce qu'on va dire, et je veux prendre des précautions pour dire ce que je vais dire, ce n'est pas parce qu'on va dire à un homme, vous vivez avec un homme, vous êtes amoureux d'un autre homme, c'est pas grave. C'est pas pour ça que cet homme aura la paix. Ce n'est pas parce qu'on va dire à une femme, vous êtes amoureuse d'une autre femme, vous vivez avec une autre femme, c'est pas grave, il y en a d'autres qui le font aussi. C'est pas parce qu'on va déculpabiliser les gens de cette manière qu'ils vont être vraiment déculpabilisés. Donc nous, chrétiens, prédicateurs de l'évangile, témoins de Jésus, nous ne culpabilisons pas les gens. Mais nous essayons de leur montrer qu'en Jésus-Christ, il y a au contraire la solution au profond problème de la culpabilité qui sommeille au fond de nous. Donc, je disais qu'il y a une vérité incontournable. Il ne peut pas y avoir de guérison pour l'âme de l'homme en dehors de l'action de Dieu sur la conscience. Je vous parlais tout à l'heure des coulisses des actions qui sont beaucoup plus parlantes que les actions elles-mêmes. Mais je pourrais aussi dire que nous sommes semblables à un iceberg. Je ne dis pas un iceberg parce qu'on dit un iceberg. Ce n'est pas de l'anglais, c'est d'une langue nordique. Nous sommes comme un iceberg lié à la partie qui émerge. Et il y a la partie qui est enfoncée dans l'eau, qui est beaucoup plus importante que la partie qui sort de l'eau. Alors, bien souvent, quand nous avons des problèmes, ce que nous cherchons à soigner, c'est ce qui sort. Alors que la racine est beaucoup plus profonde. Même les médecins disent qu'il y a ce que l'on appelle des maladies psychosomatiques, c'est-à-dire, soma, ça veut dire le corps. Le corps est comme une caisse de résonance qui manifeste ce qui se passe dans l'âme. Alors l'extérieur de l'homme, c'est quoi parfois dans ses troubles de comportement? Je ne dis pas que je fais une généralité de ce que je dis, mais quelquefois c'est ça. On peut trouver des gens qui ont l'humeur difficile, changeante. On peut en trouver d'autres qui sont toujours en train de défendre les causes indéfendables. On trouve d'autres personnes qui fuient devant la présence des chrétiens, qui n'osent même pas lire la Bible, qui appréhendent des réunions évangéliques où on annonce l'évangile. Vous en trouvez d'autres qui sont toujours en train d'accuser, qui voient le mal partout. Vous en avez d'autres qui souffrent d'insomnie chronique. Malheureusement, il y a d'autres personnes qui sont assaillies par des pensées de suicide. Et sans jouer à l'apprenti psychiatre ou à l'apprenti sorcier, je peux dire quand même, avec l'expérience du ministère, que dans beaucoup de cas, ces attitudes qui sont la partie visible de l'iceberg sont la manifestation extérieure d'un tourment intérieur qui est dû, sans qu'on ait culpabilisé ces personnes, à un profond sentiment de culpabilité qui existe. Combien de névroses, combien de consciences chargées, combien de gens déréglés dans leur conduite, et qui le seront de plus en plus, tant qu'ils n'auront pas trouvé la paix de la conscience. Et si c'est votre cas aujourd'hui, laissez Dieu guérir votre âme. Laissez Dieu aller jusqu'à la racine du mal. Laissez Dieu toucher votre conscience jusqu'à ce que vous lui disiez « Seigneur, que veux-tu que je fasse ?» et qu'ainsi, parvenant à la repentance et à la foi en Jésus, vous soyez guéri. La Bible ne dit-elle pas, dans le cadre de l'onction d'huile, qui est une pratique de l'Église pour les chrétiens malades, confessez vos péchés les uns aux autres afin que vous soyez guéris. Ça ne veut pas dire qu'il y a toujours une relation à faire entre maladie et péché, mais ça veut dire qu'au cas où un croyant serait en demande que l'on prie pour lui, pour sa guérison, et qu'il soit quelque part chargé d'une culpabilité, il doit d'abord régler sa culpabilité en confessant son péché à Dieu et aux hommes s'il a péché contre les hommes, puis on pourra prier et Dieu bénira cette personne-là. Voilà la démarche que nous enseigne la Bible. Vous savez, notre conscience, elle est qualifiée de certaines manières dans les Écritures. Par exemple, j'accélère le rythme de mon exposé, dans l'Épître aux Hébreux, il est écrit qu'on peut avoir une mauvaise conscience. Qu'est-ce que c'est que la mauvaise conscience? Ça peut être une conscience qui donne une mauvaise information, ou ça peut être une conscience qui donne une bonne information mais qu'on refuse. La mauvaise conscience. Et quand Dieu agit dans notre vie, il nous purifie d'une mauvaise conscience. Notre conscience, c'est un peu comme un tableau de bord. Un jour, et ce n'est pas recommandé, j'ai été arrêté par des motards, plutôt j'étais déjà arrêté, quand les motards se sont arrêtés sur le bas-côté de l'autoroute où j'étais moi-même. Qu'est-ce que je faisais là? J'étais en panne de gasoil. Vous savez que sur l'autoroute, ça vous coûte plus que le plein à refaire, cette histoire. Mais j'ai dit en toute bonne foi, parce que c'était vrai, monsieur l'agent, ma jauge fonctionne mal, elle s'est détraquée, elle m'indiquait un quart du réservoir et le réservoir était vide. D'où la panne. Alors il m'a cru, parce que c'était vrai. Et il est allé lui-même chercher un bidon. Notre conscience, parfois, est comme ce tableau de bord. Elle peut nous donner des mauvaises informations. C'est une mauvaise conscience. Mais parfois, elle nous en donne des bonnes. Alors, il faut en tenir compte. Parce que si la fois d'après, la chose s'était reproduite et que je n'avais pas tenu compte de l'information et que je sois tombé en panne, je suis sûr que malgré mon explication, j'aurais eu droit au PV. Le pharaon, dans la Bible, du temps de Moïse, Caïn, dont je parlais tout à l'heure, à partir du poème de Victor Hugo, avait pleinement conscience de ce qu'il faisait, mais il endurcissait cette conscience. La Bible nous parle aussi, dans l'Épître à Timothée, de conscience qui a été rendu insensible. Il est dit dans Timothée chapitre 4 verset 2 qu'il y a des consciences cautérisées. Vous savez ce que c'est une conscience cautérisée? Cautérisée, ça veut dire passer au fer rouge. Et quand la chair a été brûlée au fer rouge, quand les terminaisons nerveuses ont été ainsi calcinées, il n'y a plus de sensibilité. Et l'Écriture sainte parle du temps des apôtres, de certains docteurs, guillemets, non pas au sens de la médecine, mais au sens du fait qu'ils voulaient enseigner des doctrines, en fait, c'était complètement fourvoyé parce qu'ils avaient leur conscience cautérisée. C'est-à-dire, ils l'avaient rendue insensible. Le fer rouge était passé dessus, elle avait été détruite à cause de tolérance avec le mensonge et l'erreur. Vous savez très bien qu'un menteur, par exemple, peut tellement cautériser sa conscience qu'il finira par croire lui-même à ses propres mensonges. Et quand il vous affirmera que son mensonge est vrai, croyez-le, enfin. Croyez pas le mensonge. Mais croyez qu'il est même sincère parce qu'il a même réussi à se persuader. Conscience cautérisée. La Bible nous parle aussi d'une conscience faible. Paul en parle dans les Corinthiens. Conscience faible, c'est quoi? C'est une conscience hypersensible, au sens maladif. C'est-à-dire qui se culpabilise de tout et de rien avec des scrupules infondés. Je crois qu'il faut être scrupuleux dans la vie. Mais quelquefois, dans certains cas extrêmes, la conscience faible va rendre l'homme malheureux parce qu'il n'osera pas bouger. Il n'osera pas sortir de chez soi. Et Paul dit, attention à ceux qui ont la conscience faible, à ne pas les choquer. Il y a aussi la conscience souillée. Alors la conscience souillée, c'est celle qui souscrit au péché par amour de l'impureté. Voilà quatre qualificatifs que la Bible emploie, la mauvaise conscience, la conscience cautérisée, la conscience faible, la conscience souillée. Et je vais finir en reprenant ce que j'ai dit il y a quelques minutes. Il est très important de trouver la paix de la conscience. Pour ça, il y a deux moyens. Le bon et le mauvais. Il y a le mauvais moyen. La Bible, qui est un merveilleux livre de psychologie, n'en déplaise parfois à certaines personnes que je dise cela. La Bible, qui connaît fort bien le cœur humain, mieux que l'homme lui-même, dit « Ne vous trompez pas vous-même par des faux raisonnements. » Ça, c'est le cercle vicieux de l'auto-persuasion. On finit par se persuader qu'on a raison quand bien même on a tort. Et on s'offusque et on se révolte contre les gens qui voudraient nous éclairer par amour pour que nous cessions peut-être d'avoir un certain comportement. Alors la Bible dit « Non ». N'essayez pas de trouver la paix dans votre conscience par des faux raisonnements, parce que nous sommes très habiles, n'est-ce pas, pour émettre des faux raisonnements. Un jour, un homme battait sa femme, un chrétien, et un autre chrétien l'a vu. Alors, le chrétien qui battait sa femme a dit « C'est pas moi, c'est le vieil homme ». Alors l'autre chrétien, je ne dis pas qu'il a bien fait, lui a donné une gifle. Il dit, comment tu fais ça? Il dit, oui, c'est pas toi que je bats, c'est le vieil homme. Par un faux raisonnement, il en était arrivé à se persuader que s'il péchait, c'était pas lui, c'était le vieil homme qui était en lui. Et comme le vieil homme n'était pas parti parce qu'on n'avait pas assez prié pour lui, bref, c'était pas de sa faute. Il faut trouver la paix d'une bonne manière.

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Regardez David. Si vous lisez la Bible, vous verrez que David, par sa vie, occupe beaucoup de pages. C'est un personnage attirant parce qu'il est tellement humain. On se retrouve en lui. Il a eu ses bons côtés, ses bons moments, ses fichus quarts d'heure. Ce matin, M. Kahl en parlait comme étant l'homme selon le cœur de Dieu, c'est juste. Et tant que David marchait avec Dieu, il avait une conscience, vous ne pouvez pas savoir, sensible. Tellement sensible qu'un jour, il est dit qu'ayant découpé le pan du manteau de son ennemi Saül, rien que le fait d'avoir fait ça, son cœur s'est mis à battre dans sa poitrine. Il a dit non, j'ai fait quelque chose que je n'aurais pas dû faire parce que cet homme, c'est celui que Dieu a oint. Quand bien même il a déraillé, je ne dois pas y toucher. Il avait la conscience sensible. À un autre moment, il a fait le dénombrement du peuple, mais sans faire ce que disait la loi d'Israël, c'est-à-dire sans offrir le prix du rachat que devait payer chaque citoyen. Alors, c'est pas mal pour un roi de connaître le nombre de ses sujets, je dirais c'est même normal, parce que la Bible dit « connaît tes brebis ». Seulement, il fallait leur faire payer le rachat. Et si on compte au nombre du peuple de Dieu des gens qui ne sont pas passés par le rachat, c'est un grave péché. Et puis après, il a réalisé qu'il s'était laissé aller à cette facilité, et son cœur s'est mis à battre. Voilà l'homme qui a la conscience qui fonctionne bien. La bonne conscience. Puis à un moment, il se sentait peut-être trop vieux. Il n'est pas allé au combat. Il a vu une femme qui n'était pas la sienne. Et je suis sûr que sa conscience lui a dit, c'est pas la tienne. T'as pas le droit d'y toucher. La preuve, c'est qu'après, quand on va venir lui raconter l'histoire d'un homme qui n'avait qu'une brebis et auquel un riche qui en avait 100 a volé sa brebis, là, il a réagi, poum, quart de tour, chapeau de roue. Mais qu'est-ce qu'il a fait? Mais il a joué avec sa conscience. Il a joué avec. Il a joué. Il a tellement bien joué qu'il a fini par se persuader qu'après tout, pourquoi pas? Ni vu, ni connu. Mais la Bible dit, c'est peut-être un des plus courts versets de la Bible, ce que David avait fait déplut à l'Éternel. Et à ce moment-là, il y a eu un stop dans la vie spirituelle de David. Et M. Kahl en parlait l'autre mardi. Et dans un psaume, c'est le psaume 31, il est dit que la conscience de David s'est mise à être lourdement chargée. Et il avait le sentiment que la main de Dieu s'appesantissait sur lui. Et il dit, ma vigueur n'était plus que sécheresse. Et avec le respect que je vous dois, le sens littéral du verset veut dire que David était frappé d'impuissance sexuelle. Ma vigueur n'était plus que sécheresse. C'est ce que la Bible dit. Pardonnez-moi, c'est ainsi. Et ça a duré pendant de longs mois. Pendant de longs mois. Jusqu'au jour où, dans un autre psaume, il le dit, il a déchargé sa conscience. Il a dit à Dieu, « Ô Seigneur, j'ai fait ce qui est mal à tes yeux, de telle sorte que tu seras sans reproche dans son jugement. » Il n'a pas dit, « Seigneur, je ne l'ai pas fait exprès, c'est pas de ma faute, c'est mon corps, c'est pas mon esprit, je n'ai pas voulu, j'ai des excuses, j'ai été traumatisé dans mon enfance. » Tu comprends, Seigneur, mon père, il m'a rejeté. Et rappelle-toi, Seigneur, quand Samuel est venu pour me oindre au roi, moi, le petit dernier, on m'avait envoyé garder les brebis. J'étais un enfant persécuté, malheureux, incompris. C'est pour ça que j'ai pris la femme de l'autre. Chers amis, s'il fallait que tous ceux qui ont été malheureux prennent la femme du prochain, s'il fallait que tous ceux qui ont été maltraités dans leur enfance assassinent leur voisin, ou vole sa voiture, où irions-nous? Il n'a pas cherché des alibis. Il a mis son âme à nu. Il a laissé le Saint-Esprit faire son travail sur sa conscience. Il y a plus d'efforts à faire pour que la voix de Dieu se taise que pour la laisser parler. Permettez-moi de le dire. Il y a plus d'efforts à faire pour ne pas croire en Jésus que pour y croire. Il y a plus d'efforts à fournir pour ne pas se repentir que pour se repentir et s'humilier. S'humilier, c'est dur. Ne pas s'humilier, c'est encore plus dur.
Être chrétien, ce n'est pas toujours facile. Être non-chrétien, c'est encore plus difficile. Alors ne croyez pas aux mensonges du tentateur qui vous raconte des balivernes. Il a mis son âme à nu. Il a dit, « Oh Seigneur, purifie-moi, et je serai plus blanc que la neige. Je suis sans excuse, et si tu me juges, toi, tu seras sans reproche. Je l'ai mérité. » Comme le disait le brigand sur la croix, « Pour nous, c'est justice. » Comme il a dit ça, la grâce de Dieu a pu agir envers lui et il a pu goûter au pardon. Il n'y a pas de salut, il n'y a pas de pardon qui soit accordé, il n'y a pas de paix pour l'âme humaine tant qu'on ne laisse pas le Saint-Esprit toucher notre conscience. Dans nos réunions, bien entendu, nous aimons un peu l'ambiance. Oh, disons-le. Ah oui. Bon, on aime bien les chants dynamiques, les beaux cantiques, on aime. C'est pas forcément mal, mais ce serait mal si ça s'arrêtait là. Il ne faut pas laisser seulement Dieu nous émouvoir par une musique religieuse. Moi, je connais des gens, chers amis, ils vont écouter un concert, ils ont des frissons partout. Vous en avez d'autres qui marchent avec leur Walkman. Quand ils iront après faire le bilan de leurs oreilles, ils m'en diront des nouvelles. Bon. Et ils ressentent des choses et des sensations. Ah, me dira quelqu'un, quand je vais dans vos réunions, je sens du courant électrique. Oh, surtout si c'est à l'imposition des mains que vous avez senti le courant électrique. J'espère que je ne suis pas monsieur 100 000 volts. Mais ça, c'est pas important. Que vous ayez ou non des sensations physiques. Comme disait un jour quelqu'un, quand j'ai été baptisé du Saint-Esprit, je sentis un feu. Ça a commencé là, ça a fini là. C'est rien, ça. Moi, ce qui m'intéresse, plutôt ce qui intéresse Dieu, c'est de savoir jusqu'où vous laissez le Saint-Esprit éclairer votre conscience, même si vous ne faites aucun bruit, même si vous n'avez aucune larme, même si vous n'avez aucune manifestation extérieure, même si vous n'avez aucune sensation de feu, ou de chaud, ou de froid, ou de transpiration, ou de je ne sais quoi. L'important, c'est que le Saint-Esprit éclaire votre conscience, et que même, sans état d'âme, vous soyez capable de dire « J'ai péché contre le ciel ». Et contre Dieu, je ne suis pas digne d'être appelé chrétien, mais j'irai vers mon Père et je lui dirai « j'ai péché » et puis il me pardonnera et il me sauvera car je crois dans l'efficacité du sang de Jésus. Je ne veux pas, bien sûr, enlever l'aspect émotif qui accompagne toute expérience chrétienne car je sais que ça accompagne toujours une réelle conversion à quelque part, quelque chose d'émotif. Mais l'émotif, c'est la mousse. L'important, c'est la boisson. Moi, je viens d'Alsace. Alors, enfin j'en viens, j'y ai fait un passage de 14 ans. Là-bas, on connaît la bière. Mais pas que là-bas d'ailleurs. Alors, vous en avez, ça dépend des goûts, qui veulent plein de mousse et peu de liquide. Vous en avez d'autres qui veulent la bière sans faux col. Je suis de ceux-là. Mais la mousse, c'est rien du tout la mousse. Ça vous désaltère la mousse? Rien du tout. Vous pourriez même pas vous raser avec. Alors, le psychique, le motif, si ça accompagne, c'est la mousse. L'important, c'est une action de Dieu dans votre esprit. Quand Jésus a parlé du Saint-Esprit, il a dit, le Saint-Esprit, quand il viendra, il convaincra le monde. Et vous en faites partie, vous et moi, de péché, de justice, de jugement. Ça veut dire que quand le Saint-Esprit agit sur nous, nous n'avons pas forcément une vision ou un songe, mais nous avons un profond sentiment de justice, de jugement. Ça veut dire que quand le Saint-Esprit agit sur nous, nous n'avons pas forcément une vision ou un songe.

Car le Saint-Esprit ne nous amène pas au suicide, au désespoir. Le Saint-Esprit veut nous amener au pardon. Alors le Saint-Esprit nous montre que la justice, qui n'est pas en nous, a été en quelqu'un, en Jésus. Personne ne peut dire que Jésus est le Seigneur si ce n'est par le Saint-Esprit. Et tout à coup, il y a une illumination. Mais pour mon péché, Jésus est mort. Lui, le juste, comme disait le brigand, pour nous c'est justice, mais lui n'a rien fait de mal. Et nous sommes convaincus à propos de Jésus, et nous sommes convaincus de jugement. Le Saint-Esprit, agissant sur notre conscience, nous fait prendre conscience tout à coup que le jugement qui est tombé sur Jésus à la croix, c'est pour nous qu'il est tombé. Et le pardon, ce n'est pas une question de temps, vous savez. Dieu ne dit pas, t'as fait combien de péchés, alors ça va prendre une heure de pardon. Non, ce n'est pas une question de temps, c'est instantané. Parce que de toute façon, ou c'est instantané, ou c'est pas du tout. Voilà. Comme le salut, où c'est donné ou on l'a pas. Parce que c'est tellement cher, vous ne pouvez pas le payer. Et le baptême, et je boucle ma boucle, tout en disant que mardi prochain, nous continuerons à approfondir ce sujet. Là, je parle de l'éveil de la conscience. Mais après, il y a l'éducation de la conscience. Et tout. Bon. Je disais donc que le baptême, c'est l'engagement d'une bonne conscience envers Dieu. C'est-à-dire que par la grâce de Dieu, la conscience se met tout à coup à être bonne. C'est-à-dire qu'elle fonctionne bien. Elle ne sait pas encore tout, mais elle fonctionne bien. Et si nous la laissons bien fonctionner, elle va continuer, notre conscience spirituelle, à être le support sur lequel Dieu va nous faire connaître qui il est. Donc, la conscience, c'est connaître avec. Au départ, on connaît avec l'éducation, on connaît avec la culture, on connaît avec la religion, puis on se met à connaître avec le milieu ambiant. Mais quand nous venons au contact de l'Évangile, nous nous mettons à connaître avec Dieu. Voulez-vous ce soir trouver la paix du cœur? Voulez-vous ce soir guérir, peut-être de sautes d'humeur incompréhensibles de votre environnement? Voulez-vous ce soir trouver le sommeil? Pas pendant la réunion, après. Voulez-vous ce soir rentrer chez vous en paix? Alors peut-être que ça doit passer par là. Rappelez-vous de mon chinois, hein? L'anneau, la corde et l'animal. Avec le respect que je vous dois, l'animal, c'est nous. Et plus que d'apporter à Dieu des péchés, il faudrait apporter à Dieu le pécheur. Parce que Dieu ne sauve pas le péché, il sauve le pécheur. Et le pécheur, c'est nous. Voulez-vous apporter le pécheur à Dieu pour que le pécheur soit sauvé? Prions, s'il vous plaît. Baissons nos têtes, fermons nos yeux, ou laissons-les ouverts, peu importe, mais restons recueillis. Et laissons le Saint-Esprit agir au milieu de nous. Ce soir, merci Seigneur. Seigneur, l'Évangile, c'est plus que la conscience morale. L'Évangile, c'est plus qu'une conscience sociale. L'Évangile nous permet d'avoir la conscience de Dieu, la conscience de la croix, la conscience de la résurrection de Jésus, la conscience de son ascension au ciel, la conscience de sa présence au milieu de nous, et aussi la conscience du fait qu'en lui nous avons le pardon des péchés et la vie éternelle. Seigneur, je ne connais pas bien entendu toutes les situations dans cette salle, mais si tu as voulu que les choses soient dites comme elles ont été dites, c'est parce que certainement quelques-uns en ont besoin. Seigneur, c'est ton esprit qui convainc de pécher, et c'est sûrement déjà fait. Mais je plaide avec toi pour que tu aides certains peut-être à faire un pas de plus, qu'ils puissent faire sortir d'eux-mêmes ce péché qu'ils veulent peut-être refouler, ne pas admettre. Seigneur, dans ta bonté infinie, fais ton œuvre par ton esprit, au nom de Jésus, notre Sauveur glorieux. Restons un petit moment, parce qu'il faut que le Seigneur puisse atteindre votre cœur et vous guérir.

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Fais ce que tu peux, advienne que pourra, dit un proverbe. La femme de l'évangile qui vint briser un vase de parfum aux pieds de Jésus a fait ce qu'elle a pu. C'est au moins comme cela que le chroniqueur évangélique nous rapporte son fait. Elle n'avait donc ni science, ni puissance, ni fortune. Son seul trésor était ce parfum qu'elle gardait pour quelque grande occasion, sans doute. Un bal ou un rendez-vous où elle pourrait se distinguer, je ne sais pas. Où elle pourrait plaire éventuellement. Mais elle ne l'a pas versé sur elle, comme cela aurait été logique. Mais ce parfum, elle l'a versé sur Jésus. Elle l'a donné à Jésus-Christ. Quand il nous reste un cœur à offrir, nous pouvons beaucoup. Si souvent nous sommes placés en face d'une responsabilité, d'un appel ou d'un ordre précis, et nous disons, conscients de ce qui nous manque, « Je ne puis pas, je ne puis pas ». Réaction négative qui démontre davantage notre manque de confiance que notre incapacité. Car tout est possible à celui qui croit, dit Jésus. Quand il nous reste ainsi un cœur à donner, la pauvreté même peut faire jaillir des richesses. Quand il nous reste un cœur à donner, nous pouvons toujours renouveler le geste de Marie. Et cela, c'est plus qu'offrir, c'est s'offrir soi-même. S'offrir à Dieu pour le servir parmi nos frères.

Bonjour, je m'appelle Delphine. Depuis mon enfance, j'ai toujours paru plus jeune que mon âge. Pour certains, ça peut être un avantage, mais pour moi, ça n'a pas toujours été facile à vivre, surtout lorsqu'on ne me prenait pas au sérieux. À cause de cela, j'ai dû me battre, pour me sentir acceptée, quitte à ne pas être moi-même, à mener une double vie en mettant de côté les valeurs de mes parents et Dieu. Pourtant, je n'ai jamais douté de son existence. Je voulais juste vivre ma vie et me sentir acceptée des autres. Alors au lycée, lorsque j'étais en première, j'ai accepté de sortir avec un garçon. Et là, ça a changé beaucoup de choses. On me considérait différemment. J'avais juste l'air plus cool. Mais malgré plusieurs signaux négatifs, la relation a continué d'avancer et à tout juste 17 ans, à ma rentrée de terminale, j'ai découvert que j'étais enceinte. C'était un véritable choc. Jamais je n'avais imaginé que ça aurait pu m'arriver. Pas à moi. Dans ma tête, je me disais, c'est mon premier copain. Tout s'effondre, je vais devenir quoi? Et ça tournait en boucle dans ma tête. Une véritable noyade. Alors ni une ni deux, mon copain m'embarque à l'infirmerie. On me laisse à peine le temps de réaliser, et voilà qu'on m'assure qu'il n'y a qu'une seule solution à mon problème. On me dit que l'avortement est rapide et efficace, que c'est courant au lycée, qu'il n'y a aucune inquiétude à avoir. De toute manière, je ne me vois pas l'annoncer à mes parents. Et puis j'ai seulement 17 ans. Pendant 15 jours, j'ai porté ce secret, à en pleurer tous les jours sous ma douche, à ne voir aucune issue. Ma sœur l'a appris et m'a encouragée à en parler à nos parents avant d'avorter. La veille de mon rendez-vous pour l'IVG, ma maman a fini par comprendre. Ce jour-là, il y a eu beaucoup de douleur et de tristesse, même si mes parents m'ont assuré de leur soutien, quel que soit mon choix. Ils m'ont laissé l'après-midi pour réfléchir et décider de ce que je voulais faire. Je me suis donc retrouvée seule, face à moi-même. Mais tout au long de cette après-midi douloureuse, à faire la liste des pour et contre, avec le recul des années, je sais que Dieu m'a porté ce jour-là, même si je n'en avais pas conscience. Il était là même si je ne le voyais pas. J'ai donc fait le choix de garder mon enfant. Peu importe le regard des gens qui allaient suivre, les ragots et les rumeurs qui n'ont pas manqué, l'avenir différent auquel je n'avais pas pensé. Et ce choix, Dieu l'a transformé en bénédiction. Dès ce moment-là, alors que j'acceptais de ne pas pouvoir gérer seule la situation, alors que je lâchais prise en faisant totalement confiance à Dieu, j'ai ressenti une grande paix en moi et la certitude que je ne serais pas seule et que Dieu serait là. Et il l'a été. Pendant les années qui ont suivi, je me suis rapprochée de Dieu, lui demandant pardon pour mes erreurs, cherchant à le connaître vraiment, à vivre une vraie relation avec lui. J'ai repris la lecture de la Bible, je priais à nouveau. J'ai décidé de retourner dans l'église que j'avais quittée et je me suis faite baptiser. Rose est née le 29 juin 2009. Ma fille, c'est mon petit miracle à moi. Alors oui, les années passées n'ont pas toujours été faciles, mais du jour où la décision a été prise, Dieu est resté à mes côtés. J'ai aussi fait le choix de stopper la relation avec le père de mon enfant, qui m'emmenait davantage vers le bas et plus loin de Dieu. Il a tout de même reconnu Rose et nous nous sommes arrangés à l'amiable pour sa garde. Malgré des hauts et des bas, un équilibre a fini par s'installer dans notre relation, pour le bien de Rose. À présent, même si tout n'est pas guéri en moi, que j'ai encore parfois cette mauvaise habitude de me comparer aux autres, de me sentir plus petite, je sais que Dieu m'aime telle que je suis, sans avoir besoin d'être différente. Pour finir, j'aimerais te dire que, même si tu ne le vois pas, Dieu est là. Il t'aime telle que tu es. Tu n'as pas besoin de chercher à être quelqu'un d'autre. Il te suffit simplement de faire le choix de croire en lui, de lui confier ta vie, et crois-moi, ce choix changera ta vie.

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Merci, et c'est Noël Colombier qui commence notre émission d'aujourd'hui. Et par la suite, nous allons passer l'antenne aux amis de La Voix de l'Évangile, qui nous vient de Marseille, et le pasteur bien connu au pays francophone, Monsieur Kayayan, qui va nous apporter un autre message lors de ses perspectives réformées. Par la suite, bien sûr, de la musique, mais aussi le docteur Philippe Goldaber, professeur en sciences à la faculté de sciences de Genève, qui nous parlera du monde et la vie.

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Bonjour à vous, chers amis à l'écoute, où que vous soyez, vous venez en nous rejoignant de faire le meilleur des choix possibles à cette heure et sur cette planète. Et nous retrouvons le pasteur Jacques Mouillon de Montpellier pour la suite de sa réflexion sur le psaume 51, un psaume d'humiliation qui a nourri la piété et la méditation de millions de croyants au cours des siècles. Allez, en attendant, on écoute le groupe Jude 25 qui chante « Ses mains ».

Nous lisons premièrement dans l'Épître aux Romains, au chapitre 12 et au verset 1er. Voici ce qu'écrit l'apôtre Paul. « Je vous exhorte donc, frères, par les compassions de Dieu, à offrir vos corps comme un sacrifice vivant, saint, agréable à Dieu, ce qui sera de votre part un culte raisonnable. Ne vous conformez pas au siècle présent, mais soyez transformés par le renouvellement de l'intelligence, afin que vous discerniez quelle est la volonté de Dieu, ce qui est bon, agréable et parfait. » Et nous lisons un autre texte, celui-ci dans l'Ancien Testament, dans le livre des Psaumes, au psaume 51. Voici ce qu'écrit David. Verset 9. « Purifie-moi avec l'hysope et je serai pur. Lave-moi et je serai plus blanc que la neige. Annonce-moi l'allégresse et la joie et les eaux que tu as brisées se réjouiront. Détourne ton regard de mes péchés, efface toutes mes iniquités. Ô Dieu, crée en moi un cœur pur et renouvelle en moi un esprit bien disposé. » David demande à Dieu de renouveler en lui un esprit bien disposé. Pourquoi une telle demande? David n'était pas un gangster. Évidemment, on dirait aujourd'hui il a couché avec la femme de l'un de ses soldats, mais c'est chose courante de nos jours. Si tout le monde était fidèle à sa femme, le sida ne ferait pas tant de ravages. Évidemment, il a aussi fait placer le mari en première ligne au combat pour qu'il puisse être éliminé. Mais c'est encore un sujet d'actualité. David ne tient pas ce genre de raisonnement. C'est vrai, c'est lui qui a péché. Il sait exactement comment on appelle de tels actes et il désire un changement radical dans sa vie. Il est véritablement, profondément convaincu de la gravité de sa faute, que rien de bon n'habite en lui. Il réalise en même temps que seul Dieu peut entreprendre une transformation en profondeur. Premièrement, il désire donc changer. Mais deuxièmement, il souhaite que cette transformation soit durable, qu'elle ne soit pas, comme l'on dit, un feu de paille. Nous connaissons certaines prises de position qui ont une vie courte. La repentance est sincère, les regrets sont profonds, mais sont sans lendemain. Il n'y a pas que les enfants qui sont capables de faire de belles promesses au premier jour de l'année scolaire ou le 1er janvier, promettre sans pouvoir ou vouloir tenir. N'auriez-vous pas quelques exemples à nous citer dans votre vie, si nous pouvions vous interroger? N'ayez crainte, vous ne seriez pas seul dans cette situation, je serai avec vous. Lorsque nous constatons ces échecs répétés dans notre vie, et si nous sommes sincères dans ce repentir, nous en souffrons terriblement. Et nous en souffrons d'autant plus terriblement que notre incapacité à faire le bien est tout aussi évidente. Plusieurs sombrent alors dans le découragement et la dépression. L'apôtre Paul, homme de Dieu remarquable dans bien des domaines, déclare avec une honnêteté magnifique aux chrétiens de l'église de Rome, « J'ai la volonté et non le pouvoir de faire le bien, car je ne fais pas le bien que je veux et je fais le mal que je ne veux pas. Misérable que je suis, qui me délivrera de ce corps de mort ?» Une constatation sans doute pénible et difficile à faire, mais qui est déjà la preuve que l'Esprit de Dieu agit dans son cœur. Le Saint-Esprit ayant pour mission de nous convaincre en ce qui concerne le péché, la justice et le jugement. Il ajoute, l'apôtre Paul, à la suite de cette constatation, ce cri de victoire, « Grâce soit rendue à Dieu par Jésus-Christ notre Seigneur ».

0: Pour éteindre un incendie, on apprend qu'il faut attaquer le feu à la base. Il en est de même avec le péché. Le péché étant tout ce qui est contraire à la volonté de Dieu pour nous, il faut l'attaquer à la base, à la racine. Il faut connaître son origine, sa stratégie. Lorsque Satan a tenté Adam et Ève dans le jardin d'Éden, oh, une vieille histoire, me direz-vous, mais une histoire riche en enseignements. Je disais donc que lorsque Satan a tenté Adam et Ève dans le jardin d'Éden, il ne leur a pas apporté le fruit défendu sur un plateau. Il ne l'a pas cueilli pour eux. Qu'a-t-il fait? On dirait, en langage moderne, il les a conditionnés. Il a fait en sorte de leur donner envie du fruit et qu'ils le saisissent eux-mêmes. Il a suscité en eux la convoitise. Il a commencé par raisonner les paroles de Dieu lui-même. Il a introduit dans leur tête la pensée de la désobéissance, l'idée de goûter pour voir si ce que Dieu leur avait dit était vrai. Il a insinué que Dieu pouvait bien leur mentir. Nous serions bien moins souvent dans une position de défaite si nous pouvions tuer le ver dans le fruit, si nous pouvions interdire d'une manière catégorique et définitive l'accès de notre esprit à l'ennemi de nos âmes, si nous pouvions lui interdire le pouvoir sur notre volonté. L'apôtre Paul invite les Romains à ne pas se conformer au siècle présent, mais à être transformés par le renouvellement de leur intelligence. Ce renouvellement les aidera, s'il y a lieu, à discerner la volonté de Dieu, ce qui est bon, ce qui est agréable, ce qui est parfait. Ce manque de discernement est à la base de tous nos déboires. Tout est possible, même de nos jours, à celui qui sait respecter la volonté de Dieu. Chers amis, avez-vous cette première certitude que Dieu ne ment jamais, qu'il ne peut mentir? Deuxièmement, que Dieu a en vue votre bonheur et mon bonheur, et non votre destruction, même si les événements pour l'instant semblent plaider le contraire. Adam et Ève, et aujourd'hui David, ont fait la mère constatation qu'obéir à Satan ne conduisait pas vers la paix. Ils n'ont pas trouvé ce qu'ils désiraient en s'engageant sur ce chemin large, loin de Dieu. David demande à Dieu de le renouveler, de rétablir toute chose dans son cœur et dans sa vie. Dieu l'a fait pour lui. Il peut et veut le faire pour vous aujourd'hui, si vous le souhaitez. Comme David, n'ayez pas peur de le lui demander.
1: Merci, pasteur Jacques Mouillon, pour votre réflexion. C'est une nourriture solide que nous goûterons encore avec plaisir lors de votre prochaine venue parmi nous. Eh bien, puisqu'il faut rendre l'antenne, je vous rappelle, chers amis à l'écoute, qu'il est toujours possible de nous écrire, soit pour nous faire part de vos remarques ou de vos questions, soit encore pour nous demander le cadeau du jour, c'est-à-dire un exemplaire du Nouveau Testament. Alors à votre stylo, à votre papier, et notez bien notre adresse. La Voix de l'Évangile, 13202 Marseille. La Voix de l'Évangile, 13202 Marseille. Vous pouvez aussi nous téléphoner aux heures de bureau au 42 22 43 55. 42 22 43 55. Eh bien, l'heure cruelle de la séparation est arrivée. Je vous donne rendez-vous pour une prochaine émission. D'ici là, portez-vous bien. À très bientôt à tous. Au revoir.

C'était Tom Netherton, chanteur nord-américain, qui chantait « You created life in me ». Tu as créé la vie qui est en moi.

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1: Chers amis, à partir d'aujourd'hui, je vous propose une série, je dirais même une longue série consacrée à l'évangile de Jean, le quatrième évangile dans le Nouveau Testament. Et aujourd'hui, pour commencer, une simple introduction à celle-ci. L'évangile selon saint Jean, ou quatrième évangile, est sans doute de tous les livres de la Bible celui qui place le lecteur le plus directement en présence de Jésus-Christ, Fils éternel de Dieu. La précision des faits, l'élévation des enseignements sont là pour évoquer le Maître qui vit et parle directement à chacun d'entre nous, aujourd'hui comme autrefois. La tradition, attestée par les pères de l'Église depuis la fin du IIe siècle, voit dans cet évangile l'œuvre de l'apôtre Jean, frère de Jacques, fils de Zébédée et de Salomé, l'un des fils du tonnerre, selon l'expression de Jésus-Christ, devenu le disciple bien-aimé. La fin du chapitre 21, au verset 24, signerait en quelque sorte l'ensemble de l'évangile. On pense que Jean, ayant quitté Jérusalem lors de la persécution sous Agrippa Ier, qui coûta la vie à son frère, relisez par exemple le chapitre 12 du livre des Actes, il se fixa à Éphèse et y accomplit encore un long ministère. Il y aurait écrit l'Évangile et les trois épîtres. Plus tard, exilé dans l'île de Patmos, il eut des visions consignées dans le livre que nous appelons l'Apocalypse, d'où aussi les cinq livres dits johanniques, l'Évangile, les trois épîtres et l'Apocalypse de Jean. Divers critiques ont mis en doute leur attribution à l'apôtre Jean. Certains y ont vu l'œuvre d'un de ses disciples, portant le même nom, mais l'ancien, le presbytre de l'église d'Éphèse. De plus, on a longtemps estimé l'Évangile beaucoup moins ancien que les autres livres du Nouveau Testament, ce qui eût prêté à l'apôtre une fabuleuse longévité. Mais une découverte récente montre que l'Évangile remonte certainement plus haut qu'on ne pouvait l'affirmer jusqu'à présent, vers les années 75-80 peut-être de notre ère, et non vers 120 ou même 130 comme on l'avait prétendu arbitrairement. Des papyrus du début du IIe siècle trouvés en Égypte prouvent qu'il y était déjà connu et tenu pour apostolique. Comme il a fallu quelques années pour qu'un livre écrit en Asie mineure ait été apporté et répandu dans les communautés chrétiennes d'Égypte, il faut donc le dater de la fin du 1er siècle. Et l'apôtre peut

pourrait bien en être l'auteur, ou en tout cas, ayant confié son écrit à un scribe. Notre évangile fut-il écrit d'abord en araméen, la langue parlée en Palestine au temps de Jésus. En tout cas, il a été rédigé définitivement en grec par un seul auteur, car la forme présente autant d'unité que le fond même de l'ouvrage. Au surplus, l'ensemble des écrits johanniques porte bien la marque de l'autorité spirituelle du disciple bien-aimé, l'apôtre qui a pénétré sans doute le plus intimement la pensée de son maître. Contenu de l'évangile. Bien que difficile à résumer et à répartir en chapitres, il suit une ligne claire et ferme. Tout au plus peut-on relever comme étranger à l'ensemble l'épisode de la femme adultère, chapitre 7, 53 à 8, 11, dont le style et la place même pourraient laisser entendre, quoique sans certitude, qu'il dut être emprunté à une tradition indépendante. Mais, ce qui n'empêche que ce passage aussi jouit d'une entière autorité apostolique et canonique. Le plan diffère de celui des synoptiques. Plusieurs épisodes synoptiques, c'est-à-dire les trois premiers évangiles. Plusieurs épisodes importants, purification du temple, ministère à Jérusalem, s'y présentent autrement. Dès le début du ministère de Jésus se dresse la révélation du Messie, l'opposition des Juifs. On ne sent pas comme dans le récit de Marc une progression géographique et psychologique. Jésus apparaît immédiatement comme le Christ éternel venu d'auprès du Père pour accomplir la rédemption du monde. Les grands thèmes de l'Évangile, sous-jacents au discours et au fait du ministère, sont annoncés dès les premières pages. Jésus est la parole faite chair, Jésus est la lumière, Jésus est le pain de vie. Cependant, on peut distinguer le prologue, la préface, l'introduction à son évangile, sorte d'hymne où la venue de Jésus de Nazareth est annoncée dans la perspective du plan éternel de Dieu. Ensuite, des épisodes se déroulant à Jérusalem lors des fêtes juives, purification du temple, entretien avec Nicodème, guérison à Bethesda, entretien au moment de la fête des tabernacles, résurrection de Lazare et dernière venue de Jésus à Jérusalem. Quelques déplacements de Jésus en Samarie, en Galilée, sa dernière soirée avec ses disciples, les récits de la Passion, très proches de ceux des synoptiques, enfin les apparitions de Jésus ressuscité à Jérusalem. Le style de l'Évangile. Tout différent du style des trois premiers évangiles, le style johannique offre peu de variété et de couleurs. Certains termes courants dans la Bible n'y s'y trouvent jamais, tels qu'évangile, parabole, repentance, foi, prêcher, etc. Des images fondamentales, exposées parfois sous forme d'allégories, constituent le centre des discours de Jésus. L'esprit et le vent, l'eau vive, le pain de vie, la manne, le berger. L'Ancien Testament déjà connaissait ces vérités maîtresses, propres à guider la contemplation. L'évangéliste reprend ces grandes affirmations, simples ou antithétiques, les développe d'un mouvement de pensée lent et rythmique que l'on a pu comparer à une évolution en spirale. L'absence de raisonnement déductif, l'allure de méditation paisible, font de cet évangile un constant appel à l'adoration, un pont jeté entre les données de l'histoire et les réalités éternelles. La sobriété de la parole écrite rend plus aisée l'audition de la parole de Dieu, oubliant qu'un homme a écrit ces choses. Nous percevons à travers les pages de Saint Jean le Verbe de Dieu, Jésus-Christ lui-même. L'enseignement et la personne de Jésus. On a pu comparer le Christ johannique à un portrait fait par un peintre génial, tandis que les synoptiques donneraient de Jésus plutôt des sortes d'instantanés photographiques. Sans prendre à la lettre cette analogie, on peut y saisir le point de vue de l'évangéliste qui retient avant tout la signification symbolique profonde des faits, leur valeur théologique ou sacramentelle, et les insère ainsi dans la trame de l'éternité. Ainsi, les récits d'allure purement historique cèdent-ils le pas aux épisodes typiques? Confrontation d'êtres aveugles ou perdus avec le Sauveur? Distribution du pain de vie à la foule? Résurrection annonciatrice de la rédemption du monde.
L'enseignement de Jésus, pour la même raison, apparaît moins diversifié, moins pratique que dans les synoptiques. Peu ou pas d'instructions sur les devoirs ou les qualités des disciples. Pas d'évocation des péchés qui les menacent. Pas de directives quant à la prière, à l'usage de l'argent, au service du prochain. En revanche, plus explicitement encore que dans les synoptiques, le chemin du salut est montré à chacun. Le salut consiste à croire et à connaître, mais d'une croyance et d'une connaissance intimement liées à la vie. « Si quelqu'un veut faire ma volonté, dit Jésus, il connaîtra si ma doctrine est de Dieu ou si je parle de mon chef. » Le moyen du salut, c'est de demeurer en Christ, et la fin du salut, c'est de porter du fruit, d'aimer comme le Christ nous aime, et de recevoir une joie parfaite. Cette joie parfaite, cet amour enseigné par Jésus, ne sont pas des sentiments humains plus ou moins chaleureux et contagieux, mais une participation effective à la vie du Christ. Ils sont l'expression nécessaire et normale de la vie nouvelle du disciple du Seigneur. Et dans cette perspective, il n'y a plus de division ni opposition entre la foi et les œuvres, entre la vie en Christ et la pratique quotidienne, entre la connaissance de la vérité et l'obéissance. La communion du Père avec le Fils, qui est mystérieusement évoquée en plusieurs pages, est l'ineffable terme de notre propre communion avec le Fils. Au surplus, ce qui importe, ce n'est pas tant le comment de nos propres étapes spirituelles. L'évangile de Jean n'est pas un guide mystique, c'est l'histoire du Christ. Du Christ divin dans l'obscurité d'un ministère terrestre où sa gloire éclate, cependant par échappée soudaine. C'est la présentation du Christ éternel à l'Église. Croire que Jésus est l'agneau de Dieu qui ôte le péché du monde, croire qu'il est mon Sauveur et mon Dieu, c'est déjà entrer dans la vie éternelle. Car le péché suprême est l'incrédulité, le refus de participer à la vie de Jésus-Christ et de le reconnaître pour le Fils de Dieu. Le livre, est-il dit à la fin du chapitre 20, a été écrit afin que vous croyiez que Jésus est le Christ, le Fils de Dieu, et qu'en croyant, vous ayez la vie par son nom. Voilà clairement exprimé le but que l'évangéliste se proposait lorsqu'il consignait ses souvenirs du ministère de Jésus. Sans doute connaissait-il les évangiles synoptiques qui devaient être depuis quelque temps lus et copiés dans les églises. Ce n'est pas par hasard qu'il s'en sépare pour certaines, sur certains points, mais plutôt, semble-t-il, pour compléter ou corriger tel ou tel point. Dans aucun autre évangile, Jésus n'apparaît tout à fait et tout à la fois aussi pleinement humain et aussi vraiment divin. C'est lui qui est assis fatigué au bord du puits, qui a pleuré devant le tombeau de Lazare et qui, sur la croix, a crié sa soif, est le même qui convainc d'ignorance les docteurs d'Israël, suscite l'adoration de ses disciples et offre sa vie en pleine liberté pour accomplir les Écritures et pour sauver le monde.

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Je répète, Perspective Réformée, 9 rue Simiane, 93 190 Livry-Gargan. Dans l'attente de notre prochaine émission, nous vous disons au revoir et adieu.

Il se peut que vous connaissez déjà le nom du docteur Philippe Goldberg de la faculté des sciences de Genève, car il n'est pas la première fois que nous le présentons sur l'antenne de Radio Bonne Nouvelle. Il va nous parler à présent avec son interlocuteur de la radio suisse romande. Il nous parlera de la création du monde et de l'univers du point de vue scientifique vu dans le livre de la Genèse et du point de vue d'un scientifique.

0: Accepter Dieu et sa volonté, couronnant le tout de son intelligence mathématique, en quelque sorte, allant de la conception de l'atome à celle de l'univers, de la vie élémentaire à l'homme, n'est pas incompatible donc avec la découverte des lois géniales mises en évidence, et non pas inventées par la science. Bien sûr, elles sont mises en évidence seulement. Lorsqu'on considère ce plan, il a encore l'avantage de nous délivrer instantanément, dès le début de la lecture de la Bible, si on peut dire, de la crainte qui caractérise toutes les religions humaines. Les dieux qui sont ces forces de la nature, plus ou moins aveugles, qui agissent de façon incohérente et incompréhensible, comme on les rencontre dans les religions polythéistes, ou encore, ce qui est plus moderne, ce dieu hasard, qu'on rencontre partout, ce qui caractérise l'athéisme moderne et qui donne, au fond, qui désordonne l'homme moderne, ce dieu hasard. On croit que c'est le hasard qui est à l'origine de tout cela.
1: Vous entendez, docteur, si nous vous comprenons bien, que au fond, la Bible introduit d'entrée de cause le lecteur dans, au fond, dans la maison du Père, dans la maison où il va se sentir assez familièrement chez lui et à l'abri précisément de puissances redoutables dans la mesure même où elles sont occultes.
0: Exactement, et tout est ordonné, est organisé par Dieu. Enfin, c'est cela que nous donne la Genèse, donc une certitude qui enlève la crainte du cœur de l'homme. Je pense que c'est déjà quelque chose d'important à constater.
1: Eh bien, peut-être, docteur, maintenant, pouvons-nous revenir au texte lui-même et entrer plus avant, plus en détail, dans ce plan dont vous nous avez déjà fait pressentir la grandeur.
0: Eh bien, dans le prologue, on pourrait dire que les versets 1 et 2 du premier chapitre sont le prologue, la création des cieux et de la terre. Il s'agit, comme je l'ai déjà dit, d'une cosmogonie et non d'une histoire de la terre seulement. Les jours ne sont donc pas des jours solaires, puisque le soleil, vous le voyez dans le texte, n'apparaît qu'au quatrième jour. Mais les jours cosmogoniques sont donc des périodes à l'échelle de Dieu, c'est-à-dire durant de respectables millions d'années. Dieu créa. Et le verbe est au pluriel, le mot créer ici est bara. Bara, c'est-à-dire créer dans le sens absolu, ou faire surgir du néant, faire apparaître. Ce mot bara se retrouve trois fois dans le texte, la deuxième fois à la création des animaux, au cinquième jour, et la troisième fois à la création de l'homme. Il s'agit donc chaque fois d'une étape nouvelle.
1: C'est donc comme un terme très fort, enfin, qui marque les grands tournants de la création.
0: Oui, et en même temps, je dirais, la place que Dieu donne lui-même à cet acte, il considère cet acte comme un acte très important, il fait surgir de rien, en quelque sorte.
1: Est-ce qu'on peut revenir un instant, docteur, sur cette notion, à laquelle vous avez passé très vite, mais qui nous paraît très importante, de ce jour qui n'est pas à la dimension d'un jour solaire, au fond? Qu'est-ce qui a pu laisser croire jusqu'à maintenant et qu'est-ce qui fait que, dans l'esprit de la plupart des gens, ces jours qu'évoque la Genèse sont bien des jours tels que ceux que nous connaissons, enfin des jours de 24 heures, quoi.
0: Je pense qu'on s'est arrêté simplement au mot jour lui-même. On n'a pas pensé à étudier le texte dans le détail, dans le sens que, comme il est parlé des cieux et de la terre, ça ne pouvait pas être la lumière du soleil, donc ça ne pouvait pas être le jour solaire. Je pense qu'on n'a simplement pas assez pensé à ce problème du jour. Du reste, la suite du texte le montre bien. Lorsqu'on regarde le verset 2, l'hébreu ancien n'a pas de mot pour dire matière, n'est-ce pas? Alors il dit terre, et on a traduit par terre. La terre était informe et vide. Mais si vous regardez bien, le mot « eretz » qui est utilisé ici signifie « matière ». Donc, la terre en tant que matière, il ne saurait en tout cas pas signifier le globe terrestre.
1: C'est ça, mais la matière de façon générale et dans sa forme la plus primitive.
0: C'est ça, on devrait donc traduire par, non pas la terre était informe et vide, mais la matière était informe et vide, et ce néant est encore décrit une seconde fois, puisqu'il est parlé de ténèbres à la surface de l'abîme. Comment un ancien aurait-il pu mieux décrire le vide total? C'est vraiment le vide total. De même, le mot « les eaux » dont il est parlé ici, « l'esprit se mouvait au-dessus des eaux », ne signifie pas de l'eau matérielle. « Ma'im » peut dire aussi, peut signifier une atmosphère gazeuse ou un fluide subtil et éthéré. Donc le mot hébreu maïm a plutôt le sens de ce mot pseudo-scientifique qu'on a beaucoup utilisé, l'éther, pour parler de ce qui est, de ce qui est dans le vide.
1: C'est ça. Mais alors c'est là qu'on voit qu'une traduction nouvelle et qui sert au fond la réalité de plus près change complètement l'éclairage du texte.
0: Exactement. Et après, ce que nous voyons d'important, c'est que l'Esprit de Dieu était en mouvement, au-dessus de ce vide en quelque sorte. Donc l'Esprit était en mouvement. Et c'est là qu'il fait beau en quelque sorte repenser à l'origine de tout. Scientifiquement, on dit il y a de l'énergie et du mouvement. N'est-ce pas? Donc on retrouve réellement la source de toute chose. La science, dans sa dégradation de la matière, donc dans le sens inverse, en partant de la matière, nous a amené de proche en proche des atomes aux particules d'énergie, à la lumière, à la disposition de ces paquets d'énergie chargés d'électricité contraire, à tel point que, symétriquement à la matière, on conçoit qu'on pourrait reconstruire une antimatière actuellement. De telle sorte que la matière plus l'antimatière, ça ferait zéro. Ces deux matières s'annulant et ne laissant plus que de l'énergie. Donc le néant primitif, si vous voulez, se retrouvant par l'annulation de ces deux matières plus antimatières. On retrouve donc là, je dirais, toutes les bases même de la science moderne.
1: Est-ce que matière et vitesse, enfin, c'est pas la clé de la pensée d'Einstein ?
0: Exactement, du reste on va en reparler à propos de la lumière, puisque maintenant nous y arrivons. Le premier jour cosmogonique dont il est parlé ici, en effet le premier acte de Dieu, c'est la création de la lumière, qui est en quelque sorte la forme la plus élémentaire de la matière. On pourrait dire que la vitesse de Dieu, c'est la vitesse de la lumière, à une échelle différente de celle que nous connaissons. Eh bien, cette lumière est la première création. On sait en effet, il est parlé ici, la lumière séparée des ténèbres, en quelque sorte la lumière séparée de la non-lumière, donc apparaissant. C'est le premier saut dans ce quelque chose qui s'appelle matière élémentaire. C'est la possibilité précisément de l'équation d'Einstein bien connue, E égale mc².

0: Nous nous trouvons maintenant au seuil du second jour.
1: Alors le second jour, c'est les explosions fantastiques qui se sont produites dans l'univers lorsque la matière, en quelque sorte, rassemblée dans un proto-soleil, dans un soleil initial, a répandu, au fond, toute cette matière dans les galaxies ou nuages d'étoiles, aux sortes de soleils, aux températures fabuleuses, puisqu'il y a déjà 6 millions de degrés sur notre enveloppe solaire, comme vous le savez. Alors les eaux au-dessus de l'étendue et les eaux au-dessous de l'étendue, image extraordinaire qu'on a voulu rapprocher des conceptions antiques. Vous savez que le firmament, c'était une mauvaise traduction du reste de ce texte, à la place de étendue, on a traduit par firmament. On considérait que le ciel, c'était une plaque piquée d'étoiles, les étoiles étant des petits trous, et que l'eau, de temps en temps, sortait des étoiles, coulait sur la terre, c'était un peu la pluie qui tombait sur la terre. Eh bien, je crois que le mot étendu ici, rakia, le mot hébreu rakia, signifie plutôt le vide entre les amas de matière. Alors nous sommes ici dans le grand jour, si vous voulez, de l'organisation des cieux, où au fond, à la suite de l'explosion de ce proto-soleil, comme on pense généralement aujourd'hui, il y a eu une expansion de l'univers qui est encore en cours. Du reste, toutes ces constellations s'échappant, ces galaxies s'éloignant les unes des autres à très grande vitesse. Teilhard de Chardin dit quelque part, quelque chimie des cieux ne prolonge-t-elle pas inévitablement l'histoire des atomes? La différence cependant, c'est que la construction des atomes est maintenant mathématiquement complète, il n'y a pas de vide entre les éléments constitutifs, tandis que les trous dans l'univers entre les galaxies sont énormes, donc les systèmes solaires ne sont que des sortes de macro-atomes, mais pas encore saturés, si vous voulez.
0: Eh bien docteur, nous volons depuis pas mal de temps de galaxies en nébuleuses, et de millions en milliards d'années ou de milliards en millions d'années, est-ce que nous pouvons pointer peut-être maintenant vers ce détail insignifiant de cette création et qui pourtant pour nous a tant d'importance? Est-ce que nous pouvons pointer vers notre Terre?
1: Nous y voici, nous arrivons donc au troisième jour, le résultat de ce refroidissement de toutes ces matières qui se promenaient dans l'univers fut la Terre, par exemple, fut une des planètes comme la Terre. La Terre et les mers primitives. Eh bien, l'astronomie, la géologie nous enseignent comment notre Terre gazeuse s'est refroidie, liquéfiée, puis depuis la température du Soleil, solidifiée en surface au moins, les roches cristallines se formant, puis l'eau gazeuse, à ce moment-là vers 300 degrés, se condensant peu à peu en vastes réactions acides et les océans recouvrant tout.
0: Et alors, à partir de ce stade primitif, que va-t-il se passer?
1: Il nous a dit, Dieu appela le sec terre, et il appela l'amas des eaux mer, et Dieu dit que la terre produise de la verdure, de l'herbe, etc. Nous voyons donc ici que cette croûte se contracte, se replie, ces continents qui apparaissent, ces fonds qui s'affaissent, et dans ces plis, l'eau qui remplit tous les trous. Quels immenses creusets, vous vous imaginez, à des températures énormes, ces réactions colossales qui créent nos roches cristallines. Et la Terre apparaît, mobile d'abord, coupée constamment par des cataclysmes, tremblements de terre, raz de marée, jusqu'à ce que tout ça s'équilibre. Alors c'est la fin de la partie, disons, azoïque, sans vie. Et, à ce moment, les mers sont là comme réceptacle prêt pour la vie élémentaire. La Terre est comme une serre, peut recevoir une végétation colossale. Cette première partie de la création va trouver son couronnement avec la vie. Donc on assiste à la chimie du plasma, si vous voulez, puis la chimie nucléaire, puis la chimie minérale, puis la chimie organique, et tout au bout de la chimie organique, la vie apparaît.
0: Eh bien docteur, vous nous avez fait partir du plasma, matière première de l'univers en quelque sorte, et vous nous faites aboutir maintenant sur notre petite Terre à un phénomène gigantesque qui est l'apparition de la vie. Est-ce qu'on peut l'expliquer ou comprendre?
1: Aujourd'hui, on pense en effet que la vie est une propriété de la matière organique. On pense que certaines molécules complexes, les acides nucléiques par exemple, sont capables de créer des conglomérats moléculaires considérables et organisés. Et on espère bien ainsi, par des synthèses de ce type, engendrer la vie dans des conditions très précises. Mais imagine-t-on simplement le hasard conduisant cette expérience délicate, alors que tant de milliers de cerveaux intelligents aujourd'hui n'ont encore pu la réaliser avec des appareillages extrêmement précis. Ces molécules complexes et merveilleuses, conçues, assemblées en un échafaudage ahurissant, auraient, par hasard, créé des cellules vivantes. On pourrait faire à ce sujet un calcul de probabilité qui montrerait comment ce hasard est incapable de réaliser cela. Prenons par exemple un poème de Victor Hugo et mélangeons toutes les lettres de ce poème. Eh bien, ensuite, secouons-les et pensons au temps et à la possibilité pour que ce poème de Victor Hugo sorte par le seul hasard. Eh bien, les conditions sont encore plus complexes pour qu'on aboutisse à la synthèse de molécules vivantes par le seul hasard.
0: Au fond, les efforts même qu'il faut développer actuellement pour aller un tout petit peu dans cette direction nous donnent la mesure de l'impossibilité que tout cela ait été un jour réalisé par hasard.
1: Je crois en tout cas que c'est hautement improbable et je crois que c'est plus simple de croire comme moi que la main de Dieu, l'esprit ordonnateur, oui, je le crois, a construit cette remarquable création. Ici apparaît cette nouvelle propriété inconnue dans la matière inerte, une source d'énergie interne qui fait croître l'organisme et lui permet de se reproduire. C'est donc quelque chose de nouveau. Il est parlé ici de la semence, n'est-ce pas, la verdure, la fonction chlorophyllienne et la graine, ce concentré de vie, et finalement les arbres et les fruits. On voit vraiment tout le déroulement de la vie, et l'apparition de la vie et du phénomène même de la reproduction. Nous pouvons constater avec la fin de ce troisième jour cosmogonique qu'une œuvre nouvelle apparaît, la vie végétale. Et la science, encore une fois, est d'accord pour admettre que cette vie a précédé celle des animaux. Donc l'inférieur paraît toujours avant le supérieur. C'est une règle, c'est une loi. Le mieux organisé suit le plus primitif. La plante paraît avant l'animal, dont elle sera le support nourricier, comme la chimie a précédé la vie, dont elle a été le support. Et la plante se nourrit du minéral, l'animal du végétal. Le végétal, c'est la racine de l'arbre vivant planté dans le globe inorganique et qui va s'épanouir bientôt dans des êtres indépendants. Vous savez, le foisonnement des plantes, du carbonifère extraordinaire qui recouvrait toutes les régions de la Terre, marque une étape importante dont on retrouve le témoignage dans les couches de charbon, dans toutes sortes d'endroits du globe. On voit donc que là, cette vie végétale gigantesque qui existait avant l'apparition des animaux supérieurs.

0: continuer avec la conférence radiophonique du Dr. Philippe Goldaubert de la Faculté des sciences de Genève dans un instant après cette courte annonce.
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1: Vous nous avez amené jusqu'à ce point de l'histoire de la Terre où nous l'avons vu enveloppée d'épais nuages transformés en serre chaude, c'est le cas de dire, serre dans laquelle se multiplient les végétaux de toute espèce, et vous nous avez ainsi amené jusqu'au seuil d'un quatrième jour qui sera sans doute un jour heureux.
2: C'est un jour un peu particulier, en effet, puisque la Genèse nous parle de l'apparition du soleil, des étoiles et de la lune. Alors, ça a beaucoup étonné, justement, quantité de gens, que le soleil apparaisse seulement au quatrième jour dans la Genèse. Lorsqu'on regarde la réalité, eh bien, on s'aperçoit que le texte, d'abord, ne dit pas que le soleil a été créé à ce moment-là. Il est parlé qu'il est apparu, ainsi que les étoiles et la lune. Donc, c'est un signe que quelque chose s'est produit.
1: Excusez-moi, docteur, quand on dit que le soleil est apparu, c'est le point de vue de l'observateur situé sur la Terre qui s'exprime dans ce verbe « apparaître ».
2: Exactement, parce que si c'était le verbe « créer », ça serait le mot « bara » que nous avons vu au début. Dieu créa, Dieu bara les cieux et la terre, et que nous verrons réapparaître ensuite, soit pour les animaux supérieurs, soit pour l'homme.
1: C'est ça.
2: Alors on sait donc maintenant que l'immense végétation des premiers âges a créé en quelque sorte l'atmosphère actuelle comme un immense poumon recevant le gaz carbonique et rejetant l'oxygène qui allait servir plus tard à la vie animale. Ainsi, une couche énorme de nuages devait recouvrir la Terre. Mais un jour, elle s'est déchirée. Et alors, la photosphère initiale et les nuages ont disparu et sont apparus les astres, le jour solaire, les temps solaires et lunaires, le rythme caractéristique des années, des saisons, du jour et de la nuit.
1: C'est ça. Cela toujours donc d'un point de vue qui n'englobe pas l'univers entier, mais qui est celui de l'observateur placé sur la Terre.
2: Exactement, puisque l'auteur maintenant s'est bien placé sur la Terre, c'est tout à fait clair. Et alors, peut-être l'apparition du Soleil a-t-elle eu de grandes conséquences sur les plantes primitives? Des espèces entières ont disparu, anéanties, des nouvelles ont surgi. Par exemple, on sait que les fougères, les prêles arborescentes, qui étaient immenses au début, qui recouvraient tout, ont disparu. Ce fut au fond la fin du règne des cryptogames vasculaires géants.
1: Qui n'ont en fait pas supporté alors l'apparition du soleil, les nuages étant déchirés.
2: Probablement, ou que les conditions terrestres ont en tout cas été modifiées. Et puis il y avait encore beaucoup de grands cataclysmes. Par exemple, aux États-Unis, on a pu compter 40 couches carbonifères successives, et même 100 en Angleterre, dans des mines. Donc toutes ces couches sont superposées. Que de flux, de reflux, de raz-de-marée, de tremblements de terre dans cette période. Mais pourtant, le phénomène vie avait considérablement évolué. La plante avait donc pris sa vie aux dépens du règne du milieu minéral, et l'animal, lui, est un milieu indépendant. Et alors les premiers animaux invertébrés apparaissent, puis les vertébrés. C'est ici, dans le cinquième jour, maintenant nous attaquons le cinquième jour, que la parole de Dieu situe la création, de nouveau le mot bara, des taninimes, ou grands monstres de la mer. Alors, en quelque sorte, on pourrait dire que c'est vraiment la nouvelle étape de la vie, puisque des êtres indépendants sont devenus un milieu de vie pour eux-mêmes, alors qu'auparavant, ils tiraient, la vie du sol. Et ils sont devenus un milieu de vie indépendant. C'est vraiment une création, l'apparition de nouveaux êtres, les animaux supérieurs. Alors, il est parlé, c'est très intéressant là, des taninimes, où dans certaines Bibles, Dieu créa, est-il dit, les grands poissons et tous les animaux vivants qui se meuvent et que les eaux produisent en abondance selon leur espèce. Vous voyez que ça commence par la création des monstres marins, de ces monstres marins qu'on voit naturellement dans toutes sortes d'images. Vous connaissez ces découvertes paléontologiques, les amphibiens gigantesques, les plésiosaures, les crocodiles immenses et dinosaures sur Terre à allure de kangourou ailé, ou ces immenses chauves-souris. Et alors vous voyez que les airs, il est dit ensuite que les eaux produisent en abondance selon leur espèce, il créa aussi tout oiseau ailé selon son espèce. Dieu vit que cela était bon.
1: De la mer, on saute directement dans les airs.
2: Dans les airs,
1: dire.
2: Exactement. Et on sait que les premiers oiseaux étaient précisément de ces monstres ailés qui ont commencé de voler avant, si vous voulez, les mammifères terrestres. Donc, on s'aperçoit bien que toute la chronologie biblique suit exactement celle découverte dans la nature. On dirait en paléontologique, c'est l'ère secondaire, le triasique, le jurassique, puis le crétacé. Et remplissez, dit l'Écriture, les eaux des mers et que les oiseaux multiplient sur la terre. C'est donc, vous voyez, ce règne des créatures énormes qui, pour un temps, ont peuplé la terre, sorte d'ébauche des animaux actuels, première grande étape vers le futur gardien du jardin.
1: Donc, de la mer dans les airs et à la fois de la mer et des airs sur la terre, c'est le schéma.
2: C'est le schéma, et voilà, au Crétacé, donc la végétation change, et ce règne des grands reptiles commence à passer. On voit apparaître des arbres plus correspondants aux arbres actuels, en même temps, des chênes, des érables, etc. Les mammifères apparaissent, des mammouths, des mastodontes, puis des singes, frugivores, et enfin les carnassiers. Et nous sommes là dans le Pliocène, dans le sixième jour cosmogonique de la Genèse. On voit le progrès continu dans le perfectionnement de la création et la Bible suit la ligne exacte des découvertes. Il y a donc une sagesse. Comment imaginer un parallélisme plus parfait entre science et Bible? Il y a une sagesse qui conçoit le projet, une volonté libre et une puissance qui exécute et crée tour à tour, au temps fixé, quand cela convient, et non pas un grand temps unique et inconscient, ce développement par lui-même, en aveugle en quelque sorte. Donc Dieu gérant, conduisant et dirigeant le tout.
1: Avant d'en arriver à la conclusion de ce chapitre, docteur, je voudrais revenir un tout petit peu en arrière et vous poser une question au sujet de ce que vous disiez tout à l'heure de l'indépendance du monde animal par rapport au monde végétal. Dans quel sens faut-il entendre cette indépendance? Parce qu'on pense au fait que les animaux sont dépendants du végétal pour leur nourriture au moins.
2: Bien, au point de vue du mouvement, on peut considérer l'image plus clairement. L'animal est libre. Il peut se déplacer, il peut évoluer, il peut modifier sans cesse son mouvement. Il est donc un milieu vivant en lui-même, tandis que jusque-là, tout est fixe, tout est lié à la terre, à la matière. D'ailleurs, nous allons voir, un second tournant va se présenter maintenant, les animaux se perfectionnant, les animaux sauvages supérieurs arrivant, eh bien, nous voyons que tout le jardin était prêt, en quelque sorte habité, conçu. La créature est arrivée au sommet de l'édifice de la vie. Le réceptacle était prêt pour la dernière œuvre de Dieu, l'homme.

0: dans la fantastique aventure de la création du monde, dans les rythmes gigantesques frappés par cet étonnant texte de la Genèse. Nous en étions restés, docteur Goldober, au moment solennel où allaient se frapper les trois coups marquant l'apparition de l'homme.
1: Oui, c'est la deuxième partie du sixième jour cosmogonique, et on peut dire que c'est bien le troisième coup, puisqu'il s'agit là du troisième bara, créer, dans le sens faire, et ici faisons l'homme à l'image de Dieu, l'homme un Dieu incarné, de même que l'animal s'était libéré du milieu ambiant, le sol n'était plus qu'un moyen de transport, il était devenu libre de la terre, de la matière de soutien, il était devenu un monde mobile, de même, l'homme devient un esprit dont le corps sera l'instrument dirigé. Le monde des idées, inexistant pour l'animal, deviendra primordial pour l'homme. C'est un être moral, indépendant, responsable. Tenez par exemple un pauvre tantôt, est transformable par Christ en un fils de Dieu. Mais un chimpanzé, jamais. L'homme est créé mâle et femelle, pourtant, il est bien dit. L'homme est créé mâle et femelle, un être de chair et de sang, qui va peupler, envahir complètement la terre et la dominer totalement. Quel tableau grandiose de l'achèvement de l'œuvre divine, et puis de ce que nous voyons, l'envahissement de l'homme sur la planète. L'homme, avec l'Esprit de Dieu, collaborateur de Dieu, chargé de mettre en œuvre toutes les lois que la science découvre peu à peu. C'est fini, dit Dieu, c'est la dernière créature, il n'y en a plus après.
0: Un premier coup pour la création du monde végétal, un second coup pour la création du monde animal, vous venez de nous dire le troisième coup pour la création de l'homme, et c'est la dernière créature, mais est-ce qu'on ne pourrait pas imaginer un quatrième coup qui annoncerait le surhomme, que certains d'ailleurs ont déjà annoncé?
1: Oh bien, en effet, lorsque nous étions avec ma femme à Prague, il y a une dizaine d'années, et il existait à ce moment une exposition qui était intitulée « Le Darwinum ». Et alors, dans ce Darwinum, on nous présente, en commençant par les êtres inférieurs, un panorama de la création, qui part de la cellule au singe, bien entendu. C'est très intéressant, mais le terminus proposé nous a fort étonnés. En effet, après le singe, nous avons vu une autre statue. Un homme est représenté, et dessous c'est écrit « Homo sapiens ». Et ensuite, après l'homme, quelle ne fut pas notre surprise d'en voir un autre ? Le surhomme. Déjà pressenti par Hitler, ce fameux surhomme. Et la notice portait sous la statue, humblement, cette notation « homo communiste ». Vous voyez cette prétention, continuer la création de Dieu. Et j'avais bien envie de changer cette étiquette et de mettre dessous « homo Christus ». Parce que réellement, c'est Christ qui est l'épanouissement de l'homo sapiens. C'est Christ qui est le surhomme qui marche sur les eaux, qui ressuscite les morts, qui crée du pain et des poissons, qui guérit les malades, qui instruit les hommes sur le Dieu amour, qui sauve les pécheurs, dont je suis le premier. C'est Christ vraiment celui qui est espéré par la religion des hommes et de tous les hommes.
0: Bien sûr, docteur, vous dites Christ est le surhomme. Mais nous ne participons pas à cette création, alors on peut objecter cela, c'est que malheureusement nous ne bénéficions pas de ce nouveau stade de la création.
1: Et pourtant, nous pourrions en bénéficier, puisque Christ est venu pour donner la rédemption à l'homme. L'homme s'est en effet séparé de Dieu, c'est clairement donné dans les chapitres suivants de la Genèse. Cette séparation d'avec Dieu a été l'origine de toute la déchéance de l'homme au point de vue spirituel, au point de vue moral, alors qu'il était destiné à cette conquête du monde, à cette invasion de la terre dans l'harmonie et non pas dans la guerre et dans le péché comme c'est actuellement. Mais l'homme pourrait redevenir cela au lieu d'être le collaborateur en quelque sorte de Satan qui a été le destructeur de la terre. L'homme peut redevenir le fils de Dieu prévu. Christ est venu pour réconcilier le monde avec Dieu, ce faisant péché pour nous, il nous rend libres du péché, et à celui qui par la foi le prend comme rédempteur, il donne la libération définitive du joug satanique, et il nous réintègre dans le plan divin. Ainsi donc, nous pouvons espérer, dans des hommes qui sont à l'image de Christ, qui suivent le Christ, une rédemption et une transformation du monde.
0: Mais nous voilà peut-être par ces perspectives un peu loin de la Genèse, docteur. Est-ce que nous pouvons y revenir? Il y a un jour encore dont nous n'avons pas parlé.
1: Eh bien oui, c'est le jour du grand repos de Dieu, ce sabbat qui dure encore. Et on peut dire que c'est vraiment le septième jour. Alors comment l'homme peut-il entrer dans ce repos? L'Épître aux Hébreux nous dit qu'il y a un repos de sabbat réservé au peuple de Dieu. Et que nous devons entrer dans ce repos. Il dit, efforcez-vous d'entrer dans ce repos. Or, ce repos, comment est-il? C'est, je crois, cesser de s'appuyer sur sa propre force et se reposer en Dieu, s'appuyer. Mmh.
0: Donc il ne faut pas l'entendre au sens d'absence de travail. Au contraire, puisque l'homme est appelé à être créateur, si nous vous comprenons bien, il n'est pas appelé à faire de la chaise longue.
1: Même d'être le collaborateur avec Dieu, puisqu'il doit remplir la terre et l'assujettir sereinement, c'est du reste ce qui se passe. Et nous voyons que lorsque nous atteindrons à cette réunion en Dieu, à cette construction en Dieu, avec Dieu, dans son plan d'amour, alors tout sera réellement l'accomplissement de cette création dans une dimension supérieure dont le monde présent n'a encore qu'un pâle reflet.
0: C'est ça, donc la création est appelée à s'achever, au fond, dans les dimensions de l'amour, et comme vous dites, donc dans des dimensions dont nous ne faisons même actuellement aucune idée.
1: Et maintenant, on peut dire, pour terminer, que quelles que soient les découvertes scientifiques à venir, ce plan dont nous venons de parler, ce plan global et merveilleux du début de la Genèse, va subsister, c'est la parole éternelle de Dieu. Ainsi, science et Bible, qui paraissent parfois en contradiction, ne le sont que pour autant qu'on cesse d'être humble et qu'on veut savoir mieux que Dieu. Et au contraire, si l'on garde la perspective de la foi, si l'on se souvient du temps extrêmement lointain où cet auteur a donné cette extraordinaire fresque de la création, on ne peut que rester saisi de sa grandeur.

0: Docteur Goldaubert, les 5 premiers chapitres de cet entretien sur le monde et la vie que vous voulez bien avoir avec nous, les 5 premiers chapitres ont eu leur centre de gravité tout entier, tout à fait, dans la Genèse. Mais enfin, la Genèse n'est dans la Bible qu'un jardin, c'est bien le cas de dire, qu'un jardin particulier. Est-ce que d'autres textes de la Bible peuvent entrer, peuvent faire partie des considérations que vous nous avez communiquées au sujet de la Genèse?
1: Nous en trouvons plusieurs, en effet, de ces textes, et en particulier dans le livre des Proverbes. Il y a au chapitre 8e un texte magnifique qui parle de ce début de la création. Au début, au commencement, avant l'origine de la terre, est-il écrit « Moi, la sagesse, je fus enfanté quand il n'y avait point d'abîme, point de source chargée d'eau. Avant que les montagnes fussent affermies, avant que les collines existassent, je fus enfanté. Il n'avait encore fait ni la terre, ni les campagnes, ni le premier atome de la poussière du monde. Lorsqu'il disposa les cieux, j'étais là. Lorsqu'il traça un cercle à la surface de l'abîme, lorsqu'il fixa les nuages en haut et que les sources de l'abîme jaillirent avec force, lorsqu'il donna une limite à la mer pour que les eaux n'en franchissent pas les bords, lorsqu'il posa les fondements de la terre, j'étais à l'œuvre auprès de lui. » Nous voyons là un texte qui retrace également cette création du monde et cette présence de Christ dès le début, lorsqu'il n'avait fait ni la terre, ni le premier atome de la poussière du monde. On voit bien ici qu'il n'y a pas non plus de contradiction avec les découvertes scientifiques modernes, et je crois même que c'est le moment de dire que la science n'est pas tellement en contradiction qu'on le croit avec la Bible. On voit au contraire que si on l'étudie avec un œil intelligent, un œil en même temps humble, elle correspond aux philosophies modernes, aux recherches scientifiques de la biologie, de la géologie, de la paléontologie. Cette description n'est pas antagoniste non plus avec les théories de Lamarck ou de Darwin. Il est temps que les chrétiens cessent de voir le diable où il n'est pas. On a voulu jadis tuer Galilée parce qu'il disait que la Terre était ronde et qu'elle tournait. On a utilisé Darwin et Einstein en les présentant comme des destructeurs de la foi. N'était-il pas plutôt de géniaux précurseurs qui éclairent la foi? Ils nous ont permis en tout cas de comprendre le si merveilleux livre de la nature un tout petit peu mieux que nous le présentaient les traditions figées des théologiens. Donc en épousant beaucoup de ces traditions gréco-romaines pour devenir religion d'État, le christianisme, comme dans bien d'autres domaines, a failli peut-être à sa mission rédemptrice de tout l'homme, voulant soumettre l'homme à un système politico-religieux. Plutôt que de l'élever dans la gloire de Dieu, la religion est sans cesse coupable d'avoir empêché l'essor de chercheurs sincères. Ceci est troublant et explique beaucoup de choses également dans les révolutions politiques des temps modernes et l'indifférence des masses à rechercher des vérités plus parfaites, plus proches de Dieu, qu'elles ne trouvaient pas dans la religion des pères devenus statiques, au lieu d'être emportés en quelque sorte par le Saint-Esprit.
0: Arrivé à ce point, vous permettrez, docteur, que nous glissions peut-être une question. Vous nous avez entretenu de la manière dont les connaissances actuelles de la science se situent, viennent prendre place harmonieusement, sinon aisément, dans ce que la Bible dit de la création. La Bible parle aussi de la fin du monde, si elle parle du commencement du monde. Les sciences se situent, viennent prendre place harmonieusement, sinon aisément, dans ce que la Bible dit de la création.

0: De tes mains. Ils périront, mais tu subsistes. Ils vieilliront comme un vêtement, tu les rouleras comme un manteau et ils seront changés, mais toi, tu restes le même et tes années ne finiront point. Aujourd'hui, on sait que, après la découverte de l'antimatière, il peut très bien arriver un jour cette disparition dans le néant de tout cet univers matériel qui a été créé sur un principe, en quelque sorte, sur un mode de construction, mais on peut très bien imaginer un autre mode, ou d'autres modes encore, mais en tout cas un autre mode antagoniste, qui annulerait en quelque sorte toute la création matérielle. Et l'apôtre Pierre lui-même n'est pas loin de nous dire la même chose, puisqu'il dit ceci, cette première création qui nous est révélée comme passagère, comme une sorte d'échafaudage, Pierre nous dit, elle sera dissoute, cette création sera dissoute, dans la deuxième épître de Pierre, au chapitre 3, ce mot dissous est étonnant, n'est-ce pas? Et nous attendons de nouveaux cieux et une nouvelle terre où la justice habitera. Évidemment, l'Apocalypse nous parle aussi de quelque chose de semblable, de cette destruction, de cette création. Et aujourd'hui, on est beaucoup moins, je dirais, moqueurs qu'autrefois, nous scientifiques, devant les découvertes de la science qui permettent de voir cet anéantissement si facile. On le voit avec la bombe atomique, mais on le voit encore plus lorsqu'on examine la structure de l'atome et de l'antimatière. Donc on peut considérer que cette première création matérielle va à l'anéantissement et qu'il y a une nouvelle création, par contre, qui est spirituelle, qui est en devenir. Et cette nouvelle création spirituelle, c'est intéressant, commence la même chose que la première. La première avait commencé, vous vous souvenez, par l'apparition de la lumière. Et cette nouvelle création commence également par l'apparition de la lumière. Et nous avons dans l'évangile de Jean, justement, un texte magnifique qui nous parle de cette vision de Dieu. Il nous a dit ceci, que Jésus a été la véritable lumière qui, en venant dans le monde, éclaire tout homme. Et elle est plus éternelle que la première lumière, en quelque sorte. Elle était dans le monde a été fait par elle, le monde ne l'a point connue. Bien sûr, l'homme s'est détourné de cette lumière et il a passé tout son temps, ses millénaires, loin de cette lumière. Elle est venue chez les siens, quand Christ est venu au milieu d'eux, et les siens ne l'ont pas reçu, même les Israélites ne l'ont pas reçu. Mais à tous ceux qui l'ont reçu, à ceux qui croient en son nom, elle a donné le pouvoir de devenir enfants de Dieu, lesquels sont nés non plus du sang, ni de la volonté de la chair, ni de la volonté de l'homme, mais sont nés
1: nouveau mode de création
0: de Dieu, nouvelle création, nouveau mode de création. Et ainsi, cette nouvelle naissance, cette nouvelle création, est vraiment l'entrée dans ce royaume spirituel, dans ce monde spirituel, dans cette nouvelle création qui vient, en quelque sorte, et qui sera le nouveau monde promis par Dieu. Nous ne savons pas l'importance de la matière future dans ce monde. Est-ce que ce sera un monde édifié dans une sorte de matière? Nous l'ignorons. Mais ce que nous savons, c'est que nous avons affaire là à une nouvelle création. La première était temporelle, matérielle, visible. La seconde est éternelle, spirituelle, invisible.

Dr. Philippe Goldberg, professeur de sciences naturelles à la Faculté des sciences de Genève.

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Psaume 5. Au chef des chantres, avec les flûtes, psaume de David. Prête l'oreille à mes paroles, ô Éternel, écoute mes gémissements. Sois attentif à mes cris, mon roi et mon Dieu, c'est à toi que j'adresse ma prière. Éternel, le matin tu entends ma voix, le matin je me tourne vers toi et je regarde. Car tu n'es point un Dieu qui prenne plaisir au mal. Le méchant n'a pas sa demeure auprès de toi. Les insensés ne subsistent pas devant tes yeux. Tu hais tous ceux qui commettent l'iniquité. Tu fais périr les menteurs. L'Éternel abhorre les hommes de sang et de fraude. Mais moi, par ta grande miséricorde, je vais à ta maison. Je me prosterne dans ton saint temple avec crainte. Éternel, conduis-moi dans ta justice à cause de mes ennemis. Aplanis ta voie sous mes pas. Car il n'y a point de sincérité dans leur bouche. Leur cœur est rempli de malice. Leur gosier est un sépulcre ouvert. Et ils ont sur la langue des paroles flatteuses. Frappe-les comme des coupables, ô Dieu. Que leur dessein amène leur chute. Précipite-les à cause de leurs péchés sans nombre, car ils se révoltent contre toi. Alors tous ceux qui se confient en toi se réjouiront. Ils auront de l'allégresse à toujours, et tu les protégeras. Tu seras un sujet de joie pour ceux qui aiment ton nom, car tu bénis le juste, ô Éternel. Tu l'entoures de ta grâce comme d'un bouclier.

La Bible nous dit, dans le psaume 49, versets 1 et 2, « Vous, tous les habitants du monde, prêtez l'oreille, fils des gens du commun et fils des grands, le riche et le pauvre pareillement. » La Bible nous dit également dans Jean 8, verset 12, « Moi, Jésus, je suis la lumière du monde.

Homme, Dieu te parle. Dans cet univers extraordinaire, Dieu a voulu faire quelque chose d'unique. Il t'a fait à son image pour que tu puisses le comprendre, lui parler, l'aimer. Il avait pour toi des projets éternels. Il t'a aimé par-dessus tout. Mais pour te laisser le choix d'accepter cette relation, il t'a donné la liberté. Et tu n'en as pas toujours fait bon usage. Tu as même rejeté Dieu, voulant seul faire ta vie. Pendant longtemps, il t'a appelé. Tu n'as pas voulu entendre. Il t'a envoyé ses serviteurs. Tu n'as pas écouté. Tu les as insultés, repoussés. Il t'a laissé une lettre, un grand livre. Tu as détourné ton regard. Tu l'as abandonné. Son fils est descendu lui-même te parler. Tu t'es moqué de lui, tu lui as craché au visage et tu l'as finalement cloué sur une croix. Te rends-tu compte de ce geste? Le Fils de Dieu, traité comme le plus méchant? Lui qui, doux, humble, paisible, était venu te rencontrer pour parler à ton cœur? Oh misérable, qu'as-tu fait ce jour-là? Mais n'as-tu pas vu, 3 jours après, ce tombeau vide? Oui, pour te délivrer de la mort éternelle, Dieu a lui-même ressuscité Jésus que tu avais mis à mort. Accepte le salut qui t'est offert maintenant. La colère de Dieu contre le péché est tombée sur lui pour que tu sois épargné. Homme, Dieu t'aime malgré tes désobéissances, tes refus, ton immoralité, malgré ta rébellion, ta méchanceté, ta fureur et ta violence. Tu peux te cacher, il te voit. Tu peux fuir, il te rattrape. Jusqu'à ton dernier souffle, il se tiendra là. Il t'appellera et il attendra que tu viennes à lui.

J'ai commencé à travailler et j'ai eu un poste comme chef du contentieux à l'Université du Québec à Trois-Rivières. À ce moment-là, j'étais marié, on a eu deux beaux enfants et moi, tout allait bien, ma vie coulait. Jusqu'à 13 ans plus tard, je me retrouve devant une séparation et un divorce. Échec majeur que je considérais le pire échec et un échec total de ma vie, même s'il y avait eu des bonnes choses, mais échec total de ma vie. Et là, j'étais en désarroi profond, souffrance, un vide intérieur, etc. Et là, je rencontre mon frère Daniel, le cadet, non pas par hasard, mais parce qu'il était psychologue et j'avais besoin d'aide et j'avais confiance en lui. Et j'ai commencé à parler de ces choses-là. Finalement, quelle ne fut pas ma surprise que lui, au mois de février 93, m'envoie une invitation à son baptême où là, lui et sa femme, Suzy, se faisaient baptiser le 21 février 93. Ça a été une surprise pour moi parce que je savais, j'étais catholique, puis je savais qu'il avait été baptisé jeune, mais j'ai décidé d'y aller. Ou quelqu'un m'a amené à y aller, puis je pense que c'est plus ça. J'appellerais ça mon rendez-vous divin après les faits. Et j'arrive là, et comme je rentrais dans l'église, l'église baptiste évangélique de Granby, mon frère et son épouse Suzy montent sur l'estrade, et là, ils racontent ce que Dieu a fait dans leur vie. Ce que je me souviens, c'est qu'ils me parlaient de l'amour de Jésus-Christ avec un grand A. Et ça, ça m'a touché beaucoup, tellement que les larmes me sont venues aux yeux. Et l'idée qui m'est venue à ce moment-là, c'est que j'ai vite compris que c'était, je voulais connaître ça, moi je voulais avoir ça, et c'était la solution pour moi. À la fin, le pasteur demande s'il y en a qui veulent faire le pas et connaître Jésus-Christ, et il nous mentionne un verset qui est Jean 3,16, en disant de remplacer le mot « monde » et « quiconque » dans le verset par « mon prénom ». Alors, Dieu a tellement aimé le monde qu'il a donné son Fils, le monde, donc Lucie, qu'il a donné son Fils afin que le quiconque, donc Lucie, croit en lui et ne périsse pas, mais qu'il, Lucie, ait la vie éternelle. Ça m'a touché. Et à la fin, il demande, il répète la question, est-ce qu'il y en a qui ce soir veulent accepter Jésus-Christ? Et j'avais juste le goût de lever la main. Mon cœur battait à tout rond. Mais là, m'est revenue une phrase de mon papa qui m'avait dit, lorsque tu as beaucoup d'émotions, écoute, prends un temps de recul, puis là, raisonne le tout, laisse rentrer le rationnel, puis après ça, tu prendras ta décision. C'est exactement ce que j'ai fait. Mais après ce baptême-là, je suis allé rencontrer le pasteur avec Daniel et Suzy, et ils m'ont remis deux livres, L'essentiel du christianisme et le salut par la foi. Livre que j'ai lu dans la semaine qui a suivi. Et je me souviens, jour pour jour, le dimanche suivant, à la fin du livre, il y avait une prière. Cette prière-là, je peux la résumer comme suit. Elle faisait en sorte que je me reconnaissais pécheur, ce que j'avais déjà accepté, que j'étais perdu, que je ne pouvais pas, par mes œuvres, mes bonnes actions, m'en sortir, gagner mon ciel, comme j'avais toujours entendu, mais que Christ avait tout accompli à la croix et qu'il s'agissait tout simplement que lui qui m'offre ce cadeau-là, je l'accepte comme mon sauveur et seigneur de ma vie. C'est exactement ce que j'ai fait. Je me suis mis à genoux et j'ai fait cette prière-là du fond du cœur. Et je me souviens, tout de suite après, là, il y a une immense joie qui m'a rempli. Et je me souviens, le vide que je ressentais, là, il était comme pas présent. Il était comme disparu. Et là, je pouvais pas me retenir. J'ai pris le téléphone, j'ai appelé mon frère. Puis je dis, Daniel, j'ai une grande nouvelle à t'annoncer. J'ai dit, j'ai accepté le Seigneur. J'ai dit, j'ai accepté Jésus-Christ dans ma vie. Lui est resté bouche bée à l'autre bout, sidéré, comme ça va pas trop si c'était vrai ou pas vrai, mais il a vite compris que c'était vrai. Et je te dirais, depuis ce temps-là, le Seigneur a fait maintes et maintes choses. Ça fait 12 ans que je le sers. Et le but de ma retraite, c'est de le servir pour le reste de ma vie jusqu'à ce que je le rejoigne parce que j'ai l'assurance de la vie éternelle.

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Et on commence cette fois-ci avec Denis et Isabelle et Denisa. Extrait leur album Ta Place. 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

0: Ce n'est que votre main, madame, interprétée par l'orchestre de Franck Porcel. Retrouvons nos amis de la Voix de l'Évangile, votre émission Vérité Évangélique sur Radio Bonne Nouvelle.
1: Bonjour, c'est la Voix de l'Évangile. En lisant la Bible, on est frappé par la description riche et complexe qui est faite de Dieu. Un Dieu qui se présente notamment comme le Dieu vivant, à la différence des dieux mortels et limités, qui ressemblent trop aux humains. Un Dieu qui entre en relation et qui s'incarne, autrement dit, qui prend chair. Ce qui fait dire à Moïse, un des grands personnages de l'Ancien Testament, « Qui est comme toi parmi les dieux, ô Éternel ?» Tous les dieux que nous inventons se ressemblent un peu. Qu'en est-il du Dieu de la Bible ? Nous retrouvons Jacques Mouillon dans quelques instants. Pour le moment, c'est Pat Burning qui chante « Qui est comparable ?»

Qui est comme toi parmi les dieux, ô Éternel? Qui est comme toi magnifique en sainteté, digne de louange, opérant des prodiges? Tu as étendu ta droite. Par ta miséricorde, tu as conduit, tu as délivré ton peuple. Par ta puissance, tu le diriges vers la demeure de ta sainteté. Ce sont là des paroles que nous trouvons dans le livre de l'Exode, au chapitre 15 et au verset 11. Moïse et les enfants d'Israël chantèrent un cantique de reconnaissance à l'Éternel, leur Dieu, lorsqu'ils furent de l'autre côté de la mer à l'abri des Égyptiens qui les poursuivaient. Ce qui retient mon attention aujourd'hui, c'est cette phrase « Qui est comme toi parmi les dieux, ô Éternel ?» Cette question laisse comprendre qu'à cette époque, il y avait déjà plusieurs dieux, plusieurs sortes de dieux, pourrait-on dire. Et nous constatons que les choses n'ont guère changé avec le temps. Nos contemporains ont toujours le choix en matière de Dieu. Ils peuvent choisir celui qui leur convient le mieux. Chaque religion, chaque secte, chaque mouvement à caractère cultuel, religieux possède le sien avec ses particularités ou particularismes et est considéré comme le meilleur par ses adeptes. Michée disait lui aussi: tandis que tous les peuples marchent chacun au nom de son Dieu, nous marcherons, nous, au nom de l'Éternel, notre Dieu. Ce choix a donc toujours, pour ainsi dire, existé. Déjà, au commencement du monde, l'homme et la femme, c'est-à-dire Adam et Ève, ont eu le choix entre Dieu et Satan. Nous pourrions par la suite citer les dieux de l'Égypte, les Baal, les Astartés, les dieux des Amoréens, ceux des Cananéens. Que dire encore des philosophies, des doctrines pernicieuses, celles qui sévissent et qui sévirent, les unes plus farfelues que les autres. L'homme a encore aujourd'hui le choix. Josué disait au peuple de Dieu, « Choisissez aujourd'hui qui vous voulez servir ». La Bible affirme que dans les derniers temps, les hommes se donneront de faux docteurs, des dieux selon leur cœur, qu'ils s'attacheront à des doctrines de démons, qu'ils auront la démangeaison des choses agréables, et c'est la raison pour laquelle ils délaisseront la vérité. Après que le peuple d'Israël eut vécu, expérimenté la grande délivrance opérée par Dieu, délivrance de l'esclavage en Égypte, Moïse prononçait ces paroles citées il y a quelques instants et que vous pourrez retrouver, comme je vous l'ai déjà indiqué, au chapitre 15 du livre de l'Exode dans l'Ancien Testament et au verset 11. « Qui est comme toi parmi les dieux, ô Éternel ?» C'est également ce qu'exprime David dans le psaume 86. « Nul n'est comme toi parmi les dieux, Seigneur, et rien ne ressemble à tes œuvres. »

Sur le papier, je veux dire en théorie, tous les dieux se ressemblent et peuvent rivaliser en puissance, en utilité, en amour. Ils présentent les mêmes caractéristiques, les mêmes avantages, pourrait-on dire. Ils doivent pouvoir répondre à toutes les aspirations du cœur humain. Sinon, quelle serait leur utilité? Oui, mais, car il y a un mais. L'Égypte, Pharaon avec ses dieux, n'a pu résister à l'Éternel, le Dieu de Moïse. Le roi Darius écrivit ceci à tous les peuples après avoir vu le Dieu de Daniel à l'œuvre. J'ordonne que dans toute l'étendue de mon royaume, on ait la crainte et la frayeur pour le Dieu de Daniel, car il est vivant et il subsiste éternellement. Son royaume ne sera jamais détruit et sa domination durera jusqu'à la fin. C'est lui qui délivre et qui sauve, qui opère des signes et des prodiges dans les cieux et sur la terre. C'est lui qui a délivré Daniel de la puissance des lions. C'est lui et pas un autre. Élie, face aux 450 prêtres de Baal, était certain de la réalité et de la puissance de son Dieu. Il lance un défi au Dieu Baal et au peuple. Si l'Éternel est Dieu, allez après lui. Si c'est Baal, allez après lui. Élie deviendra même méprisant à l'égard de ces hommes qui luttent pour recevoir un signe de leur Dieu. Il se moque d'eux et leur dit « Mais criez à haute voix puisqu'il est Dieu. Il pense à quelque chose d'autre où il est occupé, il est en voyage. Peut-être qu'il dort et il se réveillera. » Il est évident qu'il y a un certain nombre d'avantages à adorer un Dieu qui ne présente pas trop d'exigences. À adorer un Dieu qui sait s'adapter à nos désirs humains. Un Dieu qui ne nous culpabilise pas trop, même lorsque l'on désobéit aux lois établies de la morale. Des dieux ainsi définis, il en existe beaucoup. À la limite, nous pourrions facilement dire qu'il en existe un par être humain. Nous avons chacun le nôtre et nous le modelons à notre guise. Que peut-on répondre à ceux qui nous disent « Moi, monsieur, j'ai mon Dieu ». Quelqu'un a écrit que Dieu avait créé l'homme à son image et que l'homme le lui avait bien rendu. Êtes-vous certain que votre Dieu est le véritable Dieu, l'Éternel, celui qui se révèle dans la parole de Dieu? Vous me répondrez, mais alors, pourquoi le vôtre plus que le mien? Le Dieu dans lequel je crois, celui en qui j'ai mis ma confiance, est le même que celui de David, de Job, de Daniel, de tous les prophètes de l'Ancien Testament, comme celui des apôtres du Nouveau Testament ou de l'Église primitive. Le Dieu que je sers est vivant. J'en ai la preuve chaque jour. Il est capable d'entendre, de s'émouvoir, de répondre à mes prières, à la voix de mes supplications. Que produisirent les incantations des prêtres de Baal? Le récit nous dit, il n'y eut ni voix, ni réponse, ni signe d'attention. Le Dieu que j'adore, chers amis, est celui que je sers. C'est celui qui a répondu au prophète Élie. Mon Dieu est vivant. C'est celui qui fut reconnu par Michée, par Job, par Darius et par bien d'autres. C'est vrai que ces exigences sont importantes. Elles sont souvent, pour ne pas dire, contraires à ce que notre nature humaine souhaiterait, mais mises en pratique, satisfaites, elles me procurent ce dont mon cœur a besoin. Paix, sécurité et bonheur.

Il existe autant de dieux que d'êtres humains, puisque nous avons la plupart du temps envie d'être nous-mêmes des dieux, de ceux qui décident eux-mêmes ce qui est bien ou mal. Le dieu en qui nous croyons, comme l'a dit Jacques Mouillon, est le dieu d'Abraham, d'Isaac et de Jacob, le dieu qui s'est fait connaître pleinement en Jésus-Christ. Il n'est pas comme nous l'aurions imaginé, il n'est pas un homme amélioré. Il nous est finalement incompréhensible, mais nous pouvons le connaître, nous pouvons lui parler, et il nous répond. Il est plus précieux que l'or, comme le chantait cet extrait d'un chant nouveau, plus précieux. Y a-t-il un Dieu ? 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Allez, au revoir et à bientôt.

Ce sont un peu jazz et ses belles voix, c'était Danny et Moïse Hertel. Extrait de leur album, il est bientôt là. 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

0: laisser quelques notes. Et juste avant la guitare, c'était Gilles Bernard. Retrouvons nos amis les sœurs évangéliques de Marie avec une méditation de la mère Basilea Schlink. 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

0: Qui d'entre nous n'a pas fait la triste expérience d'avoir été déçu par un de ses semblables? Nous avons alors l'impression que tout s'écroule. La vie paraît brusquement vide et dépourvue de sens. Que faire? Ce qui donne du prix à nos vies, c'est l'amour. Il fait notre bonheur. C'est pourquoi rien ne nous touche autant que lorsqu'une personne à qui nous avions donné notre amour, notre confiance, et dont nous attendions de l'amour en retour, une plénitude de vie, nous déçoit. Un amour déçu, blessé, est capable de détruire une vie. C'est pourquoi il est urgent que nous surmontions pareille déception. Mais comment? Y a-t-il une issue? Comment transformer en une expérience positive cette expérience négative? Je me souviens d'une expérience de jeunesse. À ce moment-là, j'avais donné tout mon amour à une personne. Elle avait ma confiance. Elle représentait cet autre qui faisait le bonheur de ma vie. Nous vivions dans la joie d'une compréhension réciproque. Mais au bout de quelque temps, cette personne se tourna vers une autre. Mon cœur en eut une profonde blessure. Ma douleur était telle que je ne pouvais presque plus prier. Tout en moi et autour de moi m'apparaissait comme mort, après que j'avais été tellement blessée et que ces belles relations avaient été détruites. Je n'avais plus envie de rencontrer d'autres personnes. Cette douloureuse déception m'avait ôté tout goût à la vie. Que faire pour surmonter ma douleur? Je ne voyais pas d'issue. Mais Dieu connaissait le chemin et il m'y conduisit. Alors que la parole de Dieu m'apparaissait comme fermée et que ma gorge semblait se serrer quand j'essayais de prier, Dieu me parla. C'est-à-dire qu'il me fit reconnaître les vérités suivantes. Si l'autre ne m'aimait plus, n'y avait-il pas dans mon attitude quelque chose qui avait motivé ce fait? L'écho de la forêt ne rend-il pas le son de notre voix? Mon amour pour l'autre avait-il été désintéressé? N'avais-je pas au contraire rebuté l'autre par ma manière d'être? N'ai-je pas été peut-être une épreuve pour lui? N'était-ce pas finalement une grâce de la part de Dieu qu'il fit de moi un être qui se mettait en question, alors que j'avais été un être si sûr de lui? Si je n'arrivais pas du tout à surmonter cette déception, cet amour n'avait-il pas été quelque chose comme une idole? Sinon, comment cette perte avait-elle pu m'ébranler à ce point et me désarçonner? La prise de conscience de ces choses fut la méthode que Dieu employa pour m'aider à sortir de ma douleur. Dieu m'avait montré la vérité. Et Jésus affirme, « La vérité vous affranchira. » La vérité, voilà donc le secours pour sortir d'une détresse. À la lumière de la vérité divine, il me fallut convenir. Ce n'était pas Dieu qui avait occupé la première place dans ma vie, mais une personne. Aussi longtemps que j'étais aimée de cette personne précise, je n'avais pas du tout remarqué que je n'aimais pas Jésus par-dessus tout. J'avais péché contre le premier commandement, tout en prétendant appartenir à Jésus. Et voilà que je fis cette constatation bienheureuse. Dieu non seulement me faisait prendre conscience des faits, mais aussi il me libérait. Cela ne se fit naturellement pas en peu de jours ou même de semaines. Il est des choses dans nos cœurs contre lesquelles nous avons à lutter, que nous devons souffrir, souffrir jusqu'à ce que nous en soyons libérés. Il faut que nous apportions notre idole à Jésus, toujours à nouveau. Il faut la faire passer sous la puissance rédemptrice du sang de Jésus-Christ. Voulez-vous que nos sœurs vous chantent un cantique qui peut être d'un grand secours dans une lutte semblable?
1: Jesus, mein Siegesheld, du hast den Feind gefällt.
0: Jésus, héros de la victoire, tu as terrassé l'ennemi qui m'avait harcelé.

Chaque fois que nous chantons et prions ainsi, la tristesse et le désespoir s'enfuient de nos cœurs. En ce temps-là, j'en fis l'expérience. Mais ce ne fut pas tout. Je reconnus tout à coup que ma souffrance était une source de bénédiction. Oui, je me rendais compte qu'en définitive, cette perte constituait pour moi un gain, une grâce, une bénédiction, une joie. Je n'aurais jamais vécu cela sans l'expérience de cette déception douloureuse. En dénouant le lien qui m'avait tenu attaché à cette personne bien-aimée, Dieu m'attachait à lui, me permettant de goûter sa communion comme jamais auparavant. Ainsi Dieu me montrait que toute douleur était source de gloire. Car tandis que je m'attachais plus fortement à l'amour de Jésus, un grand bonheur nouveau, tel que Jésus seul est capable de le donner, emplissait mon cœur. Lui seul a le pouvoir de répondre entièrement à nos aspirations les plus profondes. Après tant de mois de tristesse, un bonheur et une félicité jusque-là inconnus inondaient mon cœur. Jésus était tout à coup si près de moi. J'expérimentais celui qui goûte son amour à un avant-goût du ciel dès ici-bas. Il s'agit seulement d'accepter de tout cœur la souffrance qu'il nous envoie. Ceci est possible dans la mesure où nous convenons du fait qu'en définitive, c'est notre péché qui est à la base de notre souffrance. Dans mon cas, mon attachement à la personne bien-aimée. Dès que le péché meurt en moi, ma perte devient un gain qui me donne le bonheur. Jésus lui-même devient désormais la source de toutes mes joies. Plus tard, j'étais déjà bien entraînée à louer dans cette lutte la puissance rédemptrice du sang de Jésus. Je sentais que Jésus voulait que je sois enracinée encore plus fortement en lui. Il tendait à être toujours mon unique amour. C'est ainsi que je devins indépendante vis-à-vis de ceux que j'aimais et qui m'aimaient, même quand ils me décevaient. À présent, Jésus était le grand partenaire de ma vie, et j'aimais les personnes qui m'étaient proches à travers lui.

Rien ne t'égale sur terre. Tu m'as rendu riche, bienheureux. Le ciel est descendu sur moi par toi. Mon cœur te remercie, du plus profond de mon cœur. 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

Les déceptions que nous causent les humains, il est donc une possibilité de surmonter ce pénible problème lorsqu'il se présente à nous. Je peux le témoigner dans ma vie avec gratitude. Demandons à Dieu de nous révéler à travers son esprit de vérité quelles sont les raisons pour lesquelles il fut obligé de nous envoyer certaines déceptions causées par des humains. Il a uniquement en vue de nous délivrer de nos idoles qui nous ont rendus malheureux. Lorsque dans la foi, nous glorifions sa victoire, nous éprouvons qu'il nous libère de façon royale. Mais il y a encore autre chose. Jésus nous apprend que sa parole est vraie. Je suis venu pour leur donner la vie en abondance. En lui, notre Seigneur Jésus-Christ, nous avons tout en abondance. Lui seul peut et veut remplir entièrement nos vies. C'est pourquoi lorsqu'il nous prend ce à quoi notre cœur est attaché, c'est pour nous donner quelque chose de plus grand, lui-même, et toutes les richesses de son amour. C'est là ce que j'ai vécu et ce qu'ont vécu bien souvent mes filles spirituelles. Pour cette raison, nous chantons pleines de joie.

0: Une parole de Canaan pour la semaine prochaine. N'aie aucune idole, car Dieu, ton Seigneur, est jaloux, saint, ardent, et il hait l'amour partagé. Aime-le exclusivement, et il t'aimera comme si tu étais seul au monde. Il te bénira, toi et ton œuvre, pour toute l'éternité.
1: Oui, nous retrouvons très bientôt nos amis les sœurs évangéliques de Marie avec une nouvelle méditation de la mère Basile Schlink d'Allemagne. Très bientôt sur Radio Bonne Nouvelle, votre émission Vérité évangélique.

extrait de son album Sois étonné, ma prière. La joie de John Littleton, sa superbe voix. Il chante une chanson de Maurice de Bézieux. Avec toi, Seigneur. 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